sommes là dans la fin des années 60. J'aimerais bien que nous reculions d'un siècle. Nous sommes en 1857. L'empereur a fait démolir les bastions de la ville de Vienne. Cette ville, délivrée de sa ceinture de fortifications, va entrer dans des années effervescentes de son expansion. Et cela se fait. Et c'est la grande époque des compositions de valses. Mais sachez que Strauss ne se contente pas de la salle de bal. Ce qui l'intéresse, lui, c'est de sortir de la salle de bal pour la salle de concert. Il va donc modifier le genre et le codifier. C'est ainsi qu'on pourrait le dire. Alors je vous propose d'entendre les grandes valses. Tout d'abord de Johann Strauss, nous entendrons les légendes de la forêt viennoise. Et puis par la suite, nous aurons l'occasion d'écouter le sang viennois.

Ce sont des œuvres bien connues de Johann Strauss que nous écoutons pour ce coin classique, des œuvres historiques avec l'Orchestre Philharmonique de Berlin, dirigé par Herbert von Karajan. Nous avons entendu tout d'abord les légendes de la forêt viennoise, suivies de 100 Viennois. Et pour terminer, un autre grand classique également, ce sera la valse de l'Empereur.

Eh bien, pari réussi pour Johann Strauss qui voulait sortir des salles de bal pour entrer dans les salles de concert avec ses compositions. Nous avons entendu, pour terminer ce coin classique, la valse de l'Empereur, toujours avec l'Orchestre Philharmonique de Berlin, dirigé par Herbert von Karajan.

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1: Ah bien, éditeur, bonjour. Une nouvelle parabole aujourd'hui que vous pouvez trouver dans l'Évangile de Matthieu au chapitre 25. C'est la parabole des talents. Christophe Selmar, bonjour.
2: Bonjour Dani.
1: Bienvenue à ce micro. Nous avons besoin de vos talents précisément et de vos connaissances aussi et de votre regard sur le texte biblique pour mieux comprendre ces histoires surprenantes. La parabole des talents, une parabole qui peut être assez connue, mais qu'il faudrait replacer dans le contexte, j'imagine.
2: Alors cette parabole fait partie d'une trilogie, la parabole des 10 vierges, la parabole des talents et la parabole du jugement des nations par le Fils de l'homme. Ces trois paraboles sont la conclusion d'un sermon que Jésus a prononcé suite à la question des disciples sur l'époque de la fin des temps, à quel signe reconnaîtra-t-on que cette époque viendra. Vous avez cette question au chapitre 24e de Matthieu, la voici. « Dis-nous quand cela arrivera-t-il ? Quel sera le signe de ton retour et de la fin du monde ?» Donc Jésus donne toute une liste de signes et en conclusion, il va dire les signes, ce n'est pas cela d'important. L'important, c'est que vous soyez prêts au moment où le Christ reviendra. Il leur dira de veiller, de prier, d'être des serviteurs fidèles et prudents qui attendent le retour du Maître. Et en conclusion donc de cette question sur la préparation et de la fin du monde, Jésus va dire que finalement, il faut bien veiller à vivre la loi de Dieu, la loi dans sa triple dimension, la dimension verticale. Alors c'est les 10 vierges, afin que nous puissions toujours être habités par le Saint-Esprit de Dieu pour être préparés à son retour. La troisième et dernière des paraboles, c'est celle du jugement des nations par le Fils de l'homme, où Jésus dit qu'il faut que nous ayons une rencontre d'amour avec le prochain et voir le Christ dans chaque personne, dans chaque homme, chaque femme qui a besoin de notre aide. Rappelez-vous, j'étais étranger, vous m'avez recueilli, j'étais affamé, et vous m'avez donné à manger, j'ai soif, vous m'avez donné à boire, j'étais nu, vous m'avez vêtu, etc. etc.
1: Donc une vigilance à l'autre.
2: Une vigilance dans la réception de l'Esprit, une vigilance dans l'amour du prochain. Et puis la troisième vigilance, c'est celle qui est enseignée par parabole dite des talents, où il faut que nous puissions nous développer et développer nos dons au service du maître, car dans cette parabole il y a des serviteurs qui vont développer leurs capacités et d'autres qui ne vont pas le faire, et les uns seront acceptés, encouragés, félicités, et il y en a un qui n'aura pas véritablement exploité les talents que le maître lui aura confiés et qui sera réprouvé et écarté de son royaume.
1: Donc nous développerons ces enseignements plus avant, Christophe Selmar. Peut-être auparavant lire cette parabole dans le texte biblique. Je rappelle qu'elle se trouve dans l'Évangile de Matthieu au chapitre 25, et c'est à partir du verset 14.
2: Oui. Alors le retour du Christ, bien sûr, puisque c'est le thème du sermon, il est dit « Il en sera comme d'un homme qui, partant pour un voyage, appela ses serviteurs et leur remit ses biens. Il donna 5 talents à l'un, 2 à l'autre et 1 au troisième, à chacun selon sa capacité, et il partit. Aussitôt celui qui avait reçu les 5 talents s'en alla et les fit valoir, et il en gagna 5 autres talents. De même, celui qui avait reçu les 2 talents en gagna 2 autres. Celui qui n'en avait reçu qu'un alla faire un creux dans la terre et cacha l'argent de son maître. Longtemps après, Le maître de ses serviteurs revint et leur fit rendre compte. Celui qui avait reçu les 5 talents s'approcha en apportant 5 autres talents et il dit « Seigneur, tu m'as remis 5 talents, voici j'en ai gagné 5 autres. » Son maître lui dit « C'est bien bon et fidèle serviteur, tu as été fidèle en peu de choses, je te confierai beaucoup, entre dans la joie de ton maître. » Celui qui avait reçu les 2 talents s'approcha aussi et dit « Seigneur, tu m'as remis 2 talents, voici j'en ai gagné 2 autres. » Son maître lui dit « C'est bien, bon et fidèle serviteur, tu as été fidèle en peu de choses, je te confierai beaucoup, entre dans la joie de ton maître. » Celui qui n'avait reçu 1 talent s'approcha ensuite et dit « Seigneur, je savais que tu es un homme dur, qui moissonne où tu n'as pas semé, et qui amasse où tu n'as pas vanné. J'ai eu peur. Je suis allé cacher ton talent dans la terre. Voici, prends ce qui est à toi. » Son maître lui répondit, « Serviteur méchant et paresseux, tu savais que je moissonne où je n'ai pas semé, que j'amasse où je n'ai pas vanné. Il te fallait donc remettre mon argent au banquier, et à mon retour, j'aurais retiré ce qui est à moi avec un intérêt. Ôtez-lui donc le talent, et donnez-le à celui qui a 10 talents, car on donnera à celui qui a, et il sera dans l'abondance, mais à celui qui n'a pas, on ôtera même ce qu'il a. Et le serviteur inutile, jetez-le dans les ténèbres du dehors, où il y aura des pleurs et des grincements de dents. »

0: Merci Christophe Selma pour cette lecture. Maintenant, l'histoire est bien devant nous. Il s'agit d'un maître qui part pour un long voyage, et c'est encore précisé parce qu'il dit longtemps après il revient. Donc c'est vrai qu'on sent mieux ce rapport avec cette fin du monde que certains trouvent longue à venir ou d'autres au contraire appréhendent. Comment décortiquer ce texte et comment en tirer des enseignements pour nous aujourd'hui?
1: Alors rappelez-vous, chaque parabole est une histoire surprenante. Le personnage central de cette parabole est aussi un maître étonnant, extraordinaire, et puis quelque part un peu fou de cette folie de l'évangile justement. Il représente bien sûr le Christ, mais quelle est la folie de cet homme? C'est que il est rare pour un maître qui est riche et qui part pour un voyage de distribuer son capital à ses ouvriers. C'est d'imaginer aujourd'hui, Dany, et vous aussi, amis auditeurs, que vous soyez patron d'une entreprise et que, partant pour un long voyage, vous appeliez tous vos ouvriers et que vous remettiez tout votre capital entre les mains de ces ouvriers. C'est une folie. Généralement, lorsqu'on part en voyage,
0: c'est pas classique, en tout cas.
1: On part en voyage.
0: On irait plutôt les mettre à la banque.
1: On met son capital à la banque, ou bien on nomme un gestionnaire, ou bien on demande à un membre de la famille de s'occuper de notre entreprise durant notre absence. Là, vous avez quelque chose de surprenant, d'étonnant, de manque de sagesse aussi, hein. Au départ, c'est que ce maître appelle trois de ses employés, trois de ses ouvriers, et voilà qu'il leur remet son capital. Car il faut se souvenir qu'à l'époque du Christ, le talent, c'était une mesure de poids, hein. Selon les interprétations, on peut dire que c'est à peu près 40 kilos. Généralement, c'est d'argent.
0: Donc cela représente une somme importante.
1: Une somme extraordinaire. Tout son capital, c'est-à-dire des millions, sont répartis en trois. Saint talent, donc de 5 fois 40, ça fait quand même une grosse somme, 200 kilos d'argent à l'un, et puis 80 kilos de talent à un deuxième, et puis 40 kilos à un troisième.
0: On pourrait peut-être déjà se demander pourquoi il y a cette disparité.
1: Alors, la parabole dit que le maître répartit, donna 5 talents à l'un, 2 à l'autre et 1 au troisième à chacun selon sa capacité. Alors voilà quand même déjà.
0: Donc il les connaissait.
1: Il les connaît et il les confronte à une mission, à une tâche qui correspond quand même à leur propre capacité. Le maître est sage. Je crois que là, nous avons la sagesse de Dieu de donner aussi des responsabilités qui conviennent à nos capacités. Mais vous allez remarquer quelque chose suite à votre question, Dany, qu'il y a une certaine justice. Car celui qui a 5 talents, il les exploite et en ramène 5 autres. Celui qui a 2 talents, nous dit le texte, va aussitôt les faire valoir et il va en ramener 2 autres.
0: Donc chaque fois, il double le capital.
1: Le capital est doublé. Celui qui en avait 1, on ne lui demande pas d'en ramener 5 ou d'en ramener 2. S'il avait ramené suite à son seul talent un autre talent, vous aurez remarqué qu'il y aurait eu un rapport d'égalité entre les trois serviteurs. Celui qui en a 5 en ramène 5, celui qui en a 2 en ramène 2, et celui qui en ramène 1, s'il en avait ramené 1, ses rapports 5, 5, 2, 2, 1, 1 sont tous égaux. Donc, quand bien même le maître est entre parenthèses, enfin entre guillemets, injuste, hein, en faisant des différences entre les capacités de ses employés, dans la félicitation qu'il donne, c'est exactement la même. Si vous lisez bien le texte, il est dit que pour celui qui ramène 5 talents, comme pour celui qui en ramène 2, il y a les mêmes paroles,
0: mot à mot,
1: de félicitations, d'encouragement. En effet, c'est bien, bon et fidèle serviteur, tu as été fidèle en peu de choses, je te confierai beaucoup, entre dans la joie de ton maître. Donc, autrement dit, celui qui avait caché son talent, a eu tort, parce que s'il avait eu un peu plus confiance en son maître, et surtout en lui-même, j'ai eu peur, dira-t-il, ben, il aurait reçu aussi les mêmes encouragements, félicitations, le même soutien de la part de son maître, s'il avait donc eu un peu plus confiance dans la vie.
0: Voilà, donc il y a cette double approche, à la fois le maître connaît nos capacités, ne va pas nous charger de responsabilités supérieures à ce que nous pouvons assumer, et par ailleurs, il est juste et il veut nous montrer qu'il attend quelque chose de nous en fonction de sa justice.
1: Et c'est exactement le comportement de Dieu vis-à-vis de chacun d'entre nous. Il nous jugera non pas en fonction de critères qui ne sont pas les nôtres. En fonction de nos capacités, nous serons jugés chacun en fonction de nos capacités et de notre engagement au service du Maître.
0: Christophe Selmar, merci, à bientôt. C'était Parabole, une rencontre avec Christophe Selmar, professeur de théologie. Je vous rappelle, amis auditeurs, que des textes sont à votre disposition. Si vous souhaitez les recevoir, vous nous écrivez. À bientôt.

0: Histoire des mines des Cévennes, chronique de Michel Vincent. Michel Vincent, bonjour.
1: Bonjour.
0: Vous êtes l'auteur du livre Les mines des Cévennes, dans lequel nous trouvons bien des informations sur la petite ou la grande histoire de la mine. Aujourd'hui, nous parlons de centrales électriques. Elles étaient nécessaires aussi, bien sûr.
1: Bien sûr, bien sûr. Les centrales électriques faisaient fonctionner, après la vapeur, faisaient fonctionner toutes les installations. Et la mine avait besoin de beaucoup d'électricité. Alors, l'électricité était produite à l'époque par des turbines à eau, soit par la vapeur due à la combustion du charbon, et puis les derniers temps par le nucléaire. La mine avait suffisamment de stocks de fines invendables pour alimenter ses centrales électriques. Les fines, c'est ce charbon que l'on sort de la mine qui s'effrite et qui devient poussiéreux. Il était difficile de l'utiliser si ensuite elle a été utilisée à la fabrication du boulet, en le mélangeant à du brai et de l'argile, mais pour les centrales électriques, on l'utilisait tel, on l'utilisait en poudre. La première centrale électrique fut installée dans la haute vallée de l'Ozonnet en 1899. Elle se trouvait au puits du Pétassa, c'est-à-dire dans la vallée qui est sous le château de Porte. Alors, les fours à coque de la vallée Ricard, qui utilisait une grande partie de la basse vallée, furent détruits en 1903, et on profita de cet emplacement qui se libéra pour construire la nouvelle centrale électrique de la Pise, qui devait remplacer toutes les petites centrales que les mines avaient proches de leurs carreaux. Alors, donc, quand cette centrale fut en service, on supprima toutes ces petites centrales, celle de Molière, celle du Pétassa, celle tout ce qu'il y avait autour des puits de mine. Et le grand bâtiment de la centrale électrique qui fut construite dans la vallée Ricard fut terminé en 1905. On lui rajouta ensuite deux ailes, une en 1913 et la troisième en 1916. Cette centrale avait une construction très originale. Elle n'était pas banale. Je veux dire, les grandes baies vitrées avec leurs fenêtres en encorbellement, leur sculpture, était un bâtiment magnifique qui, malheureusement, de nos jours, a été détruit. Une autre centrale importante fut celle de Molière-sur-Cèze, qui permit l'installation de l'électricité sur le carreau de la mine dès 1924. Cette centrale, qui fut mise en route en 1926, produisait plus d'électricité qu'elle en avait besoin. Le surplus était vendu à EDF. Alors, le 26 juin 1930, nous revenons à la Grand Combe, une grosse crue du ruisseau Grand Combe noya la vallée Ricard sous 1 mètre d'eau. Et toutes les installations de la mine furent endommagées, et en particulier la nouvelle centrale électrique qui avait été mise en service. Alors, la centrale de Molière et de Rochebelle vieillissante, la compagnie préféra, en 1943, construire une nouvelle centrale qui allait alimenter toutes les mines de la région. Alors, après plusieurs études, on choisit d'abord un emplacement qui se trouvait à Ner, en bordure Gardon. Car à cet endroit, le Gardon, le cours de la rivière est très puissant, puisque c'est la rencontre du Gardon d'Anduze et du Gardon de la Grand Combe. Il y a la voie de chemin toute proche qui permettait d'amener le charbon des mines pour faire fonctionner la centrale. Donc tout était réuni pour que la centrale soit construite à Ner. Mais malheureusement, cette étude n'eut pas de suite. Et c'est au Mas du Fesc, à la Grand Combe, qu'on proposa de construire la centrale, ce qui deviendra bien sûr la centrale du Fesc. Le chantier débuta en 1946 avec plus de 200 ouvriers. Et la mise en service eut lieu en 1950, soit 4 ans plus tard. Toutes à cette époque, toutes les autres centrales furent arrêtées, mais on garda quand même celle de Rochebelle et de la Pise, qui continuèrent à produire de l'air comprimé pour les travaux de la mine. La centrale du Fesc distribuait l'énergie à la vallée Ricard, au carreau des Houles et ainsi qu'au puits d'Estival à Alès. Son fonctionnement nécessitait 1500 tonnes de charbon par jour. Elle produisait 3 fois plus d'électricité que les besoins. L'excédent était vendu à EDF via une ligne électrique de 150 000 volts qui reliait le Fesc à Bagnols-sur-Cèze. Une autre ligne partait en direction de Bessèges et une autre ligne se dirigeait vers Uzès. La centrale du Fesc fut définitivement arrêtée le 27 avril 1981 à minuit et ferma en 1983. À la fin de l'année 2002, les premiers bâtiments furent démolis. L'imposante cheminée fut dynamitée le mardi 25 février 2003 à 11h. Quant au bâtiment principal, il ne survécut guère plus longtemps. Une charge de dynamite le foudroya en mai suivant.
0: Donc, petites et grandes histoires des centrales électriques avec vous, Michel Vincent. Je rappelle que vous êtes l'auteur du livre Les mines des Cévennes qui nous raconte ces petites et grandes histoires de la mine à, pourquoi pas, envisager comme cadeau, puisqu'il s'agit de ce que l'on appelle un beau livre avec plusieurs centaines de photos. Combien est-ce qu'il y a de photos sur votre livre?
1: 1160.
0: 1160 photos, donc, qui agrémentent cette histoire. À la semaine prochaine. Au revoir.

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2: Bonjour, là aujourd'hui ce que je vais vous proposer c'est d'observer la beauté d'une ou de plusieurs relations. C'est-à-dire que souvent on va avoir tendance à focaliser sur les guerres, les conflits, ce qu'on va lire dans le journal, hein, des violences relationnelles, des relations qui sont négatives. Alors on peut aussi décider de porter une attention particulière sur la beauté d'une relation, la gratitude, le don, l'entraide, des relations qui vont nous nourrir, des marques de bonté, de gentillesse altruiste, d'amour, les petits soins, les petits gestes d'attention. L'affection gratuite, alors il y en a beaucoup plus qu'on ne pense, mais souvent on n'est pas vraiment attentif à ça en fait. Évidemment que ça va plus nous marquer s'il y a des choses qui ne devraient pas être là, comme des choses négatives ou violentes et qui le sont, mais la journée est remplie de plein de petites attentions. Voilà, des petites attentions quand on fait nos courses, un sourire, une petite parole gentille, ne serait-ce que vous allez chez le commerçant qui vous dit « bonne journée ». C'est des choses qui sont devenues anodines, qui sont banalisées, mais le « bonne journée », c'est quand même vachement sympa. On pourrait ne pas vous souhaiter une bonne journée. Donc ce que je vous propose, c'est de vraiment faire ressortir dans les prochaines heures qui suivent, là, toutes ces petites notes, noter chacun de ces petits gestes qui sont finalement très signifiants quand on les additionne les uns aux autres. Vous voyez la beauté, la richesse qui ressortent de ces échanges humains et nourrissez-vous-en. Voilà, bon entraînement.

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1: Bonjour à toutes et à tous et bienvenue sur Radio Intervalle pour ce moment d'information locale. En ce début de semaine, l'actualité culturelle dans le Gard. Nous allons revenir sur le concert d'Ashka qui s'est déroulé vendredi dernier à Molière-sur-Cèze grâce au reportage réalisé par notre volontaire en service civique, Alan. Et à la fin de ce journal, nous citerons quelques-uns des prochains rendez-vous avec la Maison de l'eau théâtre, mais aussi dans l'agglo d'Alès. Et pour commencer, on retrouve donc Alan à Molière-sur-Cèze avec Ashka.
2: Vendredi dernier, s'est tenu le bal paysan organisé par la Maison de l'eau théâtre et le Centre social de Molière-sur-Cèze, avec Ashka, rappeur, chanteur et romancier français, ainsi qu'ancien membre du groupe Ministère des Affaires Populaires et initiateur de Ashka et le Saltimbanque, un album riche de convivialité. Le concert s'est déroulé dans la joie, rassemblant plus de 800 personnes dans le stade de la ville. 2 heures de concert devant un public enthousiaste qui a pu aussi profiter des différents stands des producteurs locaux pour se restaurer. Une ambiance très conviviale à l'image d'Ashka. Le chanteur a bien voulu nous accorder un peu de son temps pour une interview avant le concert. Bonjour Ashka.
3: Salut.
2: Est-ce surprenant de vous entendre dans un lieu à taille humaine, respectueux de la terre et du vivant, dans un bal paysan?
3: Non, c'est ce qu'on aime. Pour ceux qui nous connaissent, on est quand même, ça fait pas mal d'années qu'on tourne un peu partout, mais on reste un groupe à taille humaine. On reste des vrais gens, des vrais saltimbanques, et là où on aime être, c'est soit au cœur des villages, soit dans les fermes, soit sur la place publique, dans tous les cas. Donc, et en plus de rendre hommage à nos paysannes et nos paysans qui travaillent autour de chez nous en respectant la terre et le vivant, comme vous l'avez si bien dit. Nous, c'est ce qu'on aime.
2: Est-ce que vous pouvez nous dire un peu comment votre groupe s'est formé, un peu dans quel cadre il s'est déroulé?
3: Quand on fait les concerts et les balles, c'est au nom d'Ashka. Donc Ashka, c'est moi, je suis chanteur. Et puis tout autour, on va dire, il y a une famille musicale. Et donc il y a des copains qui viennent d'un peu partout. Beaucoup viennent du nord de la France, là d'où je suis originaire, moi aussi. Il y en a pas mal qu'on a croisés sur la route, rencontrés, et puis qui sont devenus des amis, des collègues et des gens avec qui on aime être sur scène. Donc c'est vraiment une famille musicale qui s'est agrandie au gré des voyages.
2: Comment est né votre engagement, cet engagement qui paraît si important?
3: Parce que moi je suis né, j'ai grandi à Roubaix. Donc Roubaix, c'est une ville industrielle, une ancienne ville industrielle, qui a connu la crise industrielle dans les années 70, qui est devenue une ville très très pauvre, avec beaucoup de précarité, avec beaucoup de problèmes, donc, mais aussi avec une grande richesse, parce qu'il y avait des gens qui venaient des quatre coins du monde, j'allais dire d'une certaine manière, des gens qui avaient atterri là parce qu'à l'époque il y avait eu du travail et qui se sont retrouvés d'une certaine manière dans la même galère et donc qui ont dû faire preuve d'entraide, de solidarité. Et c'est plein de belles choses, moi, dans lesquelles j'ai grandi. Et c'est vrai que quand je fais de la musique, j'ai envie de dire combien c'est beau quand on se réunit, quand on s'unit, quand on est ensemble. Et que c'est ça le chemin. Que le chemin, c'est pas celui de la haine, de la division, d'avoir peur de l'autre. Non, ce qui est beau, c'est quand on va vers l'autre, quand on fait des choses ensemble. Et ça, je l'ai vécu. Je veux dire, c'est pas juste des paroles. C'est vraiment, je l'ai vécu au quotidien, dans ma ville, dans mon quartier. Et j'ai envie de témoigner de ça et j'ai envie d'inciter les gens à aller vers ça.
2: À présent, souhaitez-vous poursuivre vos tournées? Vos concerts?
3: Oui, bien sûr, moi je suis à Saltimbanque et c'est ce que j'aime. Tant que je serai sur scène, ça voudra dire que je suis vivant. Tu sais, on fait du spectacle vivant. Et le jour où j'arrêterai, d'une certaine manière, il y aura ce truc-là, un peu de la petite mort, comme on dit. Donc, moi tout ce que je me souhaite et je nous souhaite, c'est de continuer longtemps à être sur scène et à chanter nos chansons.
2: Que ressentez-vous lors de vos prestations?
3: Ça dépend, il y a toujours avant de monter sur scène un peu le trac comme on dit, et puis quand on a la chance où il y a du monde qui est là, qui nous attend et qui nous donne beaucoup d'énergie, il y a le plaisir de profiter, d'essayer de ralentir le temps, parce que tu sais un spectacle on dit c'est 2 heures, mais des fois pour nous ça passe tellement vite et on a envie de ralentir le temps des fois pour vraiment profiter pleinement parce que c'est une chance, c'est un privilège d'être sur scène et de faire des concerts devant des gens qui sont heureux d'être là et qui sont nombreux et donc voilà.
2: Un grand merci à Ashka pour sa disponibilité. La saison culturelle de la Maison de l'eau théâtre d'Allègre-les-Fumades a démarré avec succès.
1: Merci à Alan, notre jeune volontaire en service civique qui a plongé directement dans le bain avec cette interview d'Ashka. Pour poursuivre les prochains rendez-vous de la Maison de l'eau Théâtre d'Allègre-les-Fumades, vous la retrouverez en décentralisé vendredi 2 octobre à Rousson avec le spectacle Un peu de style s'il vous plaît de la compagnie Tempus Delirium. Vous redécouvrirez les grands classiques dans cette comédie foisonnante d'anecdotes sur les auteurs avec des extraits amusants et enrichissants sélectionnés avec soin et amour. Ce seul en scène aura lieu à 17h à la médiathèque de Rousson, vendredi 2 octobre. Le week-end qui suit, les 3 et 4 octobre, ce sera le traditionnel festival des voyageurs porté par l'association Le Cercle des Baroudeurs. Il vous invite cette année à suivre l'appel des routes. Films et diaporamas rythmeront ces moments de partage en présence de nombreux réalisateurs venus raconter leur chemin. Ce sera donc les 3 et 4 octobre à la Maison de l'eau Théâtre d'Allègre-les-Fumades. Et je reviens dans l'agglo d'Alès avec ce soir deux rendez-vous à vous signaler. À Rousson Cinéma, projection du film Pour le plaisir avec Alexandra Lamy et François Cluzet, une comédie plutôt destinée aux adultes qui démarrera à 20h30 à l'auditorium de Rousson. À Sandras, il y aura du théâtre. La pièce Les Mains Propres vous sera proposée dans le cadre du Festival pour la paix des communes Cévenoles. Un ouvrier au chômage, marié, père de deux enfants, se présente à un entretien d'embauche. La confrontation avec le recruteur est autant idéologique que concrète. Vous pourrez donc voir cette pièce en entrée libre à 18h30 à Biosfera à Sandras. Et pour clôturer ce festival pour la paix, mercredi 23 septembre, conférence sur le droit international, crise des normes ou crise des volontés. Farah Safi, professeure de droit privé à l'Université de Clermont-Auvergne, vice-présidente de Jurdi, vous éclairera sur ce thème. Que peut faire le droit international contre les crimes internationaux? Quel droit et quelle juridiction peut-on mobiliser? Et quelles sont les obligations des États comme la France ou encore de l'Union européenne? Ce sera donc à 18h30 à la salle du Capitole à Alès, mercredi. Et c'est la fin de ce moment d'information locale sur Radio Intervalle. Merci de l'avoir suivi et bonne journée à toutes et à tous.
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1: Posant près de lui un papier dont l'encre d'imprimerie encore humide lui avait taché les doigts, Louis XIV fronça les sourcils. Ce pamphlet comptait les hauts faits de Monsieur de Brienne, premier gentilhomme du roi et fort turbulent, qui s'était rendu la nuit dernière dans une rôtisserie parisienne. Là, ce galant jeune homme et ses compagnons, après s'être copieusement enivrés, avaient transpercé de leur épée un petit marchand d'oubli, châtré le patron qui en était mort, assommé son neveu et pour finir, mis le feu à l'établissement dont il ne restait que des cendres. Une abomination. Mais le pire était que l'auteur du pamphlet paraissait bien renseigné et décidé à tout dire. Ce premier papier dont tout Paris était arrosé disait « Ils étaient 13. Tous, noble seigneur, un tel a fait ceci, un autre a fait cela. Chaque jour donnera un nom. Qui est le meurtrier du petit marchand d'oubli ?» Craignant un scandale qui pourrait éclabousser les marches de son trône, Louis XIV prit des mesures radicales. D'une part, satisfaire le peuple en envoyant les coupables dévoilés à la Bastille, et d'autre part, réduire au plus vite l'auteur et l'imprimeur au silence. Brienne, encore titubant de l'ivresse de la nuit, fut conduit à la Bastille. Le lendemain, nouvelle nuée de pamphlets. Monsieur d'Olonne, grand veneur du roi, arriva à grand-peine à la Bastille, la foule ayant voulu l'écharper. La chasse royale fut décommandée. Le suivant, Péguilin de Lauzun, entendit crier son nom dans les rues comme il se rendait en carrosse au petit lever du roi. Il fit tourner ses chevaux immédiatement et prit la direction de la Bastille. « Préparez mon appartement !» dit-il au gouverneur en arrivant. « Mais monsieur le duc, je n'ai pas d'ordre à votre sujet. Où est votre lettre de cachet ?»« La voici !» dit Péguilin très simple, et il sortit de sa poche le pamphlet accusateur.
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0: Bonjour à toutes et à tous, bienvenue dans notre rubrique sur l'apithérapie. Cette chronique traitera de l'intérêt des produits de la ruche sur la santé. Aujourd'hui, Patrice Percy-Ducerre vous parlera des facteurs de contamination du pollen. Alors, mythe ou réalité, qu'en est-il réellement ?
1: Eh bien oui, nous allons étudier les différentes sources de pollution. Donc en premier lieu, le problème des OGM dont on a déjà beaucoup parlé dans la presse. Ensuite, les pesticides, il y en a différentes catégories. Donc les pesticides de contact, les fongicides, les systémiques qui passent dans la sève des plantes. Et puis ensuite, nous verrons comment choisir le pollen qu'on peut consommer. Donc, des expériences extrêmement intéressantes ont été faites à Grésé-Cavagnan, un petit village du Lot-et-Garonne, conduit par des scientifiques sous contrôle d'huissiers en 2007. Et elles ont prouvé que les abeilles pouvaient récolter du pollen de maïs OGM. Donc, des abeilles qui étaient situées à 400 mètres ou à 1200 mètres du champ de maïs OGM ont récolté respectivement 35% de maïs OGM ou de 32 à 46% à 1200 mètres. Donc les abeilles ne peuvent pas détecter les OGM, elles le récoltent comme elles récolteraient un autre pollen. Le maïs est extrêmement butiné par les abeilles, contrairement à ce que disent les sociétés qui vendent ces OGM aux agriculteurs. Donc c'est quelque chose qui a bien été mis en évidence et prouvé de manière incontestable dans cette expérimentation. Donc c'est un gros problème pour les apiculteurs parce qu'un apiculteur il n'est pas censé vendre du pollen OGM et s'il récoltait ce pollen de maïs et qu'il le mettait sur le marché, eh bien il vendrait du pollen pouvant contenir des OGM ou contenant des OGM. Donc c'est un préjudice énorme pour l'apiculture sur l'image du produit. Il ne peut pas garantir s'il y a des OGM dans le secteur de butinage, eh bien qu'il n'y aura pas d'OGM. Alors les tenants des OGM conseillent d'implanter les ruches ailleurs. Ceci c'est complètement impossible déjà, parce que les champs ne sont pas répertoriés d'une manière sérieuse. Le préfet par exemple du Lot-et-Garonne a été questionné sur l'implantation des champs d'OGM. Les apiculteurs n'ont reçu absolument aucune réponse, donc défaillance complète de l'État par rapport à l'implantation géographique des OGM. Ensuite, l'abeille n'a-t-elle pas le droit d'occuper l'ensemble du territoire pour remplir son rôle de pollinisation, son rôle sur la biodiversité? Ben, l'abeille est un facteur de richesse, de biodiversité, et l'accuser d'être un vecteur de pollution, c'est quand même un peu fort, on marche sur la tête. Que dire aussi d'un agriculteur qui cultiverait des tournesols, qui ont absolument besoin de l'abeille pour exercer la pollinisation, et qui jouxterait un champ de maïs OGM que l'apiculteur ne pourrait pas rentabiliser, puisqu'on va retrouver à ce moment-là des OGM et dans le miel et dans le pollen. Donc vraiment c'est quelque chose qui est un gros problème pour l'apiculture. Bon, pour le moment on est sous le coup d'un moratoire, pourvu que ça dure. La toxicité des OGM sur l'abeille, pour le moment, sur les OGM actuels, on n'a pas une toxicité aussi importante qu'avec les insecticides, mais des travaux allemands ont remarqué que dans les larves d'abeilles nourries avec des pollens OGM, on a quand même une muqueuse intestinale plus fine. Pas de toxicité vraiment significative au niveau statistique, mais quand même toujours une tendance. Quand on regarde les courbes de comparaison des gens des OGM, on a toujours un peu moins bien avec les OGM que sans OGM. Le gros danger, si les OGM actuels étaient acceptés, c'est que dans la brèche s'engouffrent les OGM du futur, tels que les nomment les producteurs d'OGM, ce sont les inhibiteurs de protéases. Donc les protéases sont des enzymes digestives que nous avons, que les insectes ont, que tous les animaux vivants ont, qui servent à dégrader les protéines en acides aminés pour pouvoir digérer les protéines. Donc si on empêche ces enzymes de fonctionner par un système d'inhibition porté par la plante, eh bien à ce moment-là, on ne peut pas se nourrir de protéines. On n'arrive pas à les transformer en acides aminés, donc les protéines, on les rejette. Donc quand on contamine des plantes avec ces inhibiteurs de protéase, l'insecte qui mange cette plante ne va pas s'en nourrir. Donc elle va mourir de faim en protéines. Elle va mourir de carence en protéines. Donc c'est déjà un système assez pervers d'action, hein. Parce qu'on peut se demander aussi, au niveau des produits agricoles produits avec ces OGM-là, ce que ça va donner sur l'homme. Ils ont un pouvoir insecticide qui est très puissant, parce que, par exemple, ils peuvent tuer un nid de bourdon, qui sont des cousins de l'insecte, de l'abeille, un insecte très proche, hein, les Bombus terrestris sont des abeilles aussi, hein, des abeilles sauvages. Eh bien, ces inhibiteurs de protéase peuvent décimer un nid de bourdon en 3 semaines. Les abeilles, si elles sont dans un environnement où elles récoltent plein de pollens différents, bon, il n'y aura peut-être pas un impact très important, mais il est absolument certain que dans des conditions de culture comme dans la plaine parisienne ou des zones où les abeilles sont susceptibles de n'avoir qu'un seul pollen à consommer pendant un temps donné, eh bien, on aura les mêmes dégâts qu'avec des insecticides systémiques qui ont décimé la plus grosse partie du cheptel français, surtout il y a quelques années. Mais ça recommence, on va le voir après, hein. Donc après, on a les insecticides de contact, hein, qui sont des insecticides qui tuent l'insecte par contact. Donc il y avait les organochlorés, mais maintenant ils sont interdits, c'est la famille du DDT, parce que leur rémanence est colossale et qu'on les retrouve dans les graisses des animaux et que ça suit la chaîne alimentaire et que, comme nous sommes pratiquement en fin de chaîne alimentaire, ça apporte des risques très importants. Ils ont été remplacés par les organophosphorés, qui ont une très grosse toxicité sur l'insecte, mais qui se dégradent par la lumière ou l'oxygène de l'air. Donc ces insecticides peuvent apporter des toxicités et décimer des ruches en très grand nombre, mais c'est assez ponctuel. C'est-à-dire que c'est un agriculteur qui, par exemple, traite un champ de colza en pleine floraison, l'apiculteur qui est là, qui a ces ruches-là, va perdre la quasi-totalité de ses ruches dans ce genre d'application. Mais ça n'a pas tué un nombre de ruches qui mettent en péril la profession apicole. Par contre, la deuxième génération d'insecticides très très toxiques pour l'abeille, ce sont les systémiques. Les systémiques passent dans la sève de la plante et vont empoisonner la plante pour lutter contre les insectes. Le gros problème, c'est que le pollen de ces plantes-là va être pollué. Le docteur Bonmatin au CNRS a prouvé la complète toxicité de ces insecticides, et il a prouvé que dans le pollen des plantes traitées, eh bien, on retrouvait des doses létales pour l'abeille, mortelles pour l'abeille de ces insecticides. Par contre, on en retrouve très rarement et que des traces infimes dans le miel, donc le miel est beaucoup moins pollué, pas du tout pollué par ces insecticides, alors que le pollen, eh bien, évidemment, l'est autant que la plante, et c'est la prise de pollen par les abeilles qui décime les abeilles dans les ruches. Donc cette toxicité atteint le système nerveux. Ce sont des inhibiteurs de l'acétylcholine estérase, c'est-à-dire que ce sont des inhibiteurs d'une enzyme qui permet à un transmetteur nerveux de fonctionner. Donc ça explique que les abeilles ne retrouvent pas le chemin de leur ruche et meurent dans la nature. L'inhibition de l'acétylcholine chez l'insecte va permettre la disparition de cet insecte, et c'est un système vraiment redoutable. Ensuite, on a la pollution par les fongicides. Ce sont surtout les pollens de fruitiers cultivés qui risquent ça, parce que les fleurs des fruitiers sont traitées avec des fongicides pendant la pollinisation, et on peut retrouver ces fongicides. Bon, là, on a une toxicité qui peut être sur la flore intestinale et qui n'est pas non plus très, très bonne. Donc, voyons comment choisir le pollen. Donc, l'identification florale est vraiment absolument indispensable, parce que c'est chaque grain de pollen a une forme différente sous le microscope, il est très facile de l'identifier, et la certification bio est basée sur la conduite de la ruche en bio, mais aussi sur l'identification florale. Si ce sont des fleurs qui viennent de la nature, qui sont absolument pas, où il n'y a absolument aucun risque ni de traitement ni d'OGM, et bien à ce moment-là on peut avoir totalement confiance. Il y a une certification qui existe pour certains pollens congelés de fleurs sauvages, c'est-à-dire qu'il y a dans ces pollens, moins de 5% de fleurs susceptibles d'être cultivées. Par exemple, du trèfle blanc, bon, c'est susceptible d'être cultivé, mais ce n'est pas une plante à risque parce que c'est jamais traité. Et il doit y avoir 0% de fleurs à risque, c'est-à-dire tournesol ou maïs. Voilà. Donc, autrefois, les apiculteurs mélangeaient tous les pollens et vendaient un pollen sous multifloral, sous l'appellation multiflorable. Je pense que ce temps-là est passé. Il ne doit y avoir que des plantes fiables dans du pollen. Et l'analyse pollinique est beaucoup plus fiable que l'analyse chimique, parce que on connaît les plantes susceptibles d'être polluées, on peut les détecter, alors que l'analyse chimique, l'analyse est très très chère, et on ne peut pas multiplier les analyses pour tout, chaque carton, chaque pot de pollen, c'est absolument impossible. Vraiment, il faut faire confiance à cette analyse pollinique. Eh bien, nous arrivons à la fin de l'émission, donc rendez-vous dans notre prochaine chronique sur l'apithérapie.
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3: Comment le compositeur de Nabucco, de Rigoletto, d'Aïda a-t-il pu réussir en un même combat à chanter à la fois le Risorgimento, c'est-à-dire ce mouvement luttant arme au poing pour la renaissance de l'Italie unifiée et indépendante, et tout à la fois à faire aussi triompher en même temps l'opéra romantique? C'est l'histoire musicale que vous propose et que vous présente Pierre-Yves Deroche avec Verdi, le compositeur des barricades.

Dans la première partie de cette émission consacrée à Verdi, je vous l'ai présenté comme le porte-parole de la musique musicale, voire même le symbole de l'indépendance de l'unité italienne autour de son roi Victor Emmanuel. Je vous ai expliqué que son arme, c'est la musique. Son nom est devenu le symbole que les patriotes italiens vont peindre sur les murs. C'est de son nom qu'il porte ce symbole Verdi, V-E-R-D-I. Ce sont les initiales de Viva Victorio Emmanuel, roi d'Italie.

Rossini avec son opéra Guillaume Tell en 1829 et Bellini en 1831 avec son opéra La Norma avaient donné l'exemple de la manière dont l'opéra pouvait se mettre au service d'une cause, enflammer les cœurs. Le message est tout de suite compris et Verdi va retenir la leçon. Il compose Nabucco, un opéra qui met en scène le peuple hébreu subissant la domination de Babylone. C'est son opéra, je crois, le plus politique. Le chœur Van Panziero sera bissé dès la première et les spectateurs debout crient « Liberté pour l'Italie ».

D'opéra en opéra, Verdi va continuer son combat aux côtés des partisans du Risorgimento, ce mouvement luttant pour une Italie unifiée et indépendante. I Lombardi, le Lombard, mettant en scène des croisés lombards combattant l'oppresseur sarrasin, mais c'est aussi Hernani exaltant le thème de la liberté au travers du proscrit.

La marche d'Hernani, l'opéra de Verdi de 1844, tiré du drame romantique de Victor Hugo. C'était la fantastique harmonie de Prague sous la baguette d'Otto Haiby qui nous l'interprétait. Un opéra, c'est Hernani, qui oscille entre nationalisme et une méditation sur la mort. Et là, c'est un vrai tournant dans l'œuvre de Verdi. Après l'émotion collective des opéras patriotiques, le compositeur s'attache maintenant à dépeindre les ressorts psychologiques de personnages totalement individuels. C'est la réalisation de sa pleine maturité confirmée par un triptyque d'opéra au sujet extrêmement différent. C'est Rigoletto en 1851, Le Trouvère en 1853 et la fameuse Traviata toujours en 1853. Écoutons maintenant quelques extraits de Rigoletto et du Trouvère, toujours avec la fantastique harmonie de Prague.

écouter quelques extraits du Trouvère et de Rigoletto dans leur version orchestrale par cette harmonie de Prague qui nous accompagne aujourd'hui dans le plus pur esprit de

parler de trois opéras de Verdi qui marquaient un tournant dans son œuvre. En 1853, la Traviata en est le dernier. C'est assurément l'une des œuvres les plus populaires de Verdi et peut-être de tout le théâtre lyrique. Verdi trouve ici le moyen de régler ses comptes avec la société mondaine qui s'acharne sur sa compagne. Elle prend le nom de la Traviata qui en italien se traduit par la dévoyée. Le sujet est très scabreux. Il montre les mœurs de ce 19e siècle. La courtisane fuit sa vie mondaine parisienne par amour pour un jeune homme d'une riche famille. Elle devra renoncer à lui pour éviter un scandale familial. C'est un ode à l'amour. L'œuvre gorge de grands airs, tour à tour héroïques, entraînant ou bouleversants.

une œuvre à résonance autobiographique de Verdi par le violoniste français Patrick Fontana Rosa. L'automne de la vie de Verdi sera aussi celui des chefs-d'œuvre Don Carlos, Aïda, Othello et Falstaff, opéra d'inspiration, tous d'inspiration maçonnique, car la franc-maçonnerie était autrefois un ferment précieux de la vie artistique parisienne. Anticlérical convaincu, il n'a jamais été un athée stupide. C'est le sens du sacré qu'il habite. Il est surprenant d'ailleurs de constater que Verdi consacre ses dernières forces de compositeur à des pièces liturgiques. La France, pour Verdi, et son miroir, ce sont les écrivains français qui ont nourri son imaginaire, principalement Voltaire, Victor Hugo, Alexandre Dumas, père et fils, et combien d'autres. Après Don Carlos, Aïda est la seconde colonne du temple que Verdi élève sur le parvis de son idéal. En décembre 1871, c'est à Paris que s'élabore le projet Aïda. Il s'agit d'honorer une commande pour les célébrations de l'ouverture du canal de Suez. S'il n'eut la foi, ce qui reste à démontrer, Verdi n'oublia jamais l'espérance et la charité. La représentation de ses ouvrages bien au-delà des frontières de l'Italie avait procuré à Verdi une aisance certaine. En 1889, il avait lancé la construction d'une maison de retraite à Milan pour les vieux musiciens, geste d'ailleurs qui affirme définitivement sa réputation d'avarice. À la suite d'une attaque dans son appartement du Grand Hôtel de Milan, Giuseppe Verdi s'éteint le 27 janvier 1901. Les épreuves ont nourri la veine tragique de la plupart de ses opéras, où la lutte pour la liberté côtoie l'impuissance des personnages face à leur destin. Lorsque son corps fut transféré à la chapelle de sa maison de repos pour musiciens qu'il avait créé donc à Milan, 250 000 personnes sont présentes. Un chœur de 820 chanteurs, dirigé par Toscanini, interprète le Va pensiero et Miserere du Trouvère.

Il est l'heure, mes amis, l'heure de nous séparer. C'était une rapide évocation de la vie de Verdi, celui que l'on a surnommé le compositeur des barricades. À vous retrouver, même jour, même heure, sur cette même antenne. Une émission que vous proposez et que vous présentez Pierre-Yves Deroche. Au revoir à toutes, au revoir à tous.

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2: Bonjour à tous, nous sommes le 14 octobre, journée mondiale pour la normalisation depuis 1970. Il s'agit de marquer le travail d'élaboration des normes et leur importance. En effet, sans normes internationales communes, établies et reconnues, pas d'échange possible, quel que soit le domaine, l'informatique, les technologies de l'information et des télécommunications, ou même le vaste domaines non électroniques, l'alimentaire, les services, l'énergie ou les transports. Pour ce qui est des technologies de l'information et des télécommunications, des informations produites par les logiciels ou des réseaux informatiques, les normes sont à la base des interconnexions et des échanges. Encore faut-il que ces normes soient des normes ouvertes, ce qui n'est pas seulement à souhaiter, mais qui est le seul moyen, le moyen le plus sûr et le plus puissant, illustré par le réseau mondial Internet. 14 septembre 719, les Francs refont leur unité. Une bataille met aux prises les Francs d'Austrasie et leurs rivaux, les Francs de Neustrie. Le vainqueur de la journée ne va pas tarder à faire parler de lui sous le nom de Charles Martel. Fort de sa victoire sur les Neustriens, il unifie définitivement sous sa coupe les royaumes mérovingiens issus de Clovis et poursuivra une glorieuse carrière en mettant au pas les peuples d'outre-Rhin, saxons, bavarois, thuringiens et stoppant à Poitiers les musulmans, enfin en ouvrant la voie à Charlemagne, son petit-fils. Le 14 octobre 1066, à Hastings, Guillaume le Bâtard, duc de Normandie, défait les troupes du roi d'Angleterre Harold. La victoire du duc marque la naissance de l'Angleterre moderne. À noter qu'après le débarquement de Guillaume, toutes les tentatives de conquête de l'Angleterre échoueront. Le 14 octobre 1670, Molière donne la première représentation du bourgeois gentilhomme devant le roi Louis XIV et sa cour.
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2: Décès le 14 octobre 1967 à Paris de Marcel Aimé, observateur à la fois cruel et tendre de la France de l'entre-deux-guerres, comme des années noires de l'occupation et de l'après-guerre. Dans La Jument Verte 1933 ou encore La Vouivre 1943, il a réinventé la France rurale en cultivant le mariage du réalisme et du fantastique avec une langue pleine de verve et de bons mots. Les ambiguïtés de l'occupation et de la libération ressortent de son recueil de nouvelles Le Vin de Paris en 1947, dont la plus connue est La Traversée de Paris, adaptée au cinéma par Claude Autant-Lara. 2003, décès de François Béranger, chanteur français, chanteur engagé. Il était né le 28 août 1937. Et puis, gospel qui n'a rien à voir. Alors, c'est un classique, Do Lord Send Me par Georgia Peach and Her Gospel Singers. Alors, attention, enregistrement tiré d'un 78 tours. On n'est plus vraiment habitué. Ça craque quelque peu. Et c'est a cappella. Évidemment, on n'oublie pas de souhaiter leur fête au Calixte, Céleste, Gwendoline, Juste et Enora. Yeah.

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1: Bienvenue si vous nous rejoignez dans ce magazine de santé avec Karine Delhomone. Bonjour Karine.
2: Bonjour.
1: Plaisir d'être avec vous. Une série d'émissions sur la santé. On doit être à la 8e rencontre, je crois, sur le sujet.
2: Ah, c'est possible, j'ai pas compté.
1: Sujet important. Alors ça dépend l'âge, c'est vrai, quand on a 15, 16 ans ou même jusqu'à 30 ans, on s'y intéresse pas trop.
2: Oui. Alors qu'on commence déjà à vieillir finalement, ça se voit pas, mais.
1: C'est ce que vous disiez. Alors avec un certain nombre d'approches que vous avez proposées, dernièrement aussi sur le syndrome de la fragilité. Là aujourd'hui, on va revenir sur quelque chose sur lequel, en fait, presque toutes les émissions, vous en avez parlé avec vous.
2: Oui.
1: C'est comme le problème des glucides, c'est comme le problème, par exemple, l'alcool aussi. Vous en parlez souvent pour dire voilà, pour bien vieillir, faut réduire l'alcool ou faut plus en avoir. La viande, c'est pareil, voilà, faut réduire. Le sucre, toujours la même chose. Mais vous revenez. Alors là, c'est plus sur quelque chose à enlever, mais quelque chose qui est un peu un exemple, c'est ce régime ou ce modèle méditerranéen, Karine Delhomone.
2: Oui, tout à fait. Le modèle méditerranéen, c'est quelque chose qui va finalement peut-être résumer tout ce qu'on a pu dire quand on faisait un zoom sur les apports de protéines, un zoom sur l'alcool, pourquoi pas, un zoom sur le sucre. Le modèle méditerranéen, c'est quelque chose d'assez global qui va pouvoir nous servir de trame pour aller faire nos courses et pour préparer nos repas tous les jours. Que ça soit en prévention, c'est-à-dire avant d'être vieux, dans une idée de bien vieillir et d'être en bonne santé, et que ça soit à un âge plus avancé, le modèle méditerranéen, l'adoption du modèle méditerranéen, même si on ne faisait pas du tout ça avant, peut nous permettre d'améliorer les maladies métaboliques qu'on a développées.
1: Donc le régime méditerranéen, voilà, on va y arriver aussi. Si on s'y est pas intéressé, mais qu'on arrive à la cinquantaine, il vaut mieux commencer à y jeter un petit œil.
2: Oui, c'est très intéressant. Alors il y a d'autres modèles qui ont montré qu'ils avaient un intérêt. Par exemple, ces derniers temps, on parle du modèle paléo. C'est un modèle duquel on va extraire les céréales et les produits laitiers, qui semblent être très intéressants au long cours. Il faut que ça soit bien compris. Le modèle paléo, c'est pas un modèle où on mange que de la viande et du fromage. Il y a énormément de légumes dedans, mais on réduit les glucides. Le modèle Okinawa, il est très à la mode, il est très efficace aussi, mais il n'est pas facile à suivre pour tout le monde, et puis il est peut-être assez loin de nos habitudes culinaires. Alors que le modèle méditerranéen, on peut à peu près tous s'y retrouver. Il y a des petites particularités quand on avance en âge. Ça va être un modèle méditerranéen encore plus riche en sources d'antioxydants, encore plus riche en protéines, mais la base du modèle méditerranéen, elle reste valable de l'âge où on commence la diversification alimentaire jusqu'au grand âge.
1: Karine, on commence par ce qu'on n'a pas dans le régime méditerranéen et ce qu'on enlève de sa vie, parce que j'ai l'impression déjà que les sucres, c'est réglé, ou on commence par ce qu'on met dedans.
2: Ça dépend si vous voulez commencer par le bas de la pyramide ou par le haut de la pyramide.
1: En fait, c'est vous qui décidez.
2: Voilà, moi, je commencerai bien par le bas, parce que ça, c'est plus positif. Qu'est-ce qu'on met tous les jours en grande quantité ? Tout en bas de la pyramide du modèle méditerranéen, en réalité, il y a l'eau. Il ne faut pas oublier qu'on a besoin d'une grande quantité d'hydratation et que les gens les moins hydratés sont les gens qui vieillissent le plus mal. C'est tout bête, on l'oublie un peu. Donc, on rappelle l'eau. C'est la base de la pyramide.
1: Mais l'eau, ce n'est pas facile.
2: Non, l'eau, c'est un sujet à part entière.
1: Non, mais de boire juste de l'eau. Moi, je suis obligé de mettre de la menthe. Vous allez sourire, à mon âge, c'est pas possible. Mais je mets de la menthe dedans, sinon j'ai pas eu l'habitude de boire de l'eau toute nature.
2: Alors, normalement, l'habitude...
1: Limonade
2: de... Non, c'est pas de l'eau, ça c'est du sucre. Ah, ça c'est un produit sucré, c'est pas de l'eau. Non, dans les boissons santé, on va avoir de l'eau plate ou de l'eau gazeuse. On fait attention quand on prend des eaux minérales qu'elles soient pas trop minéralisées. Au bout d'un moment, trop, c'est pas bon. On va avoir le thé, on va avoir le café. C'est cet étage des boissons. Les infusions aussi, comportent toutes ces boissons-là.
1: Bon, juste, alors là, moi je ne suis pas médecin, mais le café, on m'a toujours dit aussi que c'était un diurétique. Donc je bois, mais en fait j'ai besoin encore de plus d'eau, non ? C'est pas terrible ça.
2: Oui, il a une fonction diurétique. Après, vous ne perdez pas toute l'eau que vous avez bu en prenant du café. Et si vous buvez du café sans excès, vous allez avoir des bénéfices parce que c'est plein d'antioxydants. C'est des questions de dosage.
1: Dosage, comme d'habitude. Donc l'eau, au départ, franchement, je pense que vous êtes le seul médecin qui aurait commencé par
2: ça. Vous commencez par l'eau.
1: D'accord.
2: Et ensuite, quand vous avez bu de l'eau, vous mettez à l'étage supérieur de la pyramide des légumes et des fruits. Et ça va être vraiment la base. Le régime méditerranéen, c'est un régime essentiellement végétal, très basé sur les légumes et les fruits. On peut retenir pas un jour sans un fruit, ça c'est facile comme slogan, et on peut retenir à peu près 400 grammes de légumes tous les jours. De toutes les couleurs, c'est important parce qu'ils n'apportent pas les mêmes antioxydants selon qu'ils sont rouges, verts ou jaunes. De saison, parce qu'ils sont plus riches en micronutriments, et bio si c'est possible, parce qu'ils contiennent plus d'antioxydants et moins de pesticides.
1: Dans des verres rouges-jaunes, c'est quoi l'histoire des verres rouges-jaunes pour les antioxydants ?
2: Alors, si vous avez des légumes verts, ils sont plus riches en chlorophylle. Si vous avez des légumes jaunes, ils sont plus riches en bêta-carotène. Si vous avez des légumes rouges, ils sont plus riches en lycopène. Et on a besoin de tout. Et violet, c'est les anthocyanes.

0: légumes ou un fruit par jour, hein, vous disiez.
1: Un fruit par jour,
0: pas
1: au
0: jour
1: moins.
0: Sans un fruit.
1: Pas un jour sans un fruit.
0: Mais un fruit bon, un fruit bio.
1: Un fruit frais. Alors, s'il est bio, c'est encore mieux. Oui, si vous mangez des fruits séchés ou des fruits congelés, c'est un peu moins intéressant. Le fruit congelé, ça peut aller. Si vous mangez des fruits au sirop, vous avez surtout du sucre et pas beaucoup de fruits.
0: C'est juste. Et puis aussi selon la période, évidemment. Hein.
1: Oui.
0: Ça, c'est pas toujours évident. Ok, donc on revient de l'eau. Ensuite, fruits,
1: de l'eau,
0: légumes.
1: Des légumes et des fruits. Et à l'étage suivant, qu'on consomme un peu tous les jours, arrivent les céréales. Les céréales, c'est le blé avec les pâtes, la semoule par exemple. C'est le riz, c'est les apparentés céréales comme le sarrasin, le quinoa. Et toutes ces céréales, c'est intéressant si on les mange plutôt demi-complètes et pas raffinées. Si on les mange raffinées, céréales blanches, ça nous fait des shoots de sucre à chaque fois qu'on les consomme. Et ça, c'est pas très intéressant. L'index glycémique de nos repas n'est pas très bon. Si on les mange demi-complets, c'est beaucoup plus intéressant. Attention à la quantité. Si on mange une grosse assiette de pâtes, même demi-complète, on va avoir un apport de sucre très important. Donc, il faut repenser nos assiettes. Elles sont pleines de légumes avec un complément en pâtes ou en riz. Mais pas pleine de pâtes avec un complément en légumes.
0: L'instinct, quand il existe encore, est-ce qu'il n'est pas là aussi, quelquefois, on a vraiment envie de manger des pâtes parce qu'on a faim, on a bien travaillé,
1: oui.
0: Mais ce côté instinctif, ou alors on l'a complètement évaporé et...
1: Alors, si on a une activité physique très importante, ce que je vous raconte, c'est la base pour quelqu'un qui a une activité physique modérée. Si on a une activité physique très importante, on aura besoin de plus de sources de glucides parce qu'on va les utiliser dans notre effort. Là, on va manger des rations de pâtes ou de riz plus importantes. Que vous appelez l'instinct, c'est peut-être le besoin de remplissage quand on a faim. Et ce besoin de remplissage, il n'est pas forcément lié uniquement aux céréales. Si vous commencez par manger un gros bol de soupe ou une grosse assiette de crudités, vous allez avoir cette satisfaction d'un estomac rempli. Et après, vous pourrez attaquer les autres éléments du repas. Et certainement, de la plâtrée de riz, vous allez passer à un ramequin de riz. Et ça sera satisfaisant.
0: Le modèle méditerranéen avec Karine Delaumône. Il nous reste quelques instants. Karine, vous êtes avec nous. Merci, conseillère en santé naturelle, spécialisée dans la nutrition. Alors, l'eau, les légumes, les fruits, au-dessus, les céréales, demi-complètes si possible.
1: Tout à fait. Il faut remettre au goût du jour les légumineuses, toutes les lentilles, les pois chiches, etc. Si on peut en manger deux ou trois fois par semaine, c'est vraiment bien. Il faut remettre aussi très régulièrement des oléagineux. Des noix, des noisettes, des amandes qui nous apportent des bons acides gras, qui nous apportent des fibres, qui nous apportent des protéines. Alors ça, c'est vraiment plein d'intérêt. Une dizaine par jour, c'est super. Et puis après, il faut aussi apporter des matières grasses, peut-être plus que ce qu'on a dit jusqu'à présent, parce que si on réduit les sources de féculents, il va quand même falloir qu'on ait des choses à manger. On va mettre un peu plus de matières grasses, mais ces matières grasses, elles vont être choisies. C'est-à-dire, ça sera surtout des sources d'oméga-3, en choisissant des huiles riches en oméga-3. Chef de file, c'est le colza, associé à notre traditionnelle huile d'olive. Donc le modèle méditerranéen, ça n'est pas que l'huile d'olive, c'est l'huile d'olive avec une huile riche en oméga 3. Et c'est aussi apporter des poissons gras, ça c'est vraiment très intéressant parce qu'ils amènent aussi les bonnes matières grasses. Si on monte encore d'un étage, on peut parler des œufs. Les œufs peuvent être mangés tous les jours si on veut, ou pour les gens allergiques, pas du tout d'œufs, ça c'est variable. On remonte encore d'un étage, on va parler des viandes blanches et des poissons, qu'on peut manger une fois par semaine, ou tous les jours si on veut. On remonte encore d'un étage, on arrive aux féculents raffinés, de la baguette, du riz blanc et des pommes de terre, qui ont un index glycémique très fort. Ceux-là, si on n'en mange que deux fois par semaine, ça suffit bien. On remonte d'un étage, on arrive aux viandes rouges et aux charcuteries. La viande rouge, c'est de toute façon moins de 500 grammes par semaine, moins de 300, c'est encore mieux. Et la charcuterie, c'est établi à peu près à 20 grammes par jour. Autant dire, c'est juste pour goûter, quoi. Et tout en haut de la pyramide, les produits sucrés. Ceux-là, vous pouvez carrément vous en passer.
0: Voilà, je ne vais pas vous faire venir chez mes voisins, parce que là, ça ne va pas aller du tout. Vous n'allez pas être copains sur certaines choses. En tout cas, on retient cet élément de la pyramide. On peut la retrouver, là, sur Internet.
1: Oui, la pyramide, effectivement, du modèle méditerranéen est peut-être la plus adaptée, parce que ce modèle méditerranéen, c'est quelque chose qui a été beaucoup travaillé. Ce n'est pas que les travaux des années 50-60. La plus adaptée, c'est peut-être celle de la meilleure façon de manger. Ça s'appelle la meilleure façon de manger. Et c'est la pyramide qui a été adaptée avec les dernières recherches en nutrition.
0: Merci Karine Delomone. On reviendra parce que j'aimerais aussi un jour que vous nous parliez du pain. Parce que voilà, vous avez parlé des céréales et le pain.
1: Avec plaisir.
0: C'est vrai, on le sait, un bon boulanger qui sait faire aussi un bon pain, c'est tout un processus, c'est aussi toute une tradition et un savoir-faire.
1: Tout à fait.
0: Et qui a certainement un impact sur la santé. Et avec votre regard, je pense que ce sera intéressant de parler de ça.
1: Oui.
0: Vous avez parlé de la baguette qu'il ne faut pas manger, oui, mais quel bon pain.
1: Ah ben on peut faire une émission entière sur le pain, il y a de la matière. Ouais.
0: Vous en faites du pain, vous ?
1: Non, bah alors non, moi je supporte pas le gluten, donc je suis un peu embêtée avec le pain. Les pains sans gluten, c'est un peu plus compliqué.
0: C'est pas bon du tout.
1: J'ai fini par arrêter le pain.
0: Soyez clair, c'est pas bon du tout. Merci Karine. On se retrouve, on rappelle que toutes nos émissions sont disponibles en podcast et on vous retrouve pour un prochain numéro. À tout bientôt.
1: À bientôt.
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La météo sur Radio Intervalle, dans le Gard et en Lozère, la pluie n'est pas prévue pour tout de suite. Le contexte anticyclonique se maintient au moins jusqu'à ce week-end. En Lozère, ce mardi 22 septembre, le soleil règne sans partage et il y a peu de vent. Les températures restent anormalement élevées. Attendez ce mardi 2 à 15 degrés pour les minimales et l'après-midi 22 à 33 degrés, 25 à Langogne, 28 à Mende, 33 à Florac. Pour la suite en Lozère, toujours beaucoup de soleil sur l'ensemble du territoire dans une ambiance bien douce. Ce mardi dans le Gard, plein soleil tout le jour, Mistral et Tramontane soufflent dans le sud-est. Le mercure baisse très légèrement, attendez des minimales de 8 à 20 degrés, en journée 30 à 32 degrés. Pour le reste de la semaine, toujours du soleil et des températures qui stagnent à environ 3 à 4 degrés au-dessus des moyennes. C'était Estelle, merci d'avoir suivi ce point météo sur Radio Intervalle. Très bonne semaine à toutes et à tous et à bientôt.

0: juste minuit à New York, 4h en temps universel. 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Et 6h à Paris, le journal sur RFI, c'est avec Julien Coquelroem. Bonjour Julien.
1: Bonjour Edouard. À la une de l'actualité, le début de la semaine de haut niveau à l'Assemblée Générale des Nations Unies, les premiers discours à la tribune de l'ONU aujourd'hui. Et notamment celui qui sera le plus observé, celui de Donald Trump, empêtré dans sa guerre au Moyen-Orient et ses conséquences internationales. Le président américain qui ira à New York sans les caméras des grandes chaînes de télé américaines. La riposte des médias après l'interdiction de CNN, MS Now et Politico d'entrer à la Maison-Blanche. Les quatre autres grandes chaînes du pays ont décidé de ne plus couvrir ses déplacements. Dans ce journal également, l'inquiétude des Européens face à la montée de l'extrême droite en Allemagne. L'inquiétude aussi sur le continent africain après 3 semaines sans nouvelles de notre confrère Moussa Kaka au Niger. Et puis face au phénomène El Niño qui s'annonce comme l'un des plus intenses jamais observés, le Honduras propose une solution controversée à la sécheresse qu'il provoque déjà, l'ensemencement de nuages pour faire tomber la pluie. C'est l'un des grands rendez-vous diplomatiques de l'année. Chaque mois de septembre, la semaine de haut niveau de l'Assemblée Générale des Nations Unies s'ouvre aujourd'hui. Des dirigeants du monde entier à New York pour se rencontrer et s'exprimer à la tribune de l'ONU dans un contexte géopolitique on ne peut plus tendu. Le président brésilien Lula ouvrira le bal tout à l'heure, avant ce qui est sans doute la prise de parole la plus attendue, celle de l'un des plus grands détracteurs des Nations Unies, le président américain Donald Trump, qui a souvent profité de ces moments pour régler ses comptes avec l'organisation. Son discours sera scruté alors que 20 mois après son retour à la Maison-Blanche, Donald Trump est plus que jamais confronté aux limites de son pouvoir à l'international, Guilhem Deltaye.
2: C'est un président états-unien empêtré dans une guerre au Moyen-Orient qui se présentera ce mardi à la tribune des Nations Unies. Alors que l'Iran bloque toujours une grande partie du trafic maritime dans le détroit d'Ormuz, les Houthis, groupe rebelle yéménite soutenu par Téhéran, ont désormais pris le contrôle du détroit de Bab el-Mandeb sur la mer Rouge. Et Donald Trump ne sait comment répondre. Selon le New York Times, il aurait changé d'avis à 2 reprises la semaine dernière sur des bombardements au Yémen. Au Moyen-Orient, Donald Trump s'est engagé dans cette guerre contre l'avis de ses alliés du Golfe, en limitant son soutien à l'Ukraine et en revendiquant un contrôle du Groenland, territoire de l'Arctique rattaché au Danemark. Le président états-unien a aussi conduit les pays européens à interroger la force de leur alliance avec Washington, tout comme le Canada, qu'il menace de coloniser. Mais Donald Trump sait que son intervention sera tout de même la plus suivie. Adversaire déclaré du multilatéralisme, il a multiplié les attaques contre le système international, mais celui-ci n'a pas trouvé la parade face à ses assauts. Les États-Unis occupent toujours une place centrale, essentielle dans les relations internationales.
0: Et Donald Trump, qui à la veille de son discours a rencontré hier Emmanuel Macron à New York, le président français qui évoque une rencontre très constructive et dit avoir fait plusieurs propositions au président américain sur la situation internationale, des initiatives notamment pour trouver un moratoire entre l'Ukraine et la Russie sur les frappes contre les infrastructures énergétiques, une possible résolution du Conseil de sécurité de l'ONU pour garantir la liberté de navigation dans le détroit d'Ormuz. La France se dit aussi prête à œuvrer à la sécurisation des infrastructures énergétiques saoudiennes prises pour cible par les Houthis, alors qu'au Yémen, justement, les rebelles font état de 6 morts dans des frappes de la coalition menée par Riyad contre la ville de Mora, dont ils se sont emparés. Le Yémen au cœur des déclarations de la nuit, puisque les ministres des Affaires étrangères du G7 ont exhorté il y a quelques heures les Houthis à cesser immédiatement leurs menaces et leurs attaques contre le transport maritime. Ils appellent également l'Iran à mettre fin à son soutien aux rebelles. Donald Trump à New York, on l'a dit, qui ne sera pas suivi dans ce déplacement par les caméras des télés américaines après la décision du président d'interdire l'accès à la Maison-Blanche à 3 médias qu'il accuse de mensonges et même de menacer la sécurité nationale des États-Unis. CNN, MS Now et Politico ont annoncé avoir saisi la justice pour contester cette décision qui les concerne. Et dans un geste inédit, les 4 autres grandes chaînes du pays, CBS, ABC, NBC et Fox, ont décidé lundi de ne plus assurer le pool présidentiel, ce dispositif qui organise la couverture de chaque déplacement du président des États-Unis par des caméras de télé. L'inauguration d'un grand chantier voulu par le président à la Maison-Blanche n'a ainsi pas été retransmise, alors que plusieurs journaux ont décidé de leur côté de retarder la diffusion de leurs photos en signe de solidarité. La riposte des médias américains s'organise face à un président qui leur fait la guerre. Olivier Knox est journaliste pour US News, ancien président de l'Association des correspondants de la Maison-Blanche. Pour lui, cette nouvelle bataille de Donald Trump contre la presse n'est rien d'autre qu'une réaction à la situation difficile dans laquelle il se trouve à l'approche des élections de mi-mandat.
3: Je crois qu'il faut comprendre que le contexte est un contexte de frustration pour Donald Trump. Regardez un peu les sondages, pas un sondage, hein, les sondages, tous les sondages montrent qu'il est en chute libre, que les Américains n'apprécient pas sa gestion de l'économie américaine, que les Américains n'apprécient pas sa gestion de la guerre en Iran, que sa proposition de donner 5 000 $ à tous les Américains si les Républicains gagnent en novembre, ça aussi, c'est principalement négatif, la réaction du public. Il n'arrive pas à convaincre les Républicains de faire campagne sur lui, donc avant le mois de novembre. Donc beaucoup de frustration pour Donald Trump. Et comme il cherche un peu à animer sa base d'électeurs, il s'est battu en retraite sur un truc qui marche presque à tous les coups, une attaque contre la presse.
0: Le journaliste et ancien président de l'association des correspondants de la Maison Blanche, Olivier Knox, joint par Guilhem Deltey. La popularité de Donald Trump au plus bas depuis le début de sa carrière politique. Une enquête Reuters-Ipsos le place à 32% d'avis favorables. Il perd même 9 points en seulement une semaine chez les électeurs républicains. Lui aussi fait face à une impopularité record. Le chancelier allemand Friedrich Merz promet de rester au pouvoir pour assurer l'avenir démocratique de son pays. Il est sur la sellette après une nouvelle débâcle pour son parti aux élections régionales de dimanche et une deuxième victoire d'affilée pour le parti d'extrême droite AfD. Le candidat victorieux de l'AfD dans le Mecklembourg prédit même que Friedrich Merz ne sera plus au pouvoir d'ici la fin de l'année. La percée de l'extrême droite en Allemagne qui inquiète l'Union européenne. À Bruxelles, on anticipe déjà ses répercussions, Pierre Benazet.
4: En Europe, les partis d'extrême droite ou de droite radicale ont gagné en puissance à un point tel qu'ils viennent menacer l'Allemagne, que les Européens tenaient pour un pôle de stabilité politique. Il y a d'abord l'inquiétude face à l'AfD, parti considéré comme trop extrême par les partis à droite de la droite, qui recherchent, eux, la respectabilité. L'AfD, pro-russe, provoque en outre en Europe centrale et orientale de fortes craintes de voir faiblir le soutien à l'Ukraine et surtout des craintes d'inféodation au Kremlin. Et les élections de 2027 en France, Espagne, Italie ou Pologne ne font que renforcer les préoccupations, d'une part pour la crainte de nouvelles percées à l'extrême droite et d'autre part pour les conséquences directes sur le fonctionnement de l'UE. À cause des craintes de chamboulement politique, justement, les 27 espèrent boucler le futur budget européen 2028-2034 d'ici la fin de l'année. Et l'affaiblissement de Friedrich Merz n'est pas une bonne nouvelle, car un nouveau chancelier n'aurait pas la même marge de manœuvre pour faire des compromis. Pierre Benazet, Bruxelles. RFI.
0: L'Union européenne, par ailleurs, empêtrée dans les discussions sur le renouvellement des sanctions contre la Russie, les 27 n'ont pas trouvé d'accord hier. Alors que la France et le Luxembourg poussent pour le retrait de 2 oligarques russes de la liste des personnes et entités sanctionnées, les discussions doivent reprendre ce matin et le temps presse puisque les sanctions expirent ce soir. L'Ukraine met en garde l'UE contre toute levée de sanctions contre des oligarques. Ce serait un mauvais signal à Moscou, dit Kiev, au moment où la pression doit s'intensifier. Au Niger, 3 semaines de silence autour de Moussa Kaka, le directeur de la radio-télévision Sarah Ounia, que vous avez entendu raconter l'actualité nigérienne pendant des années sur notre antenne. Il n'a plus donné de nouvelles depuis le 31 août au soir, lorsqu'il a quitté son bureau pour rejoindre son domicile, où il n'est jamais arrivé. À Niamey, les autorités nigériennes n'ont toujours pas communiqué sur le sujet. Et Reporters sans frontières évoque une disparition forcée. Les voix continuent de s'élever pour demander que la lumière soit faite sur cette situation, comme celle d'Aliountine, fondateur du centre de réflexion Africa Jump Center, extrêmement préoccupé par la situation de notre confrère et par le silence qui l'entoure.
5: Je connais bien Moussa Kaka pour être intervenu pour sa libération il y a déjà des années avec l'ancien président Mamadou Tandiaye. Donc vraiment, nous nous demandons que le président Tchani, qui est à la tête d'un État qu'on considère encore jusqu'à preuve du contraire comme un État de droit, que toutes les actions concrètes soient prises par son gouvernement pour quand même nous dire ce qui est advenu de Moussa Kaka. Il faut qu'on sache où se trouve Moussa Kaka, quelle est la situation dans laquelle il vit. Il est inadmissible, il est inacceptable que les gens puissent disparaître. Moussa Kaka, tout le monde le connaît, c'est un journaliste professionnel. Ce nom nous dit quelque chose. Du jour au lendemain qu'il y ait un silence aussi long Cela nous sidère totalement. Et vraiment, nous prions le président Tchani lui-même de faire en sorte que des informations concrètes sur la vie de Moussa Kaka nous parviennent dans les meilleurs délais.
0: Alioune Tine, défenseur des droits de l'homme, joint pour RFI par Magali Lagrange. Et puis, il n'est pas encore à son pic, mais ses conséquences se font déjà sentir. Selon un climatologue américain spécialiste du sujet, le phénomène El Niño vient d'égaler un record d'intensité, alors que les scientifiques préviennent qu'il ne sera à son maximum qu'au mois de décembre. Le phénomène qui réchauffe les eaux de surface du globe affecte la météo et les vents du Pacifique et provoque déjà des conditions climatiques extrêmes partout dans le monde, notamment une intense sécheresse en Amérique centrale. C'est le cas du Honduras où une majeure partie du pays est placée en état d'alerte et où le gouvernement annonce vouloir utiliser la technique de l'ensemencement des nuages. Objectif, provoquer la pluie, même si cette méthode est décriée et pas forcément efficace, Simon Rosé.
6: L'épisode en cours d'El Niño est annoncé comme l'un des plus intenses jamais observés et si son pic est attendu dans les prochains mois, il perturbe déjà fortement le régime des pluies en Amérique centrale. Au Honduras, ce sont ainsi plus des deux tiers des municipalités qui sont placées sous différents niveaux d'alerte en raison de la sécheresse. Pour y répondre, les autorités ont annoncé vouloir ensemencer les nuages. Des avions vont disperser de petites particules dans les nuages déjà formés, celles-ci devant ensuite favoriser la formation de gouttes d'eau et donc potentiellement de pluie. Ces vols auront lieu au-dessus des zones les plus touchées par la sécheresse, mais sans aucune garantie de résultat. Il n'est pas possible de faire pleuvoir à partir de rien. Il faut des conditions météo favorables. L'Inde avait par exemple essayé cette méthode il y a un an. La pluie devait alors servir à dissiper une importante pollution atmosphérique, mais cela avait été un échec. Aucune goutte n'était tombée. Les autorités du Honduras veulent cependant tenter l'expérience en complément d'autres mesures mises en place contre la sécheresse.
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1: Bonjour à toutes et à tous et bienvenue sur Radio Intervalle pour ce moment d'information locale. En ce début de semaine, l'actualité culturelle dans le Gard. Nous allons revenir sur le concert d'Ashka qui s'est déroulé vendredi dernier à Molière-sur-Cèze grâce au reportage réalisé par notre volontaire en service civique, Alan. Et à la fin de ce journal, nous citerons quelques-uns des prochains rendez-vous avec la Maison de l'eau théâtre, mais aussi dans l'agglo d'Alès. Et pour commencer, on retrouve donc Alan à Molière-sur-Cèze avec Ashka.
2: Vendredi dernier, s'est tenu le bal paysan organisé par la Maison de l'eau théâtre et le Centre social de Molière-sur-Cèze, avec Ashka, rappeur, chanteur et romancier français, ainsi qu'ancien membre du groupe Ministère des Affaires Populaires et initiateur de Ashka et le Saltimbanque, un album riche de convivialité. Le concert s'est déroulé dans la joie, rassemblant plus de 800 personnes dans le stade de la ville. 2 heures de concert devant un public enthousiaste qui a pu aussi profiter des différents stands des producteurs locaux pour se restaurer. Une ambiance très conviviale à l'image d'Ashka. Le chanteur a bien voulu nous accorder un peu de son temps pour une interview avant le concert. Bonjour Ashka.
3: Salut.
2: Est-ce surprenant de vous entendre dans un lieu à taille humaine, respectueux de la terre et du vivant, dans un bal paysan?
3: Non, c'est ce qu'on aime. Pour ceux qui nous connaissent, on est quand même, ça fait pas mal d'années qu'on tourne un peu partout, mais on reste un groupe à taille humaine. On reste des vrais gens, des vrais saltimbanques, et là où on aime être, c'est soit au cœur des villages, soit dans les fermes, soit sur la place publique, dans tous les cas. Donc, et en plus de rendre hommage à nos paysannes et nos paysans qui travaillent autour de chez nous en respectant la terre et le vivant, comme vous l'avez si bien dit. Nous, c'est ce qu'on aime.
2: Est-ce que vous pouvez nous dire un peu comment votre groupe s'est formé, un peu dans quel cadre il s'est déroulé?
3: Quand on fait les concerts et les balles, c'est au nom d'Ashka. Donc Ashka, c'est moi, je suis chanteur. Et puis tout autour, on va dire, il y a une famille musicale. Et donc il y a des copains qui viennent d'un peu partout. Beaucoup viennent du nord de la France, là d'où je suis originaire, moi aussi. Il y en a pas mal qu'on a croisés sur la route, rencontrés, et puis qui sont devenus des amis, des collègues et des gens avec qui on aime être sur scène. Donc c'est vraiment une famille musicale qui s'est agrandie au gré des voyages.
2: Comment est né votre engagement, cet engagement qui paraît si important?
3: Parce que moi je suis né, j'ai grandi à Roubaix. Donc Roubaix, c'est une ville industrielle, une ancienne ville industrielle, qui a connu la crise industrielle dans les années 70, qui est devenue une ville très très pauvre, avec beaucoup de précarité, avec beaucoup de problèmes, donc, mais aussi avec une grande richesse, parce qu'il y avait des gens qui venaient des quatre coins du monde, j'allais dire d'une certaine manière, des gens qui avaient atterri là parce qu'à l'époque il y avait eu du travail et qui se sont retrouvés d'une certaine manière dans la même galère et donc qui ont dû faire preuve d'entraide, de solidarité. Et c'est plein de belles choses, moi, dans lesquelles j'ai grandi. Et c'est vrai que quand je fais de la musique, j'ai envie de dire combien c'est beau quand on se réunit, quand on s'unit, quand on est ensemble. Et que c'est ça le chemin. Que le chemin, c'est pas celui de la haine, de la division, d'avoir peur de l'autre. Non, ce qui est beau, c'est quand on va vers l'autre, quand on fait des choses ensemble. Et ça, je l'ai vécu. Je veux dire, c'est pas juste des paroles. C'est vraiment, je l'ai vécu au quotidien, dans ma ville, dans mon quartier. Et j'ai envie de témoigner de ça et j'ai envie d'inciter les gens à aller vers ça.
2: À présent, souhaitez-vous poursuivre vos tournées? Vos concerts?
3: Ouais, bien sûr. Moi, je suis un saltimbanque. C'est ce que j'aime. Tant que je serai sur scène, ça voudra dire que je suis vivant. Tu sais, on fait du spectacle vivant. Et le jour où j'arrêterai, d'une certaine manière, il y aura ce truc-là, un peu de la petite mort, comme on dit. Donc, tout ce que je me souhaite et je nous souhaite, c'est de continuer longtemps à être sur scène et à chanter nos chansons.
2: Que ressentez-vous lors de vos prestations?
3: Ça dépend. Il y a toujours, avant de monter sur scène, un peu le trac, comme on dit. Et puis, quand on a la chance où il y a du monde qui est là, qui nous attend et qui nous donne beaucoup d'énergie, il y a le plaisir de profiter, d'essayer de ralentir le temps. Voilà, parce que tu sais, un spectacle, on dit c'est 2 heures, mais des fois, pour nous, ça passe tellement vite. Et on a envie de ralentir le temps, des fois, pour vraiment profiter pleinement, parce que c'est une chance, c'est un privilège d'être sur scène et de faire des concerts devant des gens qui sont heureux d'être là et qui sont nombreux. Et donc, voilà.
2: Un grand merci à Ashka pour sa disponibilité. La saison culturelle de la Maison de l'eau théâtre d'Allègre-les-Fumades a démarré avec succès.
1: Merci à Alan, notre jeune volontaire en service civique qui a plongé directement dans le bain avec cette interview d'Ashka. Pour poursuivre les prochains rendez-vous de la Maison de l'eau théâtre d'Allègre-les-Fumades, vous la retrouverez en décentralisé vendredi 2 octobre à Rousson avec le spectacle Un peu de style s'il vous plaît de la compagnie Tempus Delirium. Vous redécouvrirez les grands classiques dans cette comédie foisonnante d'anecdotes sur les auteurs, avec des extraits amusants et enrichissants sélectionnés avec soin et amour. Ce seul en scène aura lieu à 17h à la médiathèque de Rousson, vendredi 2 octobre. Le week-end qui suit, les 3 et 4 octobre, ce sera le traditionnel festival des voyageurs porté par l'association Le Cercle des Baroudeurs. Il vous invite cette année à suivre l'appel des routes. Films et diaporamas rythmeront ces moments de partage en présence de nombreux réalisateurs venus raconter leur chemin. Ce sera donc les 3 et 4 octobre à la Maison de l'eau, théâtre d'Allègre-les-Fumades. Et je reviens dans l'agglo d'Alès avec ce soir deux rendez-vous à vous signaler. À Rousson Cinéma, projection du film Pour le plaisir avec Alexandra Lamy et François Cluzet, une comédie plutôt destinée aux adultes qui démarrera à 20h30 à l'auditorium de Rousson. À Sandras, il y aura du théâtre. La pièce Les Mains Propres vous sera proposée dans le cadre du Festival pour la paix des communes Cévenoles. Un ouvrier au chômage, marié, père de deux enfants, se présente à un entretien d'embauche. La confrontation avec le recruteur est autant idéologique que concrète. Vous pourrez donc voir cette pièce en entrée libre à 18h30 à Biosfera à Sandras. Et pour clôturer ce festival pour la paix, mercredi 23 septembre, conférence sur le droit international, crise des normes ou crise des volontés. Farah Safi, professeure de droit privé à l'Université de Clermont-Auvergne, vice-présidente de Jurdi, vous éclairera sur ce thème. Que peut faire le droit international contre les crimes internationaux? Quel droit et quelle juridiction peut-on mobiliser? Et quelles sont les obligations des États comme la France ou encore de l'Union européenne? Ce sera donc à 18h30 à la salle du Capitole à Alès, mercredi. Et c'est la fin de ce moment d'information locale sur Radio Intervalle. Merci de l'avoir suivi et bonne journée à toutes et à tous.
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1: La météo sur Radio Intervalle dans le Gard et en Lozère. La pluie n'est pas prévue pour tout de suite. Le contexte anticyclonique se maintient au moins jusqu'à ce week-end. En Lozère, ce mardi 22 septembre, le soleil règne sans partage et il y a peu de vent. Les températures restent anormalement élevées. Attendez ce mardi 2 à 15 degrés pour les minimales et l'après-midi 22 à 33 degrés, 25 à Langogne, 28 à Mende, 33 à Florac. Pour la suite en Lozère, toujours beaucoup de soleil sur l'ensemble du territoire dans une ambiance bien douce. Ce mardi dans le Gard, plein soleil tout le jour, Mistral et Tramontane soufflent dans le sud-est. Le mercure baisse très légèrement, attendez des minimales de 8 à 20 degrés, en journée 30 à 32 degrés. Pour le reste de la semaine, toujours du soleil et des températures qui stagnent à environ 3 à 4 degrés au-dessus des moyennes. C'était Estelle, merci d'avoir suivi ce point météo sur Radio Intervalle. Très bonne semaine à toutes et à tous et à bientôt.

0: leur gospel. Un moment de musique et de chant chrétien proposé par Gilles. Amis auditeurs, bonjour, et dans le studio Virginie, toujours en pleine forme pour nous parler de gospel. Bonjour Virginie.
1: Bonjour Gilles.
0: Alors aujourd'hui, vous avez choisi de nous faire découvrir, enfin peut-être pas découvrir, mais en tout cas de mettre l'accent sur un titre.
1: Oui, Oh Happy Day.
0: Oui, voilà, tout de suite.
1: On rentre tout de suite dans le vif du sujet.
0: Pourquoi l'idée de réfléchir sur un titre avec des expressions de ce titre différentes, des interprètes différents?
1: Alors, en fait, je voulais faire découvrir ce titre aux auditeurs à travers une technique qui s'appelle le shout, qui est en fait particulière au gospel, qui consiste à lancer une phrase courte et cinglante que l'assemblée répète. Et en fait, dans ce titre-là, c'est intéressant de l'écouter et d'y faire attention parce qu'elle est particulièrement éloquente à ce niveau-là.
0: Donc nous écoutons ce chat, donc cet appel et cette réponse des choristes pendant le morceau. Nous l'écoutons tout de suite. Donc les Edwin Hawkins Singers, c'est le premier titre de Oh Happy Day.

0: Virginie, donc effectivement, les Edwin Hawkins Singers. Alors, je suis un peu déçu parce que c'est la version originale, c'est le premier enregistrement, en tout cas, c'est en concert, je suppose.
1: Oui, donc effectivement, c'est des enregistrements un peu, comment dire, pas super bons.
0: Et puis aussi peut-être un peu, oui, voilà, un peu costaud, comme on dirait. En tout cas, l'orchestration est un peu forte, on n'entend pas vraiment les solistes.
1: Oui.
0: Alors, vous parliez du chant tout à l'heure, donc c'est ce How Happy Day, puis l'assemblée, entre guillemets, répond aussi How Happy Day.
1: C'est voilà, ça. C'est ça. Alors ça vient de très loin, ça vient de vraiment du fin fond des champs de tabac même. Avant, on associe tout le temps l'esclavage aux champs de coton, mais bien avant cela, il y avait l'indigo, la culture du tabac. Donc c'est là que tout a commencé. Et les esclaves donc n'avaient le droit que de chanter. Donc ils chantaient en travaillant. Et il lançait une phrase qui était reprise par tous les travailleurs.
0: D'accord, donc il y avait un soliste, une voix, qu'elle soit basse ou autre, voilà. Et puis derrière on reprenait. Alors autre chose aussi, vous disiez que le Happy Day c'était quasiment dans un concert gospel aujourd'hui, puisque vous êtes chef de chœur aussi, que c'était incontournable. Si on avait un concert sans Happy Day, les gens repartaient déçus.
1: Oui, non seulement ils repartent déçus, mais en plus ils le réclament bien avant. Alors c'est pour ça qu'on a tout intérêt à le faire quand même.
0: Virginie, on va écouter un second Happy Day. Alors là, c'est une version un petit peu différente. Qui va chanter?
1: Alors, c'est The Golden Gospel Singers. Alors là, on est quand même dans des orchestrations plus
0: modernes.
1: Voilà, c'est cela. C'est une autre version.

0: voilà, bah, c'est aussi du gospel, ça. Virginie, qu'est-ce que vous pensez de cette version?
1: Alors, donc, oui, c'est une version, vous l'avez remarqué, tout à fait particulière. En ce qui me concerne, j'aime pas du tout. Mais c'est intéressant quand même de le découvrir. Comme quoi, vous voyez, le gospel peut aussi avoir des facettes extrêmement commerciales. C'est le moins qu'on puisse dire. Mais les voix sont quand même toujours très intéressantes. Mais c'est vrai que l'orchestration...
0: Oui, alors on est quand même sur un monstre du gospel, c'est vrai, ce titre. Mais là, on est quand même dans une musique moderne. Je ne vois pas vraiment le rapport avec la musique gospel traditionnelle, enfin, avec ce que nous avions écouté en tout cas précédemment.
1: Oui, enfin là, à part la ligne mélodique et puis les paroles, si on enlève tout le reste, c'est vrai qu'il n'y a pas d'intérêt musical du tout.
0: Alors, nous revenons, et cette fois-ci, ce sera la dernière interprétation. Et amis auditeurs, nous n'allons pas revenir toutes les émissions avec l'interprétation de Happy Dead, mais c'était tout de même intéressant. Donc, un chant quand même qui est étonnant, parce qu'on peut se demander pourquoi il a marqué tant, comme ça, les générations. On le disait tout à l'heure, on ne peut pas passer un concert de gospel sans chanter Happy Dead. Ça montre aussi peut-être la qualité aussi vocale du groupe. Hein. Alors, pourquoi, d'après vous, Virginie, ce Happy Dead a marqué autant les esprits?
1: Alors voilà, je n'ai pas de réponse à cela. Je crois qu'il a permis surtout de faire connaître au monde vraiment ce que c'était que le gospel. Du coup, c'est devenu un titre phare.
0: Oui.
1: C'est vrai qu'on peut difficilement passer à côté. Bon, je sais pas, franchement, le titre le plus intéressant à chanter en gospel. Il y a des messages quand même qui sont beaucoup plus profonds.
0: Donc, c'est enfin, pas le message en plus, parce que c'est un message en anglais. Donc, même les Européens qui n'écoutent pas de gospel connaissent très bien ce... On l'entend même dans des films qui n'ont rien à voir avec un rapport chrétien quelconque. Donc, ouais. C'est devenu un vrai tube quasiment, j'ai l'impression.
1: C'est un tube. C'est un
0: hors
1: tube.
0: Du gospel.
1: Ah,
0: ça,
1: oui,
0: c'est sorti du cadre gospel.
1: Oui, c'est sorti du cadre, tout à fait.
0: La musique peut-être, le rythme.
1: Oui, je pense que c'est ouais. Ça. Voilà, ça fait tout d'un coup...
0: La saccade ou Happy Day, puis la
1: oui,
0: voix.
1: Oui, on a découvert tout d'un coup qu'il y avait une rythmique un peu différente que celle qu'on avait... Enfin, on a l'habitude en Occident, en fait, de taper sur des temps forts qui sont un petit peu technique, ce que je vais dire, mais c'est le 1 et le 3 qui obéit, en fait, aux normes de la musique occidentale classique. Et tout d'un coup, avec ce que je pense ce morceau, on a découvert une forme rythmique tout à fait différente. Hein. Les temps forts sont le 2 et le 4, et on entend bien dans ce morceau, puisque les temps sont dédoublés à la fin, on tape dans les mains, il y a tout un... Voilà, ça fait découvrir un autre monde.
0: C'est vous le chantez, vous, en chorale en
1: oui, bien sûr. On peut difficilement passer à côté.
0: Alors, une dernière version, cette fois-ci. Alors, beaucoup plus tranquille, on est dans du gospel plus traditionnel.
1: Alors, beaucoup plus tranquille, pas tout à fait, parce que c'est quand même bien énergique, mais alors, elle a une petite particularité, celle-ci, c'est qu'elles sont deux à chanter, ce sont des personnes qui tournent en France depuis longtemps, qu'ils aiment beaucoup, c'est Tori et Janis Jamison.

0: une version de Jamison. Alors vous disiez exactement Janis Jamison et Tori. Donc deux interprètes qui chantent en France aujourd'hui.
1: Mais oui.
0: Alors, c'est vrai que c'est un autre style. Hein. Alors, les voix sont quand même très hautes, là. Hein. C'est au perché, là.
1: Ah oui, là, c'est au perché. Hein. Ils ont de la puissance dans la voix. Moi, j'ai eu l'occasion de les voir en concert. C'est très impressionnant.
0: Donc, on le disait, ce petit morceau de piano. Là, c'est quand même quelque chose qui a marqué aussi. C'est vrai que ça donne un rythme et puis on repart. Bon, en fait, c'est une belle version.
1: C'est un repère dans le morceau en lui-même. Hein. On peut difficilement faire ce morceau sans faire ça. Hein.
0: Et puis là, on remarque aussi qu'il y a après tout un ensemble de paroles qui sont ajoutées. On sort des Edwin Hawkins Singers. On rentre dans un message où on veut partager ensemble avec le public. Et là, dans ce morceau, d'ailleurs, il y a ensuite le public qui chante.
1: Oui, voilà. En fait, c'est pour ça qu'il est intéressant celui-là. C'est parce qu'en fait, elles vont beaucoup participer, le public. Là, elles n'ont pas de cœur pour faire la réponse. Donc, qu'est-ce qu'elles font? Elles vont soit dans le public, soit elles font monter les gens sur scène.
0: Voilà, ça bouge pas mal. Ok, c'est un style particulier. Virginie, on se retrouve dans une prochaine émission à découvrir d'autres titres. Là, c'était Happy Day pour cette version. Je vous propose de revenir avec joie à mes auditeurs dans cette émission. À bientôt.
1: À bientôt.
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Bonjour amis auditeurs. Alors aujourd'hui, continuant notre émission des Fazendes de Safran, on vous présente une libre qui est pas originale. Est une libre des poèmes, est pas accoutumé d'écrire des poèmes le Jordi Peladan. Et est une libre qui se dit Caminado Destinado. Et des mailles est une bestiaire rythma. Alors on s'éveille tout d'une parce que sur la couverte, il y a une main qui monte un peu, vous ne la voyez pas, la couverte est dommage. Et al cap del de Mainau, il y a une galinette qui d'ouvre sa salle. Alors, sentissez tout juste l'esprit del poème, perché le jour dit dis bestio de bon dieu, hein, bête du bon dieu, la catarinette, la coccinelle. 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Donc, le ton est baila, est vivre, est percutin. 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Alors, au long du chemin, il rencontre un insecte, et ça lui donne envie, ou de continuer son chemin, ou de s'arrêter là, ou de changer de chemin. Et très que la première cause qu'en fut étant le libro, est-ce que spoulidamen illustra. Alors, il y a connaissé le pintre qui se dit Guy Cavatore, qui a fait des poulies de scène qui sautent au ciel, sont ben dessinées, ben colorées. Et il y a un me semble qu'en vez le feuillage d'aquel poème, me fait penser à l'veille irial, au vitraux, de Art déco de la début du siècle XX. Il y avait des doustas ou des courants comme ça. Les feuillages sont drus, sont francamente bien dessinés. Il y a qui une lusère qui se dirait vivant. Donc, déjà, c'est attiré par ça. Et puis, après, Cabussan, dans le poème, qui a des jeux de mots, des ressous entre les mots. Alors, vous ne voyez aussi si vous avez quelques passages. 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
1: 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Donc, le poème qui finit le libro est comme une série sur le pastissou de la langue, c'est-à-dire qu'il parle de la langue des démons. Est rique d'aquel humour qui, jour après jour, comme dit la canson traditionnelle à Ires contra Mamie, tourne en galéjade au travers de la société des dieux. Alors, à quel poème ne le dirai pas qu'est-ce qu'il canta per Caleu, dans son nouvel disque, le canto. Et també, à travers le poème de Jordi, sentissent bien l'homme des terraires, qui parle de la, qui observe, qui espépisse la spicciotto bestia. 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Donc c'est la rencontre de l'escargot et du bœuf. Et vous, toujours dans la fartaille, patine et couffine ces batailles. 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Dans la converse, faille son trau, et charou de tout, prou ou pau. 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Alors donc, c'est l'oiseau qui passe et qui, le coucou qui passe en haut, là-haut, et qui, tout à coup, voit, c'est le bœuf, l'escargot qui ont des cornes. Et il dit, qu'est-ce que c'est que cette assemblée? C'est l'assemblée des gens qui ont à cornes. Et tout est stress à l'unisson. Ces devinaire avez razon. Et mai vous avez retengu votre place, seigneur coucou. À la grande fond des Banastruc, cau porto ban, es bienvenu. Qui porte des cornes est bienvenu. Je trouve que c'est, voilà, ça sonne bien, c'est assez joli. Des maïques à quel poème risoulier, il y a des poèmes qui sont crudels, parce qu'ils parlent du prégadi ou des restoubles. Et le prégadi ou des restoubles, c'est la main

religieuse et on sait qu'elle me dévore son mâle. Et alors, il ne reste que la trace de sang du mâle sur le ventre de la femelle, à son ventre, perlette, dégoût mysterious, une tête chou, tout sanus. Et quant au crapaud, alors si on sait qu'il souffre toute sa vie de bien des malheurs, nous sentissons plus que jamais son supplice, qui est dû à l'obscurantisme de certains paysans. On le suspendait vivant dans les granges et on le laissait mourir comme ça, parce qu'on disait qu'il enlevait tout ce qui était mauvais, notamment les poux, les puces, tout ce qu'on voudra. Donc c'est un peu, voilà. Donc un ensemble de 15 poèmes qui sont rythmés, originales, avec beaucoup de réalisme, de cruauté, tout ça se côtoie. Et c'est un régal à lire et à relire parce qu'on ne saisit pas tout du premier coup. Donc, on vous en les dirait un look au Kevin et vous disent au Kevin, au réveil. 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
1: Bonjour tout le monde et bienvenue bien sûr à l'écoute d'RFI. C'est le début de notre tour du monde de l'actualité avec en point d'orgue ce matin une interview exceptionnelle à écouter dans un peu plus d'une heure. Kylian Mbappé, grand invité d'RFI en pleine campagne pour le Ballon d'Or. Il le veut, il nous parle de ses espoirs, de l'équipe de France, du Real Madrid, de l'Afrique aussi. Rendez-vous 8h20. D'abord c'est votre journal. Bonjour Victor Misistrano.
3: Bonjour Andréane.
1: Et à la une, le plus grand rendez-vous diplomatique de l'année, c'est à New York.
3: Pour une semaine, les dirigeants du monde entier se réunissent au siège des Nations Unies. Emmanuel Macron est arrivé hier. Il s'est entretenu avec son homologue américain, Donald Trump. Iran, mer Rouge, Ukraine. Les deux dirigeants ont évoqué plusieurs initiatives face à l'envolée des prix du pétrole. Discussion très constructive, selon le président français. Ce dernier, dans un discours prononcé il y a un an jour pour jour, reconnaissait officiellement l'État de Palestine à la tribune des Nations Unies. Reportage à suivre à Ramallah, où les habitants regrettent l'absence de réels effets après cette initiative. Nous évoquerons aussi le second volet de l'enquête coordonnée par Forbidden Stories à laquelle a participé RFI. La mécanique mise en place par les États-Unis pour expulser en masse. Le pays mobilise au moins 410 millions de dollars pour faciliter la conclusion d'accords en ce sens. Enfin, nous entendrons Kylian Mbappé, extrait de cet entretien exceptionnel accordé à RFI par l'attaquant du Real Madrid.
1: New York accueille donc la 81e session de l'Assemblée générale des Nations Unies.
3: De nombreux dirigeants sont arrivés à New York donc pour y participer, porter leur point de vue devant le reste de la communauté internationale, mais aussi se rencontrer en coulisses. Emmanuel Macron a rejoint la ville hier après une escale à Saint-Pierre-et-Miquelon. Bonjour Valérie Rigas.
4: Bonjour.
3: Le président français n'a pas perdu de temps. Dès son arrivée, il s'est donc entretenu avec Donald Trump.
4: Oui, et du côté français, on ne manque pas d'insister sur le fait qu'Emmanuel Macron est le premier chef d'État que Donald Trump a rencontré à New York et qu'il l'a reçu dans son appartement personnel de la Trump Tower. Toujours la volonté de mettre en avant la relation personnelle et particulière des deux dirigeants. Et à la sortie, Emmanuel Macron était satisfait.
5: On a eu une très bonne discussion. Elle a été très constructive. Il y avait une grande disponibilité.
4: Une discussion où toutes les crises qui font monter les prix des carburants ont été passées en revue. Donald Trump a posé beaucoup de questions. Emmanuel Macron a essayé de porter des propositions de solutions sur le blocage du détroit d'Ormuz.
5: Il y a plusieurs solutions qui ont été évoquées qui permettraient, sans avoir un accord global, mais trouver les voies et moyens de faire passer davantage de porte-conteneurs et de tankers.
4: Il s'agirait de traiter à part la question d'Ormuz. L'hypothèse d'une résolution du Conseil de sécurité de l'ONU pour organiser la libération de la navigation est sur la table. La France est aussi prête à participer à la sécurisation des sites pétroliers saoudiens contre les attaques des Houthis.
5: Sans rentrer dans une confrontation et une escalade, comment mieux sécuriser les sites de sortie du pétrole en mer Rouge.
4: Une approche strictement défensive.
3: Et Valérie, la question de l'Ukraine a également été abordée.
4: Oui, Emmanuel Macron a plaidé sur deux points.
5: La nécessité d'aider encore plus vite et plus fort nos amis ukrainiens en termes d'intercepteurs, parce que c'est le point clé sur le plan défensif. Et également, nous sommes revenus sur évidemment les initiatives qu'on pourrait prendre pour trouver un moratoire sur les questions énergétiques.
4: Un moratoire sur les frappes contre le secteur énergétique, c'est une des propositions qu'Emmanuel Macron a évoquées avec le président Zelensky qu'il a rencontré plus tard dans la soirée.
3: Valérie Gass, envoyé spécial à New York. Le ministre iranien des Affaires étrangères vient d'arriver dans la ville pour assister à cette Assemblée générale de l'ONU. Abbas Araghchi est le plus important responsable iranien à entrer sur le territoire américain depuis le déclenchement de la guerre au Moyen-Orient fin février.
1: C'était il y a un an exactement, le 22 septembre 2025. Emmanuel Macron reconnaissait officiellement l'État de Palestine à la tribune des Nations Unies avec 9 autres pays.
3: Une décision historique présentée comme un moyen de préserver la solution à deux États et de changer la donne sur le terrain du conflit au Proche-Orient. La France promettait dans le même temps d'accroître la pression sur Israël et demandait une réforme en profondeur de l'autorité palestinienne. Un an plus tard, les Palestiniens saluent ce geste symbolique fort, mais regrettent l'absence de réel effet sur place. Reportage à Ramallah de notre correspondante Manon Chaplin.
0: Sa mère s'en rappelle encore comme si c'était hier. La reconnaissance de l'État palestinien par la France, le discours d'Emmanuel Macron à l'ONU, il l'a suivi en direct sur son smartphone, suscitant chez lui beaucoup d'espoir.
6: Voir que quelqu'un comprend ce que vous vivez et qu'il en est attristé, cela rend le chagrin un peu moins lourd.
0: Cet étudiant en économie vient d'un petit village et doit chaque jour prendre des routes alternatives pour éviter les nombreux checkpoints israéliens. Un an plus tard, force est de constater que cette reconnaissance ne change rien à son quotidien.
6: Les colons, la haine dans laquelle on vit, la peur qu'ils tuent nos enfants, nos frères, nos amis.
0: Plus au sud, dans les collines d'Hébron, les habitants sont en proie aux violences quotidiennes des colons. Ces dernières ont explosé. Selon l'ONU, plus de 1600 attaques ayant fait des victimes ou des dégâts ont été recensées en Cisjordanie occupée depuis le début de l'année. Le village d'Armad est entouré d'avant-postes illégaux.
7: Ils nous volent nos moutons, ils nous frappent, ils nous agressent. La nuit, nous dormons sans savoir si nous allons nous réveiller le matin, si nous serons encore en vie.
0: Pour lui, reconnaissance de l'État ou non, ces violences répondent à une seule ambition.
7: Le déplacement forcé, c'est évident, mais où voulez-vous qu'on aille? Dans un autre monde? C'est ici notre monde.
0: Face à ces violences, face à ce qu'il appelle l'inaction, il n'y a, dit-il, qu'une seule solution. Rester, refuser de partir, continuer d'espérer qu'un jour, la souveraineté de l'État palestinien puisse réellement s'exercer. Manon Chaplin, Ramallah, RFI.
3: À une quinzaine de kilomètres de Ramallah, l'armée israélienne a mené hier une vaste opération dans la petite ville de Bidou, au centre de la Cisjordanie. Cela fait suite à la mort dimanche d'un colon israélien tué par balle. Après plusieurs heures de traque, le suspect a été arrêté.
1: C'est à la une aussi ce mardi, le second volet de l'enquête menée par un consortium de 24 médias, dont RFI, et coordonnée par Forbidden Stories.
3: Enquête qui révèle la mécanique mise en place par les États-Unis pour expulser en masse 25 000 personnes vers des pays avec lesquels elles n'avaient aucun lien. 13 sont des pays africains. Alors comment est-ce que Washington les a convaincus? Quelle contrepartie? Le consortium révèle que selon des documents internes au département d'État américain, les États-Unis ont prévu de mobiliser au moins 410 millions de dollars pour faciliter la conclusion d'accords. 81 millions sont destinés directement au gouvernement qui accepte d'accueillir des personnes expulsées. 179 millions sont destinés à l'Organisation internationale des migrations et 124 millions de dollars au Haut Commissariat des réfugiés.
1: Pourtant, Victor, l'OIM et le HCR affirment ne pas être partie prenante aux accords.
3: Mais des documents consultés dans le cadre de cette enquête montrent que ces financements sont bel et bien utilisés comme levier dans les négociations avec les gouvernements. Florence Maurice.
8: Le 9 janvier 2026, Washington annonce un versement de 30 millions de dollars pour le HCR au Cameroun. Un financement classique, affirme l'agence, destiné à ses opérations dans le pays. Mais un document du gouvernement américain que nous avons consulté indique que ces fonds doivent servir, je cite, aux négociations relatives à l'accueil de ressortissants de pays tiers. 6 jours après l'annonce de ce financement, le premier vol d'expulsés des États-Unis atterrissait à Yaoundé. Une source au département d'État assure que ni l'OIM ni le HCR ne sont directement partie prenante aux négociations des accords d'expulsion, mais précise que les financements qui leur sont destinés peuvent, eux, faire partie des négociations entre Washington et les gouvernements et servir d'incitation, je cite, pour les pousser à accepter. Cet argent n'est pas forcément destiné à l'assistance des personnes expulsées, il peut aussi servir à financer d'autres projets dans des pays fragilisés par la fermeture de l'Agence américaine de développement. Ce n'est pas le moindre des arguments. En Centrafrique, par exemple, l'OIM a reçu cette année des États-Unis une enveloppe de 85 millions de dollars, dont 25 millions pour l'assistance aux expulsés et 60 millions destinés à ces programmes dits de stabilisation pour la construction de routes, par exemple. C'est une enveloppe record. Sous Joe Biden, l'OIM n'avait jamais reçu plus de 14 millions de dollars par an dans ce pays.
3: Les explications de Florence Maurice.
1: En Allemagne, 175 000 salariés de l'automobile ont manifesté à travers le pays hier.
3: Un chiffre du syndicat IG Metall qui alerte sur les suppressions d'emplois et les fermetures de sites. Ces manifestations interviennent au lendemain de la débâcle électorale du parti de Friedrich Merz lors de 2 scrutins régionaux. Le chancelier promet de maintenir le cap de ses réformes pour relancer une économie en pleine stagnation. Véritable pilier de l'économie allemande, l'industrie automobile traverse une crise profonde. 280 rassemblements étaient organisés hier à la veille d'importantes négociations tarifaires dans la métallurgie. Retour sur cette journée d'action avec Nathalie Versieux.
4: Mercedes, Porsche, Bosch ou Audi, le Bade Württemberg dans le sud-ouest de l'Allemagne est l'un des principaux sites de production de l'automobile allemande. Hier, les salariés étaient appelés par leur syndicat IG Metall à manifester pendant leur pause déjeuner. Comme à Sindelfingen, l'une des plus grosses usines de Mercedes, 20 000 ouvriers étaient massés devant les portes de l'usine. Ergun Lümali, le président du comité d'entreprise.
7: Dans toutes les discussions que nous avons avec la direction, on essaie de nous impressionner. On nous dit, si vous ne renoncez pas au 13e mois, si vous ne renoncez pas aux primes de congé, alors on ne prolongera pas l'emploi. Et ici aussi, on fermera des usines. Chers collègues, là on répond, on ne nous la fera pas.
4: Depuis des mois, IG Metall s'oppose au plan de restructuration qui se multiplie dans le secteur. Le syndicat dénonce des erreurs de management et l'absence d'innovation qui serait sacrifiée face à la concurrence chinoise au profit des dividendes versés aux actionnaires. 50 000 emplois ont disparu dans l'automobile l'an passé, selon les calculs d'IG Metall. Nathalie Versieux, Berlin, RFI.
1: Et en France, un géant de l'automobile est justement au cœur d'un procès d'une ancienne ministre pour corruption et trafic d'influence.
3: Rachida Dati est soupçonnée d'avoir été rémunérée par Renault-Nissan pour faire du lobbying en faveur du groupe au Parlement européen entre 2009 et 2000.
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10: Bienvenue à vous si vous nous rejoignez sur Radio Intervalle. Il est 7h et un peu plus de 10 minutes. Tous les cris, les SOS, la reprise de La Rousseau. Et puis on retrouve Karine Delaumône pour notre émission de santé. 10e numéro consacré au bien vieillir. C'est dans un instant.

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1: Bienvenue si vous nous rejoignez dans ce magazine de santé avec Karine Delhomone. Bonjour Karine.
2: Bonjour.
1: Plaisir d'être avec vous. Une série d'émissions sur la santé. On doit être à la 8e rencontre, je crois, sur le sujet.
2: Ah, c'est possible, j'ai pas compté.
1: Sujet important. Alors ça dépend l'âge. C'est vrai, quand on a 15, 16 ans ou même jusqu'à 30 ans, on s'y intéresse pas trop.
2: Oui. Alors qu'on commence déjà à vieillir finalement, ça se voit pas, mais...
1: C'est ce que vous disiez, alors avec un certain nombre d'approches que vous avez proposées, dernièrement aussi sur le syndrome de la fragilité. Là aujourd'hui, on va revenir sur quelque chose sur lequel, en fait, presque toutes les émissions, vous en avez parlé avec vous.
2: Oui.
1: C'est comme le problème des glucides, c'est comme le problème, par exemple, l'alcool aussi, vous en parlez souvent, pour dire, voilà, pour bien vieillir, il faut réduire l'alcool ou il ne faut plus en avoir. La viande, c'est pareil, voilà, il faut réduire. Le sucre, toujours la même chose. Mais vous revenez, alors là, c'est plus sur quelque chose à enlever, mais quelque chose qui est un peu un exemple, c'est ce régime ou ce modèle méditerranéen, Karine Delhomone.
2: Oui, tout à fait. Le modèle méditerranéen, c'est quelque chose qui va finalement peut-être résumer tout ce qu'on a pu dire quand on faisait un zoom sur les apports de protéines, un zoom sur l'alcool, pourquoi pas, un zoom sur le sucre. Le modèle méditerranéen, c'est quelque chose d'assez global qui va pouvoir nous servir de trame pour aller faire nos courses et pour préparer nos repas tous les jours, que ça soit en prévention, c'est-à-dire avant d'être vieux, dans une idée de bien vieillir et d'être en bonne santé, et que ça soit à un âge plus avancé, le modèle méditerranéen, l'adoption du modèle méditerranéen, même si on ne faisait pas du tout ça avant, peut nous permettre d'améliorer les maladies métaboliques qu'on a développées.
1: Donc le régime méditerranéen, voilà, on va y arriver aussi. Si on s'y est pas intéressé, mais qu'on arrive à la cinquantaine, il vaut mieux commencer à y jeter un petit œil.
2: Oui, c'est très intéressant. Alors il y a d'autres modèles qui ont montré qu'ils avaient un intérêt. Par exemple, ces derniers temps, on parle du modèle paléo. C'est un modèle duquel on va extraire les céréales et les produits laitiers qui semblent être très intéressants au long cours. Il faut que ça soit bien compris. Le modèle paléo, c'est pas un modèle où on mange que de la viande et du fromage. Il y a énormément de légumes dedans, mais on réduit les glucides. Le modèle Okinawa, il est très à la mode, il est très efficace aussi, mais il n'est pas facile à suivre pour tout le monde, et puis il est peut-être assez loin de nos habitudes culinaires. Alors que le modèle méditerranéen, on peut à peu près tous s'y retrouver. Il y a des petites particularités quand on avance en âge. Ça va être un modèle méditerranéen encore plus riche en sources d'antioxydants, encore plus riche en protéines, mais la base du modèle méditerranéen, elle reste valable de l'âge où on commence la diversification alimentaire jusqu'au grand âge.
1: Karine, on commence par ce qu'on n'a pas dans le régime méditerranéen et ce qu'on enlève de sa vie, parce que j'ai l'impression déjà que les sucres, c'est réglé. Ou on commence par ce qu'on met dedans?
2: Ça dépend si vous voulez commencer par le bas de la pyramide ou par le haut de la pyramide.
1: En fait, c'est vous qui décidez.
2: Voilà, moi, je commencerai bien par le bas, parce que ça, c'est plus positif. Qu'est-ce qu'on met tous les jours en grande quantité? Tout en bas de la pyramide du modèle méditerranéen, en réalité, il y a l'eau. Il ne faut pas oublier qu'on a besoin d'une grande quantité d'hydratation et que les gens les moins hydratés sont les gens qui vieillissent le plus mal. C'est tout bête, on l'oublie un peu. Donc, on rappelle l'eau. C'est la base de la pyramide.
1: Mais l'eau, ce n'est pas facile.
2: Non, l'eau, c'est un sujet à part entière.
1: Non, mais de boire juste de l'eau. Moi, je suis obligé de mettre de la menthe, mais vous allez sourire, à mon âge, c'est pas possible, mais je mets de la menthe dedans, sinon j'ai pas eu l'habitude de boire de l'eau toute nature.
2: Alors, normalement, l'habitude...
1: Limonade
2: c'est pas de l'eau, ça c'est du sucre. Ah, ça c'est un produit sucré, c'est pas de l'eau. Non, dans les boissons santé, on va avoir de l'eau plate ou de l'eau gazeuse. On fait attention quand on prend des eaux minérales, qu'elles soient pas trop minéralisées, au bout d'un moment trop, c'est pas bon. On va avoir le thé, on va avoir le café, c'est cet étage des boissons. Les infusions aussi, comportent toutes ces boissons-là.
1: Bon, juste, alors là, moi je ne suis pas médecin, mais le café, on m'a toujours dit aussi que c'était un diurétique. Donc je bois, mais en fait j'ai besoin encore de plus d'eau, non? C'est pas terrible ça.
2: Oui, il a une fonction diurétique. Après, vous ne perdez pas toute l'eau que vous avez bu en prenant du café. Et si vous buvez du café sans excès, vous allez avoir des bénéfices parce que c'est plein d'antioxydants. C'est une question de dosage.
1: Dosage, comme d'habitude. Donc l'eau, au départ, franchement, l'eau. Je pense que vous êtes le seul médecin qui aurait commencé par
2: ça. Vous commencez par l'eau.
1: D'accord.
2: Et ensuite, quand vous avez bu de l'eau, vous mettez à l'étage supérieur de la pyramide des légumes et des fruits. Et ça va être vraiment la base. Le régime méditerranéen, c'est un régime essentiellement végétal, très basé sur les légumes et les fruits. On peut retenir pas un jour sans un fruit, ça c'est facile comme slogan, et on peut retenir à peu près 400 grammes de légumes tous les jours. De toutes les couleurs, c'est important parce qu'ils apportent pas les mêmes antioxydants selon qu'ils sont rouges, verts ou jaunes. De saison, parce qu'ils sont plus riches en micronutriments, et bio si c'est possible, parce qu'ils contiennent plus d'antioxydants et moins de pesticides.
1: Dans des verres rouges jaunes, c'est quoi l'histoire des verres rouges jaunes pour les antioxydants?
2: Alors, si vous avez des légumes verts, ils sont plus riches en chlorophylle. Si vous avez des légumes jaunes, ils sont plus riches en bêta-carotène. Si vous avez des légumes rouges, ils sont plus riches en lycopène. Et on a besoin de tout. Et violet, c'est les anthocyanes.

0: légumes ou un fruit par jour, hein, vous disiez.
1: Un fruit par jour,
0: pas
1: au
0: jour
1: moins.
0: Sans un fruit.
1: Pas un jour sans un fruit.
0: Mais un fruit bon, un fruit bio.
1: Un fruit frais. Alors, s'il est bio, c'est encore mieux. Oui, si vous mangez des fruits séchés ou des fruits congelés, c'est un peu moins intéressant. Le fruit congelé, ça peut aller. Si vous mangez des fruits au sirop, vous avez surtout du sucre et pas beaucoup de fruits.
0: C'est juste. Et puis aussi selon la période, évidemment. Hein,
1: oui.
0: Ça, c'est pas toujours évident. Ok, donc on revient de l'eau, ensuite fruits,
1: de l'eau,
0: légumes.
1: Des légumes et des fruits. Et à l'étage suivant, qu'on consomme un peu tous les jours, arrivent les céréales. Les céréales, c'est le blé avec les pâtes, la semoule par exemple. C'est le riz, c'est les apparentés céréales comme le sarrasin, le quinoa. Et toutes ces céréales, c'est intéressant si on les mange plutôt demi-complètes et pas raffinées. Si on les mange raffinées, céréales blanches, ça nous fait des shoots de sucre à chaque fois qu'on les consomme. Et ça, c'est pas très intéressant. L'index glycémique de nos repas n'est pas très bon. Si on les mange demi-complets, c'est beaucoup plus intéressant. Attention à la quantité. Si on mange une grosse assiette de pâtes, même demi-complète, on va avoir un apport de sucre très important. Donc, il faut repenser nos assiettes. Elles sont pleines de légumes avec un complément en pâtes ou en riz. Mais pas pleine de pâtes avec un complément en légumes.
0: L'instinct, quand il existe encore, est-ce qu'il n'est pas là aussi? Quelquefois, on a vraiment envie de manger des pâtes parce qu'on a faim, on a bien travaillé.
1: Oui.
0: Mais ce côté instinctif, ou alors on l'a complètement évaporé et...
1: Alors, si on a une activité physique très importante, ce que je vous raconte, c'est la base pour quelqu'un qui a une activité physique modérée. Si on a une activité physique très importante, on aura besoin de plus de sources de glucides parce qu'on va les utiliser dans notre effort. Là, on va manger des rations de pâtes ou de riz plus importantes. Que vous appelez l'instinct, c'est peut-être le besoin de remplissage quand on a faim. Et ce besoin de remplissage, il n'est pas forcément lié uniquement aux céréales. Si vous commencez par manger un gros bol de soupe ou une grosse assiette de crudité, vous allez avoir cette satisfaction d'un estomac rempli. Et après, vous pourrez attaquer les autres éléments du repas. Et certainement, de la plâtrée de riz, vous allez passer à un ramequin de riz. Et ça sera satisfaisant.
0: Le modèle méditerranéen avec Karine Delaumône. Il nous reste quelques instants. Karine, vous êtes avec nous. Merci, conseillère en santé naturelle, spécialisée dans la nutrition. Alors, l'eau, les légumes, les fruits, au-dessus, les céréales, demi-complètes si possible.
1: Tout à fait. Il faut remettre au goût du jour les légumineuses, toutes les lentilles, les pois chiches, etc. Si on peut en manger deux ou trois fois par semaine, c'est vraiment bien. Il faut remettre aussi très régulièrement des oléagineux. Des noix, des noisettes, des amandes qui nous apportent des bons acides gras, qui nous apportent des fibres, qui nous apportent des protéines. Alors ça, c'est vraiment plein d'intérêt. Une dizaine par jour, c'est super. Et puis après, il faut aussi apporter des matières grasses, peut-être plus que ce qu'on a dit jusqu'à présent, parce que si on réduit les sources de féculents, il va quand même falloir qu'on ait des choses à manger. On va mettre un peu plus de matières grasses. Mais ces matières grasses, elles vont être choisies. C'est-à-dire, ça sera surtout des sources d'oméga-3, en choisissant des huiles riches en oméga-3. Chef de file, c'est le colza, associé à notre traditionnelle huile d'olive. Donc, le modèle méditerranéen, ça n'est pas que l'huile d'olive. C'est l'huile d'olive avec une huile riche en oméga-3. Et c'est aussi apporter des poissons gras. Ça, c'est vraiment très intéressant, parce qu'ils amènent aussi les bonnes matières grasses. Si on monte encore d'un étage, on peut parler des œufs. Les œufs peuvent être mangés tous les jours, si on veut, ou pour les gens allergiques, pas du tout d'œufs. Ça, c'est variable. On remonte encore d'un étage, on va parler des viandes blanches et des poissons qu'on peut manger une fois par semaine ou tous les jours si on veut. On remonte encore d'un étage, on arrive aux féculents raffinés de la baguette, du riz blanc et des pommes de terre qui ont un index glycémique très fort. Ceux-là, si on n'en mange que deux fois par semaine, ça suffit bien. On remonte d'un étage, on arrive aux viandes rouges et aux charcuteries. La viande rouge, c'est de toute façon moins de 500 grammes par semaine, moins de 300, c'est encore mieux. Et la charcuterie, c'est établi à peu près à 20 grammes par jour. Autant dire, c'est juste pour goûter, quoi. Et tout en haut de la pyramide, les produits sucrés. Ceux-là, vous pouvez carrément vous en passer.
0: Là, je ne vais pas vous faire venir chez mes voisins, parce que là, ça ne va pas aller du tout. Vous n'allez pas être copains sur certaines choses. En tout cas, on retient cet élément de la pyramide. On peut la retrouver, là, sur Internet.
1: Oui, la pyramide, effectivement, du modèle méditerranéen est peut-être la plus adaptée, parce que ce modèle méditerranéen, c'est quelque chose qui a été beaucoup travaillé. Ce n'est pas que les travaux des années 50-60. La plus adaptée, c'est peut-être celle de la meilleure façon de manger. Ça s'appelle la meilleure façon de manger. Et c'est la pyramide qui a été adaptée avec les recherches, les dernières recherches en nutrition.
0: Merci Karine Delaumône. On reviendra parce que j'aimerais aussi un jour que vous nous parliez du pain. Parce que voilà, vous avez parlé des céréales et le pain.
1: Avec plaisir.
0: C'est vrai, on le sait, un bon boulanger qui sait faire aussi un bon pain, c'est tout un processus, c'est aussi toute une tradition et un savoir-faire.
1: Tout à fait.
0: Et qui a certainement un impact sur la santé. Et avec votre regard, je pense que ce sera intéressant de parler de ça.
1: Ouais, oui.
0: Vous avez parlé de la baguette qu'il ne faut pas manger, oui, mais quel bon pain.
1: Ah ben on peut faire une émission entière sur le pain, il y a de la matière. Ouais, ouais.
0: Vous en faites du pain, vous ?
1: Non, bah alors, moi, je supporte pas le gluten, donc je suis un peu embêtée avec le pain. Les pains sans gluten, c'est un peu plus compliqué.
0: C'est pas bon du tout.
1: J'ai fini par arrêter le pain.
0: Soyez clair, c'est pas bon du tout. Merci, Karine. On se retrouve. On rappelle que toutes nos émissions sont disponibles en podcast et on vous retrouve pour un prochain numéro. À tout bientôt.
1: À bientôt.
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Il suffit d'une minute en compagnie de Dominique aujourd'hui. On a doré les pièces de 1 sou. Enfin, quand je dis doré, au fond de nos porte-monnaies, elles ont plutôt l'air d'avoir la jaunisse, les pauvres. Et on les comprend. Elles sont malades de ne plus rien valoir. En effet, pour 1 sou, on n'achète plus rien. Il n'y a pas là de quoi se lamenter, sans doute. Mais pas de quoi se réjouir non plus. Car la ruine des petits sous, c'est aussi la ruine des gros billets. Et aujourd'hui, le billet de 100 francs n'en vaut plus que 10. Et celui de 1000 n'en vaut plus que 100. C'est comme dans notre vie. Quand certains petits mots commencent à perdre leur valeur, tels que « merci » ou « pardon » ou encore « Dieu », c'est toute notre vie qui part alors en dégringolade. Et si les petits mots s'en vont, ce ne sont malheureusement pas les gros mots qui pourront nous sauver.

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1: Et sur Intervalle, Joseph Kamel tout de suite, Jean-Jacques Goldman. Et puis notre magazine consacré à la littérature avec un ouvrage qui s'intitule « À nous la Terre ».
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1: Chers auditeurs, amis de la Terre, bienvenue. Nous le savons tous, le changement climatique affecte la planète tout entière. Il est pourtant plus facile de se représenter des répercussions lointaines, sur lesquelles nous ne pouvons pas grand-chose. À l'initiative des éditions Folio, 9 écrivains contemporains, français et étrangers, joignent leur voix pour attirer notre attention. Sous le titre « À nous la Terre, les écrivains s'engagent pour demain », ce petit recueil de courts textes met en valeur les merveilles de la nature, que ce soit à l'autre bout du monde ou bien là, sous nos yeux, tout près de chez nous. Chaque auteur partage un souvenir, une rencontre avec un animal ou un paysage qui l'a marqué. Chacun célèbre à sa façon ce lien particulier avec les éléments naturels, d'autant plus précieux qu'ils sont aujourd'hui en péril. Le texte de Jean-Christophe Ruffin, consacré au massif alpin, m'a particulièrement touchée, car il est possible de voir aujourd'hui des paysages qui nous semblent magnifiques, grandioses, sans voir, sans comprendre ce qui est en train de se jouer. Comment ceux qui ne l'ont pas connu pourraient-ils deviner qu'une prairie verdoyante était autrefois un glacier, et que ce changement est lourd de conséquences ? La pieuvre de Monica Sabolo est aussi un témoignage très touchant d'une expérience sous-marine. Instinct, de la journaliste et maintenant écrivaine Sonia Delzongle, est un puissant hymne à la vie qui trouve son origine dans la savane africaine. Il ne s'agit pas vraiment de nouvelles puisque ces récits ne relèvent pas de la fiction. Ces 9 textes sont forts et engagés. Ils nous interpellent sans nous faire la morale. Ils nous aident à prendre conscience que le danger est vraiment là, sous notre nez. Cela de façon émouvante et poétique, en mettant l'accent sur des beautés qu'aucun de nous ne souhaite perdre. Afin de joindre la pratique à la théorie, tous les bénéfices de ce livre sont reversés à WWF, le Fonds mondial pour la nature, qui est une des toutes premières organisations indépendantes de protection de l'environnement, active dans une centaine de pays. Ce tout petit livre, à tout petit prix, est imprimé en France, sur du papier issu de forêts gérées durablement, une qualité de plus en plus rare qui mérite d'être soulignée. À nous la Terre, écrit par Catherine Cusset, Éric de Luca, Jean-Baptiste Delarnaud, Sonia Delzongle, Luc Lang, Carole Martinez, Juan Rach, Jean-Christophe Ruffin et Monica Sabolo, est édité par Folio et le livre coûte 5 euros.
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La valse circassienne Music Manouche. Tout de suite, on reste avec Thomas Dutronc qui joue aussi beaucoup autour du Manouche. Et puis, on écoutera l'interview de HK qui était dans notre région il y a quelques jours de cela dans les infos locales avec Estelle ainsi que les prévisions météo. C'est dans 3 minutes.

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1: Bonjour à toutes et à tous et bienvenue sur Radio Intervalle pour ce moment d'information locale. En ce début de semaine, l'actualité culturelle dans le Gard. Nous allons revenir sur le concert d'Ashka qui s'est déroulé vendredi dernier à Molière-sur-Cèze grâce au reportage réalisé par notre volontaire en service civique, Alan. Et à la fin de ce journal, nous citerons quelques-uns des prochains rendez-vous avec la Maison de l'Eau Théâtre, mais aussi dans l'agglo d'Alès. Et pour commencer, on retrouve donc Alan à Molière-sur-Cèze avec Ashka.
2: Vendredi dernier, s'est tenu le bal paysan organisé par la Maison de l'Eau Théâtre et le Centre Social de Molière-sur-Cèze, avec Ashka, rappeur, chanteur et romancier français, ainsi qu'ancien membre du groupe Ministère des Affaires Populaires et initiateur de Ashka et le Saltimbanque, un album riche de convivialité. Le concert s'est déroulé dans la joie, rassemblant plus de 800 personnes dans le stade de la ville. 2 heures de concert devant un public enthousiaste qui a pu aussi profiter des différents stands des producteurs locaux pour se restaurer. Une ambiance très conviviale à l'image d'Ashka. Le chanteur a bien voulu nous accorder un peu de son temps pour une interview avant le concert. Bonjour Ashka.
3: Salut.
2: Est-ce surprenant de vous entendre dans un lieu à taille humaine, respectueux de la terre et du vivant, dans un bal paysan?
3: Non, c'est ce qu'on aime. Pour ceux qui nous connaissent, on est quand même, ça fait pas mal d'années qu'on tourne un peu partout, mais on reste un groupe à taille humaine. On reste des vrais gens, des vrais saltimbanques, et là où on aime être, c'est soit au cœur des villages, soit dans les fermes, soit sur la place publique, dans tous les cas. Donc, et en plus de rendre hommage à nos paysannes et nos paysans qui travaillent autour de chez nous en respectant la terre, le vivant, comme vous l'avez si bien dit. Nous, c'est ce qu'on aime.
2: Est-ce que vous pouvez nous dire un peu comment votre groupe s'est formé, un peu dans quel cadre il s'est déroulé?
3: Quand on fait les concerts et les balles, c'est au nom d'Ashka. Donc Ashka, c'est moi, je suis chanteur. Et puis tout autour, on va dire, il y a une famille musicale. Et donc il y a des copains qui viennent d'un peu partout. Beaucoup viennent du nord de la France, là d'où je suis originaire, moi aussi. Il y en a pas mal qu'on a croisés sur la route, rencontrés, et puis qui sont devenus des amis, des collègues et des gens avec qui on aime être sur scène. Donc c'est vraiment une famille musicale qui s'est agrandie au gré des voyages.
2: Comment est né votre engagement, cet engagement?

0: C'est beau, c'est quand on va vers l'autre, quand on fait des choses ensemble. Et ça, je l'ai vécu. Je veux dire, c'est pas juste des paroles. C'est vraiment, je l'ai vécu au quotidien, dans ma ville, dans mon quartier. Et j'ai envie de témoigner de ça et j'ai envie d'inciter les gens à aller vers ça.
1: À présent, souhaitez-vous poursuivre vos tournées, vos concerts ?
0: Ouais, bien sûr. Moi, je suis un saltimbanque. C'est ce que j'aime. Tant que je serai sur scène, ça voudra dire que je suis vivant. Tu sais, on fait du spectacle vivant. Donc, et le jour où j'arrêterai, d'une certaine manière, il y aura ce truc-là, un peu de la petite mort, comme on dit. Donc, voilà, moi, tout ce que je me souhaite et je nous souhaite, c'est de continuer longtemps à être sur scène et à chanter nos chansons.
1: Que ressentez-vous lors de vos prestations ?
0: Bah, ça dépend. Il y a toujours, avant de monter sur scène, un peu le trac, comme on dit. Et puis, quand on a la chance où il y a du monde qui est là, qui nous attend et qui nous donne beaucoup d'énergie, bah, il y a le plaisir de profiter, d'essayer de ralentir le temps. Voilà, parce que tu sais, un spectacle, on dit c'est 2 heures, mais des fois, pour nous, ça passe tellement vite. Et on a envie de ralentir le temps, des fois, pour vraiment profiter pleinement, parce que c'est une chance, c'est un privilège hein, d'être sur scène et de faire des concerts devant des gens qui sont heureux d'être là et qui sont nombreux. Et donc, voilà.
1: Un grand merci à HK pour sa disponibilité. La saison culturelle de la Maison de l'eau, théâtre d'Allègre-les-Fumades, a démarré avec succès.
2: Merci à Alan, notre jeune volontaire en service civique, qui a plongé directement dans le bain avec cette interview d'HK. Pour poursuivre les prochains rendez-vous de la Maison de l'eau, théâtre d'Allègre-les-Fumades, vous la retrouverez en décentralisé vendredi 2 octobre à Rousson avec le spectacle Un peu de style, s'il vous plaît, de la compagnie Tempus Delirium. Vous redécouvrirez les grands classiques dans cette comédie foisonnante d'anecdotes sur les auteurs, avec des extraits amusants et enrichissants sélectionnés avec soin et amour. Ce seul en scène aura lieu à 17h à la médiathèque de Rousson, vendredi 2 octobre. Le week-end qui suit, les 3 et 4 octobre, ce sera le traditionnel festival des voyageurs porté par l'association Le Cercle des Baroudeurs. Il vous invite cette année à suivre l'appel des routes. Films et diaporamas rythmeront ces moments de partage en présence de nombreux réalisateurs venus raconter leur chemin. Ce sera donc les 3 et 4 octobre à la Maison de l'eau, théâtre d'Allègre-les-Fumades. Et je reviens dans l'agglo d'Alès avec ce soir deux rendez-vous à vous signaler. À Rousson Cinéma, projection du film Pour le plaisir avec Alexandra Lamy et François Cluzet, une comédie plutôt destinée aux adultes qui démarrera à 20h30 à l'auditorium de Rousson. À Sandras, il y aura du théâtre. La pièce Les Mains Propres vous sera proposée dans le cadre du Festival pour la paix des communes Cévenoles. Un ouvrier au chômage, marié, père de 2 enfants, se présente à un entretien d'embauche. La confrontation avec le recruteur est autant idéologique que concrète. Vous pourrez donc voir cette pièce en entrée libre à 18h30 à Biosfera à Sandras. Et pour clôturer ce festival pour la paix, mercredi 23 septembre, conférence sur le droit international, crise des normes ou crise des volontés. Farah Safi, professeure de droit privé à l'Université de Clermont-Auvergne, vice-présidente de Jurdi, vous éclairera sur ce thème. Que peut faire le droit international contre les crimes internationaux? Quel droit et quelle juridiction peut-on mobiliser? Et quelles sont les obligations des États comme la France ou encore de l'Union européenne? Ce sera donc à 18h30 à la salle du Capitole à Alès, mercredi. Et c'est la fin de ce moment d'information locale sur Radio Intervalle. Merci de l'avoir suivi et bonne journée à toutes et à tous.
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La météo sur Radio Intervalle, dans le Gard et en Lozère, la pluie n'est pas prévue pour tout de suite. Le contexte anticyclonique se maintient au moins jusqu'à ce week-end. En Lozère, ce mardi 22 septembre, le soleil règne sans partage et il y a peu de vent. Les températures restent anormalement élevées. Attendez ce mardi 2 à 15 degrés pour les minimales et l'après-midi 22 à 33 degrés, 25 à Langogne, 28 à Mende, 33 à Florac. Pour la suite en Lozère, toujours beaucoup de soleil sur l'ensemble du territoire dans une ambiance bien douce. Ce mardi dans le Gard, plein soleil tout le jour.

jour, Mistral et Tramontane soufflent dans le sud-est. Le mercure baisse très légèrement. Attendez des minimales de 8 à 20 degrés. En journée, 30 à 32 degrés. Pour le reste de la semaine, toujours du soleil et des températures qui stagnent à environ 3 à 4 degrés au-dessus des moyennes. C'était Estelle, merci d'avoir suivi ce point météo sur Radio Intervalle. Très bonne semaine à toutes et à tous et à bientôt.

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1: Andréane Mélard.
0: Et Julien Coquel-Rohem pour le journal. Bonjour Julien.
2: Bonjour Andréane. Une nouvelle semaine de discours et de rencontres au sommet à New York. Le début aujourd'hui de la session à haut niveau de l'Assemblée Générale des Nations Unies. Donald Trump doit s'exprimer tout à l'heure dans le contexte géopolitique tendu qu'il a en partie lui-même créé. Le président américain qui ira à New York sans les caméras des grandes chaînes de télé américaines, la riposte des médias, après l'interdiction de CNN, MS Now et Politico d'entrer à la Maison-Blanche, les quatre autres grandes chaînes du pays ont décidé de ne plus couvrir ses déplacements, c'est inédit. Dans ce journal également, reportage en Ukraine, à Zaporijjia, à la rencontre d'écoliers dans leur école, sous terre pour échapper au bombardement. Et puis Andréane, un invité de marque, juste après ce journal.
0: Oui, il est devenu le meilleur buteur de l'histoire de la Coupe du Monde de foot cet été. Il fait campagne pour le Ballon d'Or désormais, le capitaine des Bleus, Kylian Mbappé, avec nous tout à l'heure. C'est une tribune de marbre noir qui sera à nouveau aujourd'hui sur les écrans du monde entier.
2: Celle des Nations Unies qui ouvre aujourd'hui la semaine de haut niveau de son Assemblée Générale. Grand rendez-vous diplomatique chaque année au mois de septembre. Les dirigeants du monde entier à New York pour se rencontrer et pour s'exprimer. Le secrétaire général de l'ONU, Antonio Guterres, prononcera tout à l'heure son dernier discours devant l'Assemblée à quelques mois de la fin de son mandat. Viendront ensuite le Brésilien Lula, puis Donald Trump, attendu au tournant et miné par les difficultés. Il avait transformé son discours de l'an dernier en tribune contre les Nations Unies. Bonjour Julien Chavanne.
3: Bonjour. Bonjour à tous.
2: Vous êtes à New York où cette Assemblée Générale s'annonce encore plus difficile que la précédente.
3: Oui, rien ne s'est vraiment arrangé. Antonio Guterres le reconnaît lui-même. L'ONU manque d'argent, de légitimité. Les crises se multiplient et les Nations Unies n'y peuvent pas grand-chose. La déclaration de l'État de Palestine, initiée l'an dernier par la France et l'Arabie Saoudite, n'a rien changé pour les Palestiniens. La crise avec l'Iran se poursuit sans porte de sortie en vue. La guerre en Ukraine dure depuis plus de 4 ans, celle du Soudan depuis 3 ans. Et voilà maintenant que l'intelligence artificielle devient un sujet d'inquiétude. La France préside ce mois-ci le Conseil de sécurité. Emmanuel Macron a l'intention d'essayer de mobiliser ses partenaires sur ces sujets. Le président français en a parlé dès son arrivée, ici en étant reçu par Donald Trump dans sa Trump Tower à New York.
2: Et Julien, on peut s'attendre à ce que tout tourne encore autour du président américain cette année.
3: En partie, oui, hein, même s'il est affaibli par la crise à rallonge avec l'Iran, la hausse des prix du carburant, un boulet qu'il va traîner ici devant la communauté internationale. Le président américain n'aime pas les Nations Unies, ni le multilatéralisme. Un gros mot pour lui, hein, il n'a pas changé d'avis. Mais l'ONU bouge encore et Donald Trump ne vient pas pour rien non plus. Il signera ce mardi un accord sur le Groenland avec les autorités groenlandaises et le Danemark. Sur l'Iran, ça peut bouger et il peut toujours se passer des choses lors de son tête-à-tête avec le président ukrainien prévu dans la journée.
2: Julien Chavanne à New York pour cette Assemblée Générale des Nations Unies. Merci beaucoup. Vous évoquiez cette entrevue entre Emmanuel Macron et Donald Trump hier. Le président français qui évoque une rencontre très constructive et dit avoir fait plusieurs propositions au président américain. Des initiatives notamment pour trouver un moratoire entre l'Ukraine et la Russie sur les frappes contre les infrastructures énergétiques. Une résolution du Conseil de sécurité de l'ONU pour garantir la liberté de navigation dans le détroit d'Ormuz. La France se dit aussi prête à œuvrer à la sécurisation des infrastructures énergétiques saoudiennes prises pour cible par les rebelles houthis du Yémen.
0: L'arrivée de Donald Trump à New York sans son et sans image.
2: La riposte des médias qui s'organise aux États-Unis alors qu'hier CNN, MS Now et Politico ont annoncé avoir saisi la justice pour contester leur interdiction d'entrer à la Maison-Blanche décidée par le président américain qui les accuse de mensonges et de menacer la sécurité du pays. Dans un geste de solidarité, les quatre autres grandes chaînes américaines, CBS, ABC, NBC et Fox, ont décidé hier de suspendre leur participation au pool présidentiel, ce dispositif qui organise la couverture de chaque déplacement du président par des caméras de télé pour retransmettre les images dans le monde entier. C'est tout simplement du jamais vu, Edouard Maille.
4: Donald Trump a inauguré un nouvel héliport à la Maison-Blanche. Les images étaient retransmises par la Maison-Blanche, mais ses propos étaient inaudibles car il n'y avait aucun journaliste de télé avec un micro, ce qu'a fait remarquer la présentatrice Bianca de la Garza sur la chaîne conservatrice Newsmax.
5: Il n'y a pas de micro parce que les caméras du pool ne sont pas là. C'est peut-être un exemple.
1: exemple de la situation qui se retourne un petit peu contre la Maison Blanche.
4: Sur MS Now, média concerné par l'interdiction, le journaliste Jonathan Lemire, qui travaille pour la chaîne, a affirmé que ces journalistes continueront leur travail malgré ce contexte.
5: Soyons clairs, cela n'empêchera pas la presse de faire son travail. Cela n'empêchera pas les journalistes de MS Now et des deux autres médias de rendre compte de l'actualité qui concerne l'administration Trump. C'est toute l'importance d'une presse libre.
4: A free press. Donald Trump a pris la parole après sa rencontre avec le maire de New York, Zohran Mamdani. Le président a défendu son interdiction contre ces trois médias.
6: J'ai l'obligation de ne pas laisser passer les fausses informations. Elles sont très mauvaises pour le pays, très mauvaises pour la sécurité nationale. J'ai donc cette obligation. Nous verrons comment les choses évoluent.
4: D'autres titres de presse ont annoncé des mesures en solidarité, comme le New York Times et le Washington Post, qui n'ont pas diffusé ce lundi de photos du déplacement de Donald Trump. Edouard Maille, Atlanta, RFI.
2: Et après la plainte déposée par CNN, MS Now et Politico, une première audience est prévue demain. Donald Trump annonce, avant même la décision des juges, qu'il fera appel.
0: À Bruxelles, l'Union européenne empêtrée dans les discussions sur le renouvellement des sanctions contre la Russie.
2: Les 27 États membres n'ont pas trouvé d'accord hier pour les renouveler, alors que la France et le Luxembourg pousse pour le retrait de deux oligarques russes de la liste des personnes et entités sanctionnées. Le temps presse, car les sanctions expirent ce soir. Les discussions doivent reprendre à l'instant. Et Kiev appelle à maintenir la pression contre Moscou. Les frappes russes continuent pendant ce temps en Ukraine. Elles ont encore tué deux personnes cette nuit à Dnipro. Et RFI vous emmène non loin de là, dans la ville de Zaporijjia, dans le sud-est du pays. À seulement 30 km du front, les bombardements réguliers ont poussé les autorités sur place à prendre des mesures, notamment pour protéger les écoliers, retranchés désormais dans des écoles souterraines. Reportage Nathanaël Vitran et Sergueï Dmitriev.
7: Alors que les sirènes résonnent sur la ville, la cour de l'école, le terrain de basket, tout est vide. À l'étage, il n'y a plus une seule vitre. Toutes les fenêtres ont été remplacées par des panneaux de liège. Depuis février 2025, pour voir les enfants, il faut descendre dans ce bunker géant. Les toilettes, la récréation, le sport, la cantine et bien sûr la classe, tout a lieu ici, plusieurs mètres sous terre. Yaroslav est ukrainien, même s'il parle un anglais presque parfait, il a changé d'école spécifiquement pour pouvoir être ici.
8: J'adore cette école, ici on fait tout sous terre, donc on se sent toujours en sécurité. Mon école précédente avait aussi un bunker, mais il n'était pas très grand et nous n'avions pas la place pour faire du sport par exemple, c'était très petit.
7: Tatiana Tchepkova, la psychologue de l'école.
9: Avant qu'ils construisent cette école, les enfants étaient obligés d'étudier à distance. Il fallait interrompre la classe à chaque alerte aérienne. Ils n'avaient aucune interaction sociale. Aujourd'hui, ils reviennent à l'école avec enthousiasme.
7: Rien que la nuit dernière, deux immeubles résidentiels, un centre commercial et un bâtiment universitaire de Zaporijjia ont été touchés par des frappes russes. Les plus jeunes enfants d'Ukraine n'ont jamais connu d'autre réalité. Nathanaël Vitran, Sergueï Dmitriev, Victor Sayenko, Zaporijjia, RFI.
0: RFI, les 9h08 à Antananarivo à Madagascar. La justice se penche aujourd'hui sur l'affaire dite des Boeing iraniens.
2: L'affaire avait fait grand bruit il y a un peu plus d'un an quand 5 Boeing 777 malgaches avaient été retrouvés en Iran alors que des sanctions interdisaient la vente de ces appareils à Téhéran depuis 2018. L'enquête d'envergure qui a suivi a mobilisé jusqu'au FBI, Aurélie Couman.
10: Les 5 Boeing 777-200 sont retrouvés en juillet 2025 en Iran avec une immatriculation provisoire délivrée par l'aviation civile malgache. Ces avions devaient pourtant rester à Madagascar, exploités par une entreprise locale. D'après plusieurs médias locaux, ils sont passés par le Cambodge et l'Afghanistan avant d'atterrir à Téhéran, où ils rejoignent la flotte de la compagnie iranienne Mahan Air, sous sanctions américaines depuis 2018. Le scandale éclate, le ministre des Transports, Valérie Ramonzavel, est limogé. Le directeur de la supervision de l'aviation civile porte plainte pour faux et usage de faux. Les États-Unis dépêchent trois agents du FBI pour épauler l'enquête malgache, qui sollicite aussi l'appui d'Interpol. Une vingtaine de personnes sont placées en détention provisoire dès l'été 2025, des employés subalternes, coursiers ou agents de sécurité. L'un des détenus meurt en prison 6 mois plus tard sans avoir été jugé. Une trentaine de suspects comparaissent ce mardi pour faux et usage de faux. Parmi eux, l'homme d'affaires indien Kushwinder Singh et l'entrepreneur malgache Mam Ravatmang. Ce proche de l'ancien président Andrew Aswell est aujourd'hui incarcéré à Maurice. Aurélie Couman, Antanan arrive. RFI.
0: En France, Julien, de nouvelles aides annoncées aujourd'hui face à la flambée des prix du carburant.
2: Et face à la crainte d'une explosion de colère qui s'est déjà manifestée avec des blocages organisés par les pêcheurs la semaine dernière, alors que le prix du gazole évoluait encore hier autour des 2,40 euros le litre, plus de 2,20 euros pour l'essence, et il s'en était fallu de beaucoup moins pour déclencher la contestation des gilets jaunes, dont des rumeurs évoquent même le retour. Paris tente d'éteindre l'incendie, mais les mesures annoncées aujourd'hui ne seront pas pour tout le monde, Claire Fage.
11: Parmi les pistes, la France souhaite augmenter ou au moins prolonger les aides aux actifs grands rouleurs, aux agriculteurs, aux entreprises du bâtiment et aux pêcheurs. Ces derniers devraient aussi se voir proposer des prêts à taux zéro. Des aides ciblées donc, alors que l'Allemagne et la République tchèque, dans la foulée de l'Espagne...
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13: Et sur Intervalle, il est un peu plus de 8h10. Ed Sheeran tout de suite et puis chacun son livre. On parlera d'un ouvrage qui s'intitule Némésis. Autre rendez-vous avec les infos locales, ce sera avec Estelle aux alentours de 8h20.
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2: Chers amis auditeurs, je vous emmène à la redécouverte d'un des plus grands romanciers américains, j'ai nommé Philip Roth. Sa dernière œuvre, Némésis, parue en 2010, a des résonances particulières avec l'époque que nous vivons. Et il me semble très intéressant de relire ce grand classique aujourd'hui. L'histoire se passe dans le quartier juif de Newark, la plus grande ville de l'État du New Jersey, dans la banlieue de New York. Nous sommes en 1944 et la population a une double guerre à affronter. Elle doit d'abord faire face à une épidémie de polio qui touche particulièrement les enfants. Beaucoup de ceux qui tombent malades meurent rapidement, les autres restent le plus souvent paralysés. Paralysie des membres ou du système respiratoire, les rendant dépendants d'une machine à vie. L'autre guerre est celle qui se déroule en Europe, contre le nazisme, et dans laquelle de nombreux jeunes gens sont enrôlés. Le héros de l'histoire, Bucky Cantor, est un jeune moniteur d'éducation physique. Fort et athlétique, il a aussi une grande autorité et des qualités de pédagogue qui le font apprécier de tous. Lorsque l'épidémie éclate, il emploie toute son énergie à calmer les esprits des parents et à prendre soin de ses garçons pour qu'ils ne cèdent pas à la panique. À l'époque, on ne connaît pas bien les moyens de transmission de la maladie, qu'on impute aux mouches, aux crachats ou à la chaleur étouffante. Le vaccin ne sera découvert que dans les années 1950. Mais rapidement, Bucky est confronté à un dilemme moral. On lui propose un poste de rêve dans un camp d'été, au milieu d'une nature paradisiaque, loin des miasmes de la ville. Sous la pression de sa fiancée Marcia, il accepte de partir. Mais son bonheur est de courte durée. Torturé par la culpabilité d'avoir trahi son premier engagement et abandonné les jeunes de Newark, il a le sentiment que tous ceux qui tombent malades autour de lui le sont par sa faute. Rongé par le remords, il devient incapable de profiter du bonheur qui s'offre à lui. Bucky Cantor s'interroge aussi, et interroge le lecteur, sur le rôle de Dieu dans ce qui arrive. Y a-t-il un sens aux maladies, aux épreuves? Sont-elles le résultat d'une quelconque vengeance? La déesse Némésis était chez les Grecs porteuse du châtiment céleste pour établir la justice. Ce court roman est fort et puissant, le testament d'un des plus grands auteurs de notre temps. Némésis, de Philip Roth, est disponible aux éditions Folio Poche pour 8,20 €.
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1: Bonjour à toutes et à tous et bienvenue sur Radio Intervalle pour ce moment d'information locale. En ce début de semaine, l'actualité culturelle dans le Gard. Nous allons revenir sur le concert d'Ashka qui s'est déroulé vendredi dernier à Molière-sur-Cèze grâce au reportage réalisé par notre volontaire en service civique, Alan. Et à la fin de ce journal, nous citerons quelques-uns des prochains rendez-vous avec la Maison de l'eau théâtre, mais aussi dans l'agglo d'Alès. Et pour commencer, on retrouve donc Alan à Molière-sur-Cèze avec Ashka.
2: Vendredi dernier, s'est tenu le bal paysan organisé par la Maison de l'eau théâtre et le Centre social de Molière-sur-Cèze, avec Ashka, rappeur, chanteur et romancier français, ainsi qu'ancien membre du groupe Ministère des Affaires populaires et initiateur de Ashka et le Saltimbanque, un album riche de convivialité. Le concert s'est déroulé dans la joie, rassemblant plus de 800 personnes dans le stade de la ville. 2 heures de concert devant un public enthousiaste qui a pu aussi profiter des différents stands des producteurs locaux pour se restaurer. Une ambiance très conviviale à l'image d'Ashka. Le chanteur a bien voulu nous accorder un peu de son temps pour une interview avant le concert. Bonjour Ashka.
3: Salut.
2: Est-ce surprenant de vous entendre dans un lieu à taille humaine, respectueux de la terre et du vivant, dans un bal paysan?
3: Non, c'est ce qu'on aime. Pour ceux qui nous connaissent, on est quand même, ça fait pas mal d'années qu'on tourne un peu partout, mais on reste un groupe à taille humaine. On reste des vrais gens, des vrais saltimbanques, et là où on aime être, c'est soit au cœur des villages, soit dans les fermes, soit sur la place publique, dans tous les cas. Donc, et en plus de rendre hommage à nos paysannes et nos paysans qui travaillent autour de chez nous en respectant la terre, le vivant, comme vous l'avez si bien dit. Nous, c'est ce qu'on aime.
2: Est-ce que vous pouvez nous dire un peu comment votre groupe s'est formé, un peu dans quel cadre il s'est déroulé?
3: Quand on fait les concerts et les balles, c'est au nom d'Ashka. Donc Ashka, c'est moi, je suis chanteur. Et puis tout autour, on va dire, il y a une famille musicale. Et donc il y a des copains qui viennent d'un peu partout. Beaucoup viennent du nord de la France, là d'où je suis originaire, moi aussi. Il y en a pas mal qu'on a croisés sur la route, rencontrés, et puis qui sont devenus des amis, des collègues et des gens avec qui on aime être sur scène. Donc c'est vraiment une famille musicale qui s'est agrandie au gré des voyages.
2: Comment est né votre engagement, cet engagement qui paraît si important?
3: Parce que moi je suis né, j'ai grandi à Roubaix. Donc à Roubaix, c'est une ville industrielle, une ancienne ville industrielle, qui a connu la crise industrielle dans les années 70, qui est devenue une ville très très pauvre, avec beaucoup de précarité, avec beaucoup de problèmes, donc, mais aussi avec une grande richesse, parce qu'il y avait des gens qui venaient des quatre coins du monde, j'allais dire d'une certaine manière, des gens qui avaient atterri là parce qu'à l'époque il y avait eu du travail et qui se sont retrouvés d'une certaine manière dans la même galère et donc qui ont dû faire preuve d'entraide, de solidarité. Et c'est plein de belles choses, moi, dans lesquelles j'ai grandi. Et c'est vrai que quand je fais de la musique, j'ai envie de dire combien c'est beau quand on se réunit, quand on s'unit, quand on est ensemble. Et que c'est ça le chemin. Que le chemin, c'est pas celui de la haine, de la division, d'avoir peur de l'autre. Non, ce qui est beau, c'est quand on va vers l'autre, quand on fait des choses ensemble. Et ça, je l'ai vécu. Je veux dire, c'est pas juste des paroles. C'est vraiment, je l'ai vécu au quotidien, dans ma ville, dans mon quartier. Et j'ai envie de témoigner de ça et j'ai envie d'inciter les gens à aller vers ça.
2: À présent, souhaitez-vous poursuivre vos tournées? Concert.
3: Ouais, bien sûr, moi je suis un saltimbanque, c'est ce que j'aime. Tant que je serai sur scène, ça voudra dire que je suis vivant. Tu sais, on fait du spectacle vivant. Et le jour où j'arrêterai, d'une certaine manière, il y aura ce truc-là, un peu de la petite mort, comme on dit. Moi, tout ce que je me souhaite et je nous souhaite, c'est de continuer longtemps à être sur scène et à chanter nos chansons.
2: Que ressentez-vous lors de vos prestations?
3: Ça dépend. Il y a toujours, avant de monter sur scène, un peu le trac, comme on dit. Et puis, quand on a la chance où il y a du monde qui est là, qui nous attend et qui nous donne beaucoup d'énergie, il y a le plaisir de profiter, d'essayer de ralentir le temps. Parce que tu sais, un spectacle, on dit c'est 2 heures, mais des fois, pour nous, ça passe tellement vite. Et on a envie de ralentir le temps, des fois, pour vraiment profiter pleinement, parce que c'est une chance, c'est un privilège d'être sur scène et de faire des concerts devant des gens qui sont heureux d'être là et qui sont nombreux. Et donc, voilà.
2: Un grand merci à Ashka pour sa disponibilité. La saison culturelle de la Maison de l'eau théâtre d'Allègre-les-Fumades a démarré avec succès.
1: Merci à Alan, notre jeune volontaire en service civique, qui a plongé directement dans le bain avec cette interview d'Ashka. Pour poursuivre les prochains rendez-vous de la Maison de l'eau théâtre d'Allègre-les-Fumades, vous la retrouverez en décentralisé vendredi 2 octobre à Rousson avec le spectacle Un peu de style s'il vous plaît de la compagnie Tempus Delirium. Vous redécouvrirez les grands classiques dans cette comédie foisonnante d'anecdotes sur les auteurs, avec des extraits amusants et enrichissants sélectionnés avec soin et amour. Ce seul en scène aura lieu à 17h à la médiathèque de Rousson, vendredi 2 octobre. Le week-end qui suit, les 3 et 4 octobre, ce sera le traditionnel festival des voyageurs porté par l'association Le Cercle des Baroudeurs. Il vous invite cette année à suivre l'appel des routes. Films et diaporamas rythmeront ces moments de partage en présence de nombreux réalisateurs venus raconter leur chemin. Ce sera donc les 3 et 4 octobre à la Maison de l'eau, théâtre d'Allègre-les-Fumades. Et je reviens dans l'agglo d'Alès avec ce soir deux rendez-vous à vous signaler. À Rousson Cinéma, projection du film Pour le plaisir avec Alexandra Lamy et François Cluzet, une comédie plutôt destinée aux adultes qui démarrera à 20h30 à l'auditorium de Rousson. À Sandras, il y aura du théâtre. La pièce Les Mains Propres vous sera proposée dans le cadre du Festival pour la paix des communes Cévenoles. Un ouvrier au chômage, marié, père de deux enfants, se présente à un entretien d'embauche. La confrontation avec le recruteur est autant idéologique que concrète. Vous pourrez donc voir cette pièce en entrée libre à 18h30 à Biosfera à Sandras. Et pour clôturer ce festival pour la paix, mercredi 23 septembre, conférence sur le droit international, crise des normes ou crise des volontés. Farah Safi, professeure de droit privé à l'Université de Clermont-Auvergne, vice-présidente de Jurdi, vous éclairera sur ce thème. Que peut faire le droit international contre les crimes internationaux? Quels droits et quelles juridictions peut-on mobiliser? Et quelles sont les obligations des États comme la France ou encore de l'Union européenne? Ce sera donc à 18h30 à la salle du Capitole à Alès, mercredi. Et c'est la fin de ce moment d'information locale sur Radio Intervalle. Merci de l'avoir suivi et bonne journée à toutes et à tous.
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La météo sur Radio Intervalle, dans le Gard et en Lozère, la pluie n'est pas prévue pour tout de suite. Le contexte anticyclonique se maintient au moins jusqu'à ce week-end. En Lozère, ce mardi 22 septembre, le soleil règne sans partage et il y a peu de vent. Les températures restent anormalement élevées. Attendez ce mardi 2 à 15 degrés pour les minimales et l'après-midi 22 à 33 degrés, 25 à Langogne, 28 à Mende, 33 à Florac. Pour la suite en Lozère, toujours beaucoup de soleil sur l'ensemble du territoire dans une ambiance bien douce. Ce mardi dans le Gard, plein soleil tout le jour, Mistral et Tramontane soufflent dans le sud-est. Le mercure baisse très légèrement, attendez des minimales de 8 à 20 degrés, en journée 30 à 32 degrés. Pour le reste de la semaine, toujours du soleil et des températures qui stagnent à environ 3 à 4 degrés au-dessus des moyennes. C'était Estelle, merci d'avoir suivi ce point météo sur Radio Intervalle. Très bonne semaine à toutes et à tous et à bientôt.

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Bill Evans, jazz avec Very Early, et puis de la musique cool. Hein. Yann, tout de suite, mon petit gars, et puis notre magazine spirituel avec Pierre Péchou.

0: bienvenue à l'écoute de notre émission Vers d'autres cieux. Nous sommes aujourd'hui en compagnie de Pierre Péchou. Bonjour.
1: Bonjour Oscar, chers auditeurs, bonjour.
0: Donc vous êtes chroniqueur télé, aussi radio évidemment, et vous êtes pasteur par ailleurs. Vous nous accompagnez régulièrement ici à ce micro pour nous apporter une réflexion autour d'une lecture biblique, Pierre Péchou.
1: Et aujourd'hui j'ai choisi un passage que Paul écrit à une église qui se trouve dans une province d'Asie qu'on appelle la Galatie. Et donc on parle de la lettre de Paul aux Galates, donc les habitants de cette province.
0: Et donc vous nous proposez d'en prendre le chapitre 1er au verset 8. « Si quelqu'un, même si c'était nous ou un ange venu du ciel, vous annonçait une bonne nouvelle différente de celle que nous vous avons annoncée, qu'il soit maudit. » Alors Pierre Péchou, pourquoi est-ce que vous avez choisi ce texte ?
1: Parce que je pense qu'on a plus ou moins tous la même réaction en l'entendant. On trouve Paul très radical, un peu osé et pourquoi pas orgueilleux de dire en substance « j'ai raison ». Et si quelqu'un dit autre chose, il a tort.
0: C'est particulier comme positionnement.
1: C'est particulier, mais il faut bien comprendre que si Paul se permet d'être aussi radical, c'est que la situation est grave. Le contexte, c'est que Paul connaît cette église pour y avoir apporté cette bonne nouvelle en présentant le Christ. Ensuite, il a continué son voyage. Et là, il a appris que d'autres personnes étaient venues avec une autre doctrine pour combattre la doctrine de Paul. Ce qui serait peut-être intéressant à faire pour commencer, c'est de définir ce qu'est la bonne nouvelle dans la pensée de Paul.
0: Oui, on nous parle de bonne nouvelle là dans ce passage.
1: Oui, on emploie aussi parfois le mot évangile, nos auditeurs pourront l'entendre et même le lire suivant les traductions en français. Nous sommes au début de la lettre de Paul aux Galates, vous avez lu le verset 8, mais si je lis un petit peu au-dessus, le verset 3 par exemple, voilà ce que Paul écrit, « Grâce et paix à vous de la part de Dieu notre Père et du Seigneur Jésus-Christ » qui s'est donné lui-même pour nos péchés. Alors on a ici la définition, la substance de ce qu'est la bonne nouvelle. On peut ressortir des mots qui sont des mots très forts, la grâce.
0: Oui, c'est la grâce et la paix, la bonne nouvelle.
1: Oui, la grâce et la paix sont le résultat en fait de Dieu présenté comme un père et de son fils qui est venu se donner lui-même. Donc c'est pas simplement obéir à une volonté du Père, il s'est donné lui-même, c'est une volonté aussi de sa part.
0: Là, c'est une référence à la mort du Fils, c'est-à-dire Jésus-Christ sur la croix.
1: Oui, je suis toujours peut-être un peu frustré de ne pas pouvoir développer tout ce que peut représenter cette croix. Savoir, dans le cadre de cette émission, que Dieu, je reviens d'abord à Dieu le Père, insiste pour être appelé Père, et qu'avec son Fils, ils décident ensemble de venir vivre parmi les êtres humains, pour apporter ce message du pardon. Là, le texte disait « il s'est donné pour nos péchés ». Dans un langage peut-être plus moderne, on dirait que Jésus-Christ, en vivant parmi nous, a pourvu à tout ce qui était nécessaire pour notre bien-être, pour notre vie éternelle, ce qu'on résume souvent sous le terme du salut. Alors voilà, on nous présente un Dieu qui dit « je suis votre Père ». Comprenez-moi comme celui qui veut vivre cette relation d'amour avec vous, comme un père avec ses enfants. Jésus-Christ qui lui-même décide, il s'est donné lui-même. Et tout ça, c'est beau, c'est magnifique. Et bien sûr, c'est une invitation à mieux connaître en fait ce Dieu à travers la personne de son Fils et à travers aussi ce qui nous en est dit dans ce qu'on appelle la Bible, le Nouveau Testament et en particulier les Évangiles qui racontent la présence de Jésus sur la terre et ensuite les lettres de Paul qui nous racontent un peu la structuration de l'Église.
0: Et donc à ce moment-là, il était important de rappeler ça aux Galates.
1: Alors, ce qui est interpellant, c'était important de le rappeler, mais ce qui est interpellant, c'est que Paul leur a présenté cette bonne nouvelle, les Galates se sont réjouis de la connaître, ils ont donc adhéré à ce Dieu, et puis là, Paul est parti, quelqu'un d'autre vient, et annonce une doctrine différente, et les Galates sont sensibilisés à cette nouvelle doctrine. Donc, on arrive à ce verset 8 que vous avez lu tout au départ. Je parlais de radicalité, effectivement, Paul dit, mais même si c'était un ange du ciel, et là, il faut vraiment comprendre ça comme un ange de Dieu. C'est impossible de dire ça, parce que si c'est un ange de Dieu, il va dire la vérité. Mais Paul pousse à l'extrême le raisonnement en disant, mais même si c'est un ange de Dieu, eh bien, qu'il soit maudit. Dit autrement, donnez-le à Dieu et Dieu s'en occupera lui-même. Parce que ce que je vous ai dit, c'est le fondement de la foi. Alors, je vais prendre une image du supermarché de la foi. On ne se promène pas dans un supermarché avec un chariot et puis on pourrait prendre sur les étagères de telle religion, autre chose, et puis mettre ça dans son panier et puis faire sa propre religion. Paul dit ça, c'est pas possible. il y a un fondement, et le fondement, il nous est répété au verset 3, là, cette bonne nouvelle, la grâce, la paix d'un père et d'un fils qui se donne lui-même. Et ça, eh bien, personne ne peut dire le contraire, même un ange du ciel. Et je pense que c'est important aussi de rappeler que on peut grandir, avoir son chemin personnel avec Dieu, mais il faut que la base soit solide, que le sol sur lequel on marche soit solide. Et même si...
0: Encore aujourd'hui, vous voulez dire ?
1: Ah oui, jusqu'à aujourd'hui, bien sûr. Effectivement, c'est important à le préciser, Oscar, parce que ces textes ont été écrits il y a 2000 ans, mais ils sont toujours valables et d'actualité aujourd'hui. Et durant ces 2000 ans, il n'y a pas d'autre doctrine acceptable qui aurait présenté un Dieu différent et qui pourrait remplacer en fait ce message extraordinaire qui nous est donné à travers Jésus-Christ. C'est une invitation, bien entendu, à chacun de nos auditeurs à mieux connaître ce Dieu révélant Jésus-Christ à travers la Bible.

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1: Bienvenue, chers amis auditeurs. Nous partons aujourd'hui en randonnée pédestre sur les sentiers de la France profonde, en compagnie d'Étienne Davodeau. On ne présente plus cet auteur de BD talentueux et prolifique qui a déjà reçu de nombreux prix pour ses ouvrages précédents. Celui-ci s'intitule « Le droit du sol, journal d'un vertige ». Et comme les précédents, il a un objectif pédagogique. Dans ses planches de dessin, Davodeau retrace le parcours qu'il a lui-même fait à pied, depuis la grotte préhistorique de Pechmerle, située dans le Lot, près de Cahors, jusqu'au village de Bure, dans la Meuse, à 80 km de Nancy. Pourquoi un tel trajet ? C'est que les deux points d'arrivée et de départ de son périple sont des lieux hautement symboliques. Les peintures rupestres de la grotte de Pechmerle, représentant des animaux, rappellent la vie simple et proche de la nature des premiers hommes. Bure abritera un site d'enfouissement de déchets nucléaires, actuellement en cours de construction. En parcourant à pied, sac au dos, les 800 km qui séparent ces deux points, Davodeau interroge notre rapport à la Terre, vue comme la peau du monde. Et il retrace les étapes de son parcours en y intégrant les rencontres faites avec différents spécialistes, scientifiques, ingénieurs ou sémiologues. En joignant les crêtes du Cantal au Mont Beuvray, en passant par le Morvan et Colombey les deux églises, le marcheur retrace l'histoire de la production d'énergie.

0: de poser les bonnes questions. Dans le style de dessin épuré qu'on lui connaît, Étienne Davodeau signe un acte engagé pour une prise de conscience nécessaire. Le droit du sol, journal d'un vertige, d'Étienne Davodeau, est paru aux éditions Futuropolis. Il coûte 25 euros. Il existe également en version numérique pour 17,99 euros.
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2: Voilà pour le droit du sol, ce magazine littérature d'Anne Arbres. Tout de suite, et Richard Cochiante, à 9h, je vous retrouve, et surtout on la retrouve, c'est Karine Delaumône, ancien médecin et conseillère en santé au naturel aujourd'hui pour un nouveau magazine autour du bon vieillissement.

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1: Bienvenue si vous nous rejoignez dans ce magazine de santé avec Karine Delhomone. Bonjour Karine.
2: Bonjour.
1: Plaisir d'être avec vous. Une série d'émissions sur la santé. On doit être à la 8e rencontre, je crois, sur le sujet.
2: Ah, c'est possible, j'ai pas compté.
1: Sujet important. Alors ça dépend l'âge. C'est vrai, quand on a 15, 16 ans ou même jusqu'à 30 ans, on s'y intéresse pas trop.
2: Oui. Alors qu'on commence déjà à vieillir finalement, ça se voit pas, mais...
1: C'est ce que vous disiez, alors avec un certain nombre d'approches que vous avez proposées, dernièrement aussi sur le syndrome de la fragilité. Là aujourd'hui, on va revenir sur quelque chose sur lequel, en fait, presque toutes les émissions, vous en avez parlé avec vous.
2: Oui.
1: C'est comme le problème des glucides, c'est comme le problème, par exemple, l'alcool aussi, vous en parlez souvent pour dire, voilà, pour bien vieillir, faut réduire l'alcool ou faut plus en avoir. La viande, c'est pareil, voilà, faut réduire. Le sucre, toujours la même chose. Mais vous revenez, alors là, c'est plus sur quelque chose à enlever, mais quelque chose qui est un peu un exemple, c'est ce régime ou ce modèle méditerranéen, Karine Delhomone.
2: Oui, tout à fait. Le modèle méditerranéen, c'est quelque chose qui va finalement peut-être résumer tout ce qu'on a pu dire quand on faisait un zoom sur les apports de protéines, un zoom sur l'alcool, pourquoi pas, un zoom sur le sucre. Le modèle méditerranéen, c'est quelque chose d'assez global qui va pouvoir nous servir de trame pour aller faire nos courses et pour préparer nos repas tous les jours, que ça soit en prévention, c'est-à-dire avant d'être vieux, dans une idée de bien vieillir et d'être en bonne santé, et que ça soit à un âge plus avancé, le modèle méditerranéen, l'adoption du modèle méditerranéen, même si on ne faisait pas du tout ça avant, peut nous permettre d'améliorer les maladies métaboliques qu'on a développées.
1: Donc le régime méditerranéen, voilà, on va y arriver aussi. Si on s'y est pas intéressé, mais qu'on arrive à la cinquantaine, il vaut mieux commencer à y jeter un petit œil.
2: Oui, c'est très intéressant. Alors il y a d'autres modèles qui ont montré qu'ils avaient un intérêt. Par exemple, ces derniers temps, on parle du modèle paléo. C'est un modèle duquel on va extraire les céréales et les produits laitiers qui semblent être très intéressants au long cours. Il faut que ça soit bien compris. Le modèle paléo, c'est pas un modèle où on mange que de la viande et du fromage. Il y a énormément de légumes dedans, mais on réduit les glucides. Le modèle Okinawa, il est très à la mode, il est très efficace aussi, mais il n'est pas facile à suivre pour tout le monde et puis il est peut-être assez loin de nos habitudes culinaires. Alors que le modèle méditerranéen, on peut à peu près tous s'y retrouver. Il y a des petites particularités quand on avance en âge. Ça va être un modèle méditerranéen encore plus riche en sources d'antioxydants, encore plus riche en protéines, mais la base du modèle méditerranéen, elle reste valable de l'âge où on commence la diversification alimentaire jusqu'au grand âge.
1: Karine, on commence par ce qu'on n'a pas dans le régime méditerranéen et ce qu'on enlève de sa vie, parce que j'ai l'impression déjà que les sucres, c'est réglé. Ou on commence par ce qu'on met dedans?
2: Ça dépend si vous voulez commencer par le bas de la pyramide ou par le haut de la pyramide.
1: En fait, c'est vous qui décidez.
2: Voilà, moi, je commencerai bien par le bas, parce que ça, c'est plus positif. Qu'est-ce qu'on met tous les jours en grande quantité? Tout en bas de la pyramide du modèle méditerranéen, en réalité, il y a l'eau. Il ne faut pas oublier qu'on a besoin d'une grande quantité d'hydratation et que les gens les moins hydratés sont les gens qui vieillissent le plus mal. C'est tout bête, on l'oublie un peu. Donc, on rappelle l'eau. C'est la base de la pyramide.
1: Mais l'eau, ce n'est pas facile.
2: Non, l'eau, c'est un sujet à part entière.
1: Non, mais de boire juste de l'eau. Moi, je suis obligé de mettre de la menthe. Mais vous allez sourire, à mon âge, c'est pas possible. Mais je mets de la menthe dedans, sinon j'ai pas eu l'habitude de boire de l'eau toute nature.
2: Alors, normalement, l'habitude...
1: Limonade
2: Non, c'est pas de l'eau, ça c'est du sucre. Ah, ça c'est un produit sucré, c'est pas de l'eau. Non, dans les boissons santé, on va avoir de l'eau plate ou de l'eau gazeuse. On fait attention quand on prend des eaux minérales qu'elles soient pas trop minéralisées. Au bout d'un moment, trop, c'est pas bon. On va avoir le thé, on va avoir le café. C'est cet étage des boissons. Les infusions aussi, comportent toutes ces boissons-là.
1: Bon, juste, alors là, moi je ne suis pas médecin, mais le café, on m'a toujours dit aussi que c'était un diurétique. Donc je bois, mais en fait j'ai besoin encore de plus d'eau, non? C'est pas terrible ça.
2: Oui, il a une fonction diurétique. Après, vous ne perdez pas toute l'eau que vous avez bu en prenant du café. Et si vous buvez du café sans excès, vous allez avoir des bénéfices parce que c'est plein d'antioxydants. C'est des questions de dosage.
1: Dosage, comme d'habitude. Donc l'eau, au départ, franchement, je pense que vous êtes le seul médecin qui aurait commencé par
2: ça. Vous commencez par l'eau.
1: D'accord.
2: Et ensuite, quand vous avez bu de l'eau, vous mettez à l'étage supérieur de la pyramide des légumes et des fruits. Et ça va être vraiment la base. Le régime méditerranéen, c'est un régime essentiellement végétal, très basé sur les légumes et les fruits. On peut retenir pas un jour sans un fruit, ça c'est facile comme slogan, et on peut retenir à peu près 400 grammes de légumes tous les jours. De toutes les couleurs, c'est important parce qu'ils apportent pas les mêmes antioxydants selon qu'ils sont rouges, verts ou jaunes. De saison, parce qu'ils sont plus riches en micronutriments, et bio si c'est possible, parce qu'ils contiennent plus d'antioxydants et moins de pesticides.
1: Dans des verres rouges-jaunes, c'est quoi l'histoire des verres rouges-jaunes pour les antioxydants ?
2: Alors, si vous avez des légumes verts, ils sont plus riches en chlorophylle. Si vous avez des légumes jaunes, ils sont plus riches en bêta-carotène. Si vous avez des légumes rouges, ils sont plus riches en lycopène. Et on a besoin de tout. Et violet, c'est les anthocyanes.

0: ou un fruit par jour, hein, vous disiez.
1: Un fruit par jour,
0: pas
1: au
0: jour
1: moins.
0: Sans un fruit.
1: Pas un jour sans un fruit.
0: Mais un fruit bon, un fruit bio.
1: Un fruit frais. Alors, s'il est bio, c'est encore mieux. Oui, si vous mangez des fruits séchés ou des fruits congelés, c'est un peu moins intéressant. Le fruit congelé, ça peut aller. Si vous mangez des fruits au sirop, vous avez surtout du sucre et pas beaucoup de fruits.
0: C'est juste. Et puis aussi selon la période, évidemment. Hein.
1: Oui.
0: Ça, c'est pas toujours évident. Ok, donc on revient de l'eau, ensuite fruits,
1: de l'eau,
0: légumes.
1: Des légumes et des fruits. Et à l'étage suivant, qu'on consomme un peu tous les jours, arrivent les céréales. Les céréales, c'est le blé avec les pâtes, la semoule par exemple. C'est le riz, c'est les apparentés céréales comme le sarrasin, le quinoa. Et toutes ces céréales, c'est intéressant si on les mange plutôt demi-complètes et pas raffinées. Si on les mange raffinées, céréales blanches, ça nous fait des shoots de sucre à chaque fois qu'on les consomme. Et ça, c'est pas très intéressant. L'index glycémique de nos repas n'est pas très bon. Si on les mange demi-complets, c'est beaucoup plus intéressant. Attention à la quantité. Si on mange une grosse assiette de pâtes, même demi-complète, on va avoir un apport de sucre très important. Donc, il faut repenser nos assiettes. Elles sont pleines de légumes avec un complément en pâtes ou en riz. Mais pas pleine de pâtes avec un complément en légumes.
0: L'instinct, quand il existe encore, est-ce qu'il n'est pas là aussi, quelquefois, on a vraiment envie de manger des pâtes parce qu'on a faim, on a bien travaillé.
1: Oui.
0: Mais ce côté instinctif, ou alors on l'a complètement évaporé et...
1: Alors, si on a une activité physique très importante, ce que je vous raconte, c'est la base pour quelqu'un qui a une activité physique modérée. Si on a une activité physique très importante, on aura besoin de plus de sources de glucides parce qu'on va les utiliser dans notre effort. Là, on va manger des rations de pâtes ou de riz plus importantes. Que vous appelez l'instinct, c'est peut-être le besoin de remplissage quand on a faim. Et ce besoin de remplissage, il n'est pas forcément lié uniquement aux céréales. Si vous commencez par manger un gros bol de soupe ou une grosse assiette de crudité, vous allez avoir cette satisfaction d'un estomac rempli. Et après, vous pourrez attaquer les autres éléments du repas. Et certainement, de la plâtrée de riz, vous allez passer à un ramequin de riz. Et ça sera satisfaisant.
0: Le modèle méditerranéen avec Karine Delaumône. Il nous reste quelques instants. Karine, vous êtes avec nous. Merci, conseillère en santé naturelle, spécialisée dans la nutrition. Alors, l'eau, les légumes, les fruits, au-dessus, les céréales, demi-complètes si possible.
1: Tout à fait. Il faut remettre au goût du jour les légumineuses, toutes les lentilles, les pois chiches, etc. Si on peut en manger deux ou trois fois par semaine, c'est vraiment bien. Il faut remettre aussi très régulièrement des oléagineux. Des noix, des noisettes, des amandes qui nous apportent des bons acides gras, qui nous apportent des fibres, qui nous apportent des protéines. Alors ça, c'est vraiment plein d'intérêt. Une dizaine par jour, c'est super. Et puis après, il faut aussi apporter des matières grasses, peut-être plus que ce qu'on a dit jusqu'à présent, parce que si on réduit les sources de féculents, il va quand même falloir qu'on ait des choses à manger. On va mettre un peu plus de matières grasses. Mais ces matières grasses, elles vont être choisies. C'est-à-dire, ça sera surtout des sources d'oméga-3, en choisissant des huiles riches en oméga-3. Chef de file, c'est le colza, associé à notre traditionnelle huile d'olive. Donc, le modèle méditerranéen, ça n'est pas que l'huile d'olive. C'est l'huile d'olive avec une huile riche en oméga-3. Et c'est aussi apporter des poissons gras. Ça, c'est vraiment très intéressant, parce qu'ils amènent aussi les bonnes matières grasses. Si on monte encore d'un étage, on peut parler des œufs. Les œufs peuvent être mangés tous les jours, si on veut, ou pour les gens allergiques, pas du tout d'œufs. Ça, c'est variable. On remonte encore d'un étage, on va parler des viandes blanches et des poissons qu'on peut manger une fois par semaine ou tous les jours si on veut. On remonte encore d'un étage, on arrive aux féculents raffinés de la baguette, du riz blanc et des pommes de terre qui ont un index glycémique très fort. Ceux-là, si on n'en mange que deux fois par semaine, ça suffit bien. On remonte d'un étage, on arrive aux viandes rouges et aux charcuteries. La viande rouge, c'est de toute façon moins de 500 grammes par semaine, moins de 300, c'est encore mieux. Et la charcuterie, c'est établi à peu près à 20 grammes par jour. Autant dire, c'est juste pour goûter, quoi. Et tout en haut de la pyramide, les produits sucrés. Ceux-là, vous pouvez carrément vous en passer.
0: Voilà, je ne vais pas vous faire venir chez mes voisins, parce que là, ça ne va pas aller du tout. Vous n'allez pas être copains sur certaines choses. En tout cas, on retient cet élément de la pyramide. On peut la retrouver, là, sur Internet.
1: Oui, la pyramide, effectivement, du modèle méditerranéen est peut-être la plus adaptée, parce que ce modèle méditerranéen, c'est quelque chose qui a été beaucoup travaillé. Ce n'est pas que les travaux des années 50-60. La plus adaptée, c'est peut-être celle de la meilleure façon de manger. Ça s'appelle la meilleure façon de manger. Et c'est la pyramide qui a été adaptée avec les dernières recherches en nutrition.
0: Merci Karine Delaumône. On reviendra parce que j'aimerais aussi un jour que vous nous parliez du pain. parce que voilà, vous avez parlé des céréales et le pain.
1: Avec plaisir.
0: C'est vrai, on le sait, un bon boulanger qui sait faire aussi un bon pain, c'est tout un processus, c'est aussi toute une tradition et un savoir-faire.
1: Tout à fait.
0: Et qui a certainement un impact sur la santé. Et avec votre regard, je pense que ce sera intéressant de parler de ça.
1: Ah oui.
0: Vous avez parlé de la baguette qu'il ne faut pas manger, oui, mais quel bon pain.
1: Ah ben on peut faire une émission entière sur le pain et de la matière. Ouais, ouais.
0: Vous en faites du pain, vous ?
1: Non, bah alors non, moi je supporte pas le gluten, donc je suis un peu embêtée avec le pain. Les pains sans gluten, c'est un peu plus compliqué.
0: C'est
1: quand
0: pas
1: même.
0: Bon du
1: J'ai
0: tout.
1: J'ai fini par arrêter le pain.
0: Soyez clair, c'est pas bon du tout. Merci, Karine. On se retrouve. On rappelle que toutes nos émissions sont disponibles en podcast et on vous retrouve pour un prochain numéro. À tout bientôt.
1: À bientôt.
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1: À peine le temps d'y voir.
2: Bonjour à tous. Alors aujourd'hui, je vais vous parler de Paris Combo. Alors Paris Combo est un groupe de musique parisienne aux influences très diverses. Alors déjà, pour expliquer un peu le nom du groupe Paris Combo, donc Paris est une référence à la ville, parce que c'est là que le groupe a fait ses premières preuves, et donc la capitale était pour eux leur vivier culturel. Combo fait référence au jazz des années 50, et donc notamment au Combo, qui était une formation de jazz qui est apparue à Cuba dans ces années-là. Alors le groupe mélange vraiment divers genres. Il y a une touche très jazzy, on y retrouve des sonorités latino, et selon les morceaux, c'est même une influence tzigane. En plus, ce qui fait un peu la petite touche magique de Paris Combo, c'est que leurs morceaux semblent s'inspirer du style de la chanson des années 30, sauf que les paroles par contre sont plus modernes. Et donc notamment, il y a un mélange culturel au niveau de la musique, mais ce mélange se retrouve aussi au sein même du groupe. Parce qu'il y a d'abord la chanteuse, Belle Duberry, qui est donc Berrichonne, Mano, le contrebassiste, qui lui est malgache, il y a Pozzi, le guitariste, qui est d'origine berbère, Lewis, qui s'occupe du piano et de la trompette, qui lui est australien, et enfin le batteur, qui est parisien. Alors j'ai décidé de vous faire écouter une chanson qui est extraite de leur deuxième album, sorti en 1999, Living Room, et la chanson que j'ai choisi de vous faire écouter s'appelle Senior.

0: C'était donc le groupe Paris Combo qui vous interprétait Senior. Alors, ce sera tout pour aujourd'hui. Moi, je vous retrouve la prochaine fois. Au revoir.
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3: Sur Radio Intervalle, on est le mardi 22 septembre. Je vous souhaite une excellente matinée. Dans un petit instant, on parlera santé avec la prévention à la démence. Oui, il faut quand même y réfléchir. Fimousti tout de suite et Joseph Salvat pour la musique.

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2: Bonjour à tous. Lire pour le plaisir ne sert pas seulement à s'évader. Selon des chercheurs de l'université de Cambridge en Angleterre, cette habitude est associée à une meilleure santé mentale et à un moindre risque de déclin cognitif. Romans, bandes dessinées, magazines, peu importe ce que l'on lit ou comment on le lit, lire pour le plaisir peut apporter d'énormes bienfaits. Commencer à lire régulièrement dès l'enfance pourrait avoir des effets durables. Menée auprès de plus de 10 000 jeunes, une étude de l'université de Cambridge a permis d'associer la lecture plaisir précoce à une meilleure attention, une mémoire plus efficace et de meilleures fonctions exécutives, c'est-à-dire les capacités qui aident à organiser ses idées, se concentrer ou planifier une tâche. Les enfants concernés présentaient aussi de meilleurs résultats scolaires, une meilleure qualité de sommeil et moins de temps passé devant les écrans. Lire mobilise de nombreuses fonctions cérébrales, le langage, la mémoire, l'attention, l'imagination et la régulation des émotions. Les bienfaits peuvent donc être particulièrement intéressants plus tard dans la vie. Par exemple, une étude menée auprès de quelques 5500 adultes de plus de 55 ans a montré que les personnes qui lisaient régulièrement étaient significativement moins susceptibles de développer des troubles cognitifs. Une autre étude a révélé que la lecture de journaux, de magazines et de livres était associée à une réduction de 33% du risque de maladie d'Alzheimer. Alors, pourquoi la lecture pour le plaisir est-elle si bénéfique? Les études d'imagerie cérébrale montrent un lien entre la lecture et des différences dans la structure du cerveau, des volumes et des surfaces corticales plus importants dans les régions cérébrales impliquées dans le langage, l'apprentissage et la régulation émotionnelle.

0: Bonjour, alors aujourd'hui j'aimerais vous parler de l'activité physique. Trop souvent on a dissocié le cerveau avec le corps et on pense qu'on a une activité intellectuelle en haut du corps et qu'on peut bouger son corps ensuite, et voilà. En fait, les deux sont liés, c'est-à-dire que l'activité physique quotidienne, alors modérée, pondérée, est excellente pour notre cerveau. C'est-à-dire que ça va oxygéner le cerveau, ça va créer des endorphines et ça va densifier les connexions neuronales. Ce sont des effets qui sont vraiment prouvés. Alors quand on parle d'activité physique plus que de sport, l'intérêt c'est vraiment de trouver une activité qui vous fasse plaisir et que vous puissiez pratiquer un peu tous les jours. Alors ça peut être des choses comme le jardinage, ça peut être la marche, privilégier un peu de marche plutôt que de prendre la voiture sur tout votre trajet, de prendre les escaliers plutôt que de prendre l'ascenseur, voilà, un petit peu de yoga, d'aller au travail en vélo ou de faire vos déplacements loisirs en vélo. Privilégiez vraiment une activité physique qui vous apporte du plaisir, parce que si vous fixez des objectifs trop élevés, par exemple, voilà, maintenant, je sais pas, c'est décidé, je reprends la salle de sport, et qu'en fait vous aimez pas trop ça, bon ben vous allez tenir pendant un mois et puis ensuite vous allez plus arriver à vous motiver. Donc il faut vraiment quelque chose qui, quand vous le faites, vous fasse plaisir. Voilà, donc pensez bien aux effets positifs sur votre cerveau, que ce soit les activités de concentration, de mémorisation, mais aussi vous allez avoir un meilleur sommeil et votre cerveau va mieux réparer, puisque souvenez-vous que c'est la nuit, pendant la phase du sommeil paradoxal, que votre cerveau répare les activités de la journée. Donc prenez soin de lui et donnez-lui une activité physique oxygénante. Bon entraînement.
1: Tout ça, c'est dit pour l'activité physique. Imani pour la musique, 10h Estelle pour les infos locales et la météo. Et Daniel, ce sera à 10h10 pour notre coin classique de ce mardi matin.

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2: Bonjour à toutes et à tous et bienvenue sur Radio Intervalle pour ce moment d'information locale. En ce début de semaine, l'actualité culturelle dans le Gard. Nous allons revenir sur le concert d'Ashka qui s'est déroulé vendredi dernier à Molière-sur-Cèze grâce au reportage réalisé par notre volontaire en service civique, Alan. Et à la fin de ce journal, nous citerons quelques-uns des prochains rendez-vous avec la Maison de l'eau théâtre, mais aussi dans l'agglo d'Alès. Et pour commencer, on retrouve donc Alan à Molière-sur-Cèze avec Ashka.
3: Vendredi dernier, s'est tenu le bal paysan organisé par la Maison de l'eau théâtre et le Centre social de Molière-sur-Cèze, avec Ashka, rappeur, chanteur et romancier français, ainsi qu'ancien membre du groupe Ministère des Affaires Populaires et initiateur de Ashka et le Saltimbanque, un album riche de convivialité. Le concert s'est déroulé dans la joie, rassemblant plus de 800 personnes dans le stade de la ville. 2 heures de concert devant un public enthousiaste qui a pu aussi profiter des différents stands des producteurs locaux pour se restaurer. Une ambiance très conviviale à l'image d'Ashka. Le chanteur a bien voulu nous accorder un peu de son temps pour une interview avant le concert. Bonjour Ashka.
4: Salut.
3: Est-ce surprenant de vous entendre dans un lieu à taille humaine, respectueux de la terre et du vivant, dans un bal paysan?
4: Non, c'est ce qu'on aime. Pour ceux qui nous connaissent, on est quand même, ça fait pas mal d'années qu'on tourne un peu partout, mais on reste un groupe à taille humaine. On reste des vrais gens, des vrais saltimbanques, et là où on aime être, c'est soit au cœur des villages, soit dans les fermes, soit sur la place publique, dans tous les cas. Donc, et en plus de rendre hommage à nos paysannes et nos paysans qui travaillent autour de chez nous en respectant la terre, le vivant, comme vous l'avez si bien dit. Nous, c'est ce qu'on aime.
3: Est-ce que vous pouvez nous dire un peu comment votre groupe s'est formé, un peu dans quel cadre il s'est déroulé?
4: Quand on fait les concerts et les balles, c'est au nom d'Ashka. Donc Ashka, c'est moi, je suis chanteur. Et puis tout autour, on va dire, il y a une famille musicale. Et donc il y a des copains qui viennent d'un peu partout. Beaucoup viennent du nord de la France, là d'où je suis originaire, moi aussi. Il y en a pas mal qu'on a croisés sur la route, rencontrés, et puis qui sont devenus des amis, des collègues et des gens avec qui on aime être sur scène. Donc c'est vraiment une famille musicale qui s'est agrandie au gré des voyages.
3: Comment est né votre engagement, cet engagement qui paraît si important?
4: Parce que moi je suis né, j'ai grandi à Roubaix. Donc Roubaix, c'est une ville industrielle, une ancienne ville industrielle, qui a connu la crise industrielle dans les années 70, qui est devenue une ville très très pauvre, avec beaucoup de précarité, avec beaucoup de problèmes, donc, mais aussi avec une grande richesse, parce qu'il y avait des gens qui venaient des quatre coins du monde, j'allais dire d'une certaine manière, des gens qui avaient atterri là parce qu'à l'époque il y avait eu du travail et qui se sont retrouvés d'une certaine manière dans la même galère et donc qui ont dû faire preuve d'entraide, de solidarité. Et c'est plein de belles choses, moi, dans lesquelles j'ai grandi. Et c'est vrai que quand je fais de la musique, j'ai envie de dire combien c'est beau quand on se réunit, quand on s'unit, quand on est ensemble. Et que c'est ça le chemin. Que le chemin, c'est pas celui de la haine, de la division, d'avoir peur de l'autre. Non, ce qui est beau, c'est quand on va vers l'autre, quand on fait des choses ensemble. Et ça, je l'ai vécu. Je veux dire, c'est pas juste des paroles. C'est vraiment, je l'ai vécu au quotidien, dans ma ville, dans mon quartier. Et j'ai envie de témoigner de ça et j'ai envie d'inciter les gens à aller vers ça.
3: À présent, souhaitez-vous poursuivre vos tournées? Au concert?
4: Ouais, bien sûr, moi je suis un saltimbanque, c'est ce que j'aime. Tant que je serai sur scène, ça voudra dire que je suis vivant. Tu sais, on fait du spectacle vivant. Et le jour où j'arrêterai, d'une certaine manière, il y aura ce truc-là, un peu de la petite mort, comme on dit. Donc, moi tout ce que je me souhaite et je nous souhaite, c'est de continuer longtemps à être sur scène et à chanter nos chansons.
3: Que ressentez-vous lors de vos prestations?
4: Bon, ça dépend, il y a toujours avant de monter sur scène un peu le trac comme on dit, et puis quand on a la chance où il y a du monde qui est là, qui nous attend et qui nous donne beaucoup d'énergie, il y a le plaisir de profiter, d'essayer de ralentir le temps, voilà, parce que tu sais, un spectacle on dit c'est 2 heures, mais des fois pour nous ça passe tellement vite et on a envie de ralentir le temps des fois pour vraiment profiter pleinement, parce que c'est une chance, c'est un privilège d'être sur scène et de faire des concerts devant des gens qui sont heureux d'être là et qui sont nombreux, et donc voilà.
3: Un grand merci à Ashka pour sa disponibilité. La saison culturelle de la Maison de l'eau théâtre d'Allègre-les-Fumades a démarré avec succès.
2: Merci à Alan, notre jeune volontaire en service civique qui a plongé directement dans le bain avec cette interview d'Ashka. pour poursuivre les prochains rendez-vous de la Maison de l'eau Théâtre d'Allègre-les-Fumades. Vous la retrouverez en décentralisé vendredi 2 octobre à Rousson avec le spectacle Un peu de style s'il vous plaît de la compagnie Tempus Delirium. Vous redécouvrirez les grands classiques dans cette comédie foisonnante d'anecdotes sur les auteurs avec des extraits amusants et enrichissants sélectionnés avec soin et amour. Ce seul en scène aura lieu à 17h à la médiathèque de Rousson, vendredi 2 octobre. Le week-end qui suit, des 3 et 4 octobre, ce sera le traditionnel festival des voyageurs porté par l'association Le Cercle des Baroudeurs. Il vous invite cette année à suivre l'appel des routes. Films et diaporamas rythmeront ces moments de partage en présence de nombreux réalisateurs venus raconter leur chemin. Ce sera donc les 3 et 4 octobre à la Maison de l'eau Théâtre d'Allègre-les-Fumades. Et je reviens dans l'agglo d'Alès avec ce soir deux rendez-vous à vous signaler. À Rousson Cinéma, projection du film Pour le plaisir avec Alexandra Lamy et François Cluzet, une comédie plutôt destinée aux adultes qui démarrera à 20h30 à l'auditorium de Rousson. À Sandras, il y aura du théâtre. La pièce Les Mains Propres vous sera proposée dans le cadre du Festival pour la paix des communes Cévenoles. Un ouvrier au chômage, marié, père de deux enfants, se présente à un entretien d'embauche. La confrontation avec le recruteur est autant idéologique que concrète. Vous pourrez donc voir cette pièce en entrée libre à 18h30 à Biosfera à Sandras. Et pour clôturer ce festival pour la paix, mercredi 23 septembre, conférence sur le droit international, crise des normes ou crise des volontés. Farah Safi, professeure de droit privé à l'Université de Clermont-Auvergne, vice-présidente de Jurdi, vous éclairera sur ce thème. Que peut faire le droit international contre les crimes internationaux? Quel droit et quelle juridiction peut-on mobiliser? Et quelles sont les obligations des États comme la France ou encore de l'Union européenne? Ce sera donc à 18h30 à la salle du Capitole à Alès, mercredi. Et c'est la fin de ce moment d'information locale sur Radio Intervalle. Merci de l'avoir suivi et bonne journée à toutes et à tous.
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0: La météo sur Radio Intervalle, dans le Gard et en Lozère, la pluie n'est pas prévue pour tout de suite. Le contexte anticyclonique se maintient au moins jusqu'à ce week-end. En Lozère, ce mardi 22 septembre, le soleil règne sans partage et il y a peu de vent. Les températures restent anormalement élevées. Attendez ce mardi 2 à 15 degrés pour les minimales et l'après-midi 22 à 33 degrés, 25 à Langogne, 28 à Mende, 33 à Florac. Pour la suite en Lozère, toujours beaucoup de soleil sur l'ensemble du territoire dans une ambiance bien douce. Ce mardi dans le Gard, plein soleil tout le jour, Mistral et Tramontane soufflent dans le sud-est. Le mercure baisse très légèrement, attendez des minimales de 8 à 20 degrés, en journée 30 à 32 degrés. Pour le reste de la semaine, toujours du soleil et des températures qui stagnent à environ 3 à 4 degrés au-dessus des moyennes. C'était Estelle, merci d'avoir suivi ce point météo sur Radio Intervalle. Très bonne semaine à toutes et à tous et à bientôt.
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Je vous propose d'entendre, amis auditeurs, les danses symphoniques de Rachmaninov. Il est né en 1873 en Russie, à Novgorod. Il mourra en Californie en 1943. Entre les deux, la révolution russe de 1917 qui fait de lui un immigré, tout d'abord d'ailleurs en France, et en Suisse, et puis ensuite aux États-Unis. Alors sachez que ce que nous allons entendre, les danses symphoniques, font partie des compositions les plus célèbres, parmi celles qui ont compté dans la vie du compositeur, qui était également un brillant interprète et très apprécié de son époque d'ailleurs. Je vous propose donc d'entendre ces danses symphoniques, opus 45, interprétées par l'Orchestre Philharmonique de Moscou, dirigé par Kirill Kondrachine.

C'est la fin de ces danses symphoniques, une des œuvres majeures de Sergueï Rachmaninov. Danse symphonique opus 45 interprétée par l'Orchestre Philharmonique de Moscou dirigé par Kirill Kondrachin. Il s'agit d'un disque d'origine russe mais que l'on retrouve aux éditions BMG Classics et nous aurons l'occasion je pense dans ces prochains jours d'entendre la deuxième partie à savoir les cloches, The Bells toujours avec l'Orchestre Philharmonique de Moscou.

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1: Chers amis auditeurs, bienvenue en Caroline du Nord. Oui, c'est dans les marécages qui bordent le littoral de cet état du sud des États-Unis que nous embarque la zoologiste et romancière Delia Owens. On est littéralement happé par l'histoire de Kia, qui grandit seule et abandonnée de tous dans ce milieu à la fois dangereux, hostile, fascinant et merveilleux. Aussi sauvage que le monde qui l'entoure, la jeune Kia apprend quasiment seule, non pas à dompter les éléments, mais à vivre avec eux et à s'en faire des alliés. La nature est la famille qu'elle n'a pas, et l'auteur nous fait découvrir ce milieu d'une richesse et d'une beauté incroyables. Le lecteur respire au rythme de la barque que l'enfant, puis la jeune fille, fait avancer le long des canaux, à la recherche de moyens de subsistance. Mais si ses contacts avec les autres humains sont rares, ils ouvrent à Kia un monde totalement inconnu, effrayant et fantasmé. Un jour, c'est l'ouverture du livre, un des jeunes hommes de la ville la plus proche est retrouvé mort dans la glaise des marées. La suspicion des habitants se dirige alors tout naturellement vers la fille étrange à laquelle ils n'ont jamais adressé la parole. Cette fille des marées qu'ils n'aperçoivent que furtivement et qu'ils prennent pour une folle. Bien peu nombreux sont ceux qui oseront la soutenir. Et au fil du roman, les secrets des uns et des autres se dévoilent dans un suspense parfaitement maîtrisé jusqu'à la page finale. Au-delà de la magnifique description de la nature, ce très beau roman est aussi une peinture sociétale. On y retrouve les rapports entre les différentes communautés, les préjugés des uns et des autres, le mépris et l'indifférence des riches, la solidarité qui émane souvent des plus humbles, les services sociaux inadaptés et défaillants, sans oublier le rapport à la justice et aux autorités. Ce premier roman, paru en 2019, a d'abord connu un succès phénoménal outre-Atlantique. Il est resté dans la liste des best-sellers pendant une année complète et a été traduit dans de nombreuses langues. Son adaptation au cinéma est annoncée pour le mois d'août 2022. Si vous aimez la nature et les énigmes, je ne saurais trop vous conseiller ce très beau récit sous la plume d'une naturaliste confirmée. « Là où chantent les écrevisses » de Delia Owens, traduit par Marc Anfreville, est disponible en point poche à 8,50 €.
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2: Sur Intervalle, il est bientôt 11h. À 11h, on retourne en musique avec ce matin le kiosque à musique autour de Verdi. Mais tout de suite, eh bien, c'est ma petite entreprise, trio, encore Phil Collins pour la musique.

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1: Comment le compositeur de Nabucco, de Rigoletto, d'Aïda a-t-il pu réussir en un même combat à chanter à la fois le Risorgimento, c'est-à-dire ce mouvement luttant arme au poing pour la renaissance de l'Italie unifiée et indépendante, et tout à la fois à faire aussi triompher en même temps l'opéra romantique? C'est l'histoire musicale que vous propose et que vous présente Pierre-Yves Desroches avec Verdi, le compositeur des barricades.

Dans la première partie de cette émission consacrée à Verdi, je vous l'ai présenté comme le porte-parole de la musique musicale, voire même le symbole de l'indépendance de l'unité italienne autour de son roi Victor Emmanuel. Je vous ai expliqué que son arme, c'est la musique. Son nom est devenu le symbole que les patriotes italiens vont peindre sur les murs. C'est de son nom qu'il porte ce symbole Verdi, V-E-R-D-I. Ce sont les initiales de Viva Victorio Emmanuel, roi d'Italie.

Rossini, avec son opéra Guillaume Tell en 1829 et Bellini en 1831 avec son opéra La Norma, avait donné l'exemple de la manière dont l'opéra pouvait se mettre au service d'une cause, enflammer les cœurs. Le message est tout de suite compris et Verdi va retenir la leçon. Il compose Nabucco, un opéra qui met en scène le peuple hébreu subissant la domination de Babylone. C'est son opéra, je crois, le plus politique. Le chœur Van Panziero sera bissé dès la première et les spectateurs debout crient « Liberté pour l'Italie ».

opéra en opéra, Verdi va continuer son combat aux côtés des partisans du Risorgimento, ce mouvement luttant pour une Italie unifiée et indépendante. I Lombardi, le Lombard, mettant en scène des croisés lombards combattant l'oppresseur sarrasin, mais c'est aussi Hernani exaltant le thème de la liberté au travers du proscrit.

La marche d'Hernani, l'opéra de Verdi de 1844, tiré du drame romantique de Victor Hugo. C'était la fantastique harmonie de Prague sous la baguette d'Otto Eibi qui nous l'interprétait. Un opéra, cet Hernani, qui oscille entre nationalisme et une méditation sur la mort. Et là, c'est un vrai tournant dans l'œuvre de Verdi. Après l'émotion collective des opéras patriotiques, le compositeur s'attache maintenant à dépeindre les ressorts psychologiques de personnages totalement individuels. C'est la réalisation de sa pleine maturité confirmée par un triptyque d'opéra au sujet extrêmement différent. C'est Rigoletto en 1851, Le Trouvère en 1853 et la fameuse Traviata toujours en 1853. Écoutons maintenant quelques extraits de Rigoletto et du Trouvère, toujours avec la fantastique harmonie de Prague.

C'était quelques extraits du Trouvère et de Rigoletto dans leur version orchestrale par cette harmonie de Prague qui nous accompagne aujourd'hui dans le plus pur esprit de nos...

parler de trois opéras de Verdi qui marquaient un tournant dans son œuvre. En 1853, la Traviata en est le dernier. C'est assurément l'une des œuvres les plus populaires de Verdi et peut-être de tout le théâtre lyrique. Verdi trouve ici le moyen de régler ses comptes avec la société mondaine qui s'acharne sur sa compagne. Elle prend le nom de la Traviata qui en italien se traduit par la dévoyée. Le sujet est très scabreux. Il montre les mœurs de ce 19e siècle. La courtisane fuit sa vie mondaine parisienne par amour pour un jeune homme d'une riche famille. Elle devra renoncer à lui pour éviter un scandale familial. C'est un ode à l'amour. L'œuvre gorge de grands airs, tour à tour héroïques, entraînants ou bouleversants.

C'était une paraphrase sur la Traviata, une œuvre à résonance autobiographique de Verdi par le violoniste français Patrick Fontana Rosa. L'automne de la vie de Verdi sera aussi celui des chefs-d'œuvre Don Carlos, Aïda, Othello et Falstaff, opéra d'inspiration, tous d'inspiration maçonnique, car la franc-maçonnerie était autrefois un ferment précieux de la vie artistique parisienne. Anticlérical convaincu, il n'a jamais été un athée stupide. C'est le sens du sacré qui l'habite. Il est surprenant d'ailleurs de constater que Verdi consacre ses dernières forces de compositeur à des pièces liturgiques. La France, pour Verdi, et son miroir, ce sont les écrivains français qui on nourrit son imaginaire, principalement Voltaire, Victor Hugo, Alexandre Dumas, père et fils, et combien d'autres. Après Don Carlos, Aïda est la seconde colonne du temple que Verdi élève sur le parvis de son idéal. En décembre 1871, c'est à Paris que s'élabore le projet Aïda. Il s'agit d'honorer une commande pour les célébrations de l'ouverture du canal de Suez. S'il n'eut la foi, ce qui reste à démontrer, Verdi n'oublia jamais l'espérance et la charité. La représentation de ses ouvrages bien au-delà des frontières de l'Italie avait procuré à Verdi une aisance certaine. En 1889, il avait lancé la construction d'une maison de retraite à Milan pour les vieux musiciens, geste d'ailleurs qui affirme définitivement sa réputation d'avarice. À la suite d'une attaque dans son appartement du Grand Hôtel de Milan, Giuseppe Verdi s'éteint le 27 janvier 1901. Les épreuves ont nourri la veine tragique de la plupart de ses opéras, où la lutte pour la liberté côtoie l'impuissance des personnages face à leur destin. Lorsque son corps fut transféré à la chapelle de sa maison de repos pour musiciens qu'il avait créé donc à Milan, 250 000 personnes sont présentes. Un chœur de 820 chanteurs dirigé par Toscanini interprète le Va pensiero et Miserere du Trouvère.

0: Il est l'heure, mes amis, l'heure de nous séparer. C'était une rapide évocation de la vie de Verdi, celui que l'on a surnommé le compositeur des barricades. À vous retrouver, même jour, même heure, sur cette même antenne. Une émission que vous proposez et que vous présentez Pierre-Yves Deroche. Au revoir à toutes, au revoir à tous.
1: Voilà pour l'émission, le kiosque à musique d'Anne Arbras, musique celtique tout de suite, Gauvin Serre, et puis on retrouve Estelle pour les infos locales de ce matin. On partira à la foire aux livres tout au moins de Saint-Christol-Bidy, cette association donc, que vous connaissez bien sur l'antenne.

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1: Bonjour à toutes et à tous et bienvenue sur Radio Intervalle pour ce moment d'information locale. Un événement solidaire à vous annoncer, ce sera la foire aux livres ce dimanche, la foire d'automne à Saint-Christol-les-Alès par l'association Saint-Christol-Bidi. Fondée et toujours aujourd'hui présidée par Vincent Puroy, l'association collecte des fonds grâce aux actions qu'elle organise, notamment cette foire aux livres où vous trouverez de nombreux ouvrages d'occasion à prix réduit. Et les bénéfices sont redistribués au Burkina Faso, puisque la ville de Bidi se situe au Burkina Faso, qui connaît aujourd'hui une situation politique très compliquée. On en parle en détail avec notre invité du jour, Vincent Puroy.
2: Le siège social de l'association, c'est la mairie de Saint-Christol. Elle a été créée en 1988, donc elle est pas toute jeune. Alors voilà pourquoi Saint-Christol et Bidi, parce que c'est le village du Burkina Faso auquel nous sommes intéressés au départ. Alors j'ai dit auquel nous sommes intéressés au départ et pendant longtemps, c'est un gros village d'à peu près 7000 habitants. Alors pendant longtemps, jusqu'à 2018, avant les arrivées donc des événements terroristes à Bidi, au Burkina Faso, entre parenthèses, il y a 2 ans, le village de Bidi a été complètement vidé de ses habitants. Donc actuellement à Bidi, il n'y a que des terroristes, je vais dire les choses crûment. Voilà, donc nous n'avons très peu de contact, bien sûr, avec la population de Bidi, puisqu'il n'y a plus personne. Nous avons quand même quelques contacts, parce que nous connaissions déjà des gens qui restent en contact avec nous.
1: Ils ont pu aller se réfugier dans d'autres territoires.
2: La route directe pour aller à la plus grande ville du Burkina Faso, qui est la 3e ville du pays, étant minée, ils ont été obligés de migrer à travers le Mali sur un arc de 600 kilomètres. Alors, faut pas vous cacher que certains sont décédés, tout simplement parce que c'est fatigant, parce qu'il faut trouver à manger. On mange pas aussi bien là-bas qu'ici. Certains se sont installés au Mali. Nous connaissons des gens qui se sont installés au Mali et certains ont réussi à rejoindre le Burkina Faso. Donc il y a en particulier dans les grandes villes, et là je vous reparle de Ouaigouya qui est la 3e ville du pays et qui est à 45 km de Bidi, pas plus loin. Je vous en reparle pour vous dire qu'il y a beaucoup de gens qui sont déplacés, on les appelle comme ça, des gens déplacés dans cette grande ville.
1: Dans ce contexte de plus en plus compliqué, on comprend l'importance de votre association qui cherche à récolter des fonds et venir en aide aux populations là-bas. De quelle manière concrètement vous utilisez les fonds que vous récoltez ?
2: Alors, depuis donc 2018, je reprends cette date, on a été obligé de se restreindre au niveau des actions là-bas. On comprend pourquoi. En particulier, on avait environ 38 filleuls, filles et garçons, moitié-moitié. On a arrêté le recrutement pour des raisons évidentes. Et donc aujourd'hui, il nous reste 5 filleuls. 5 filleuls qui sont tous dans l'enseignement supérieur. 2 garçons qui ont eu le bac au mois de juin et qui vont rejoindre l'enseignement supérieur. L'un rentre en gestion. Je ne saurais pas exactement vous dire, la rentrée n'a pas encore eu lieu. Elle a lieu le 1er octobre. Le deuxième garçon, je pense qu'il a envie de faire histoire, archéologie. Et ensuite, 3 filles qui sont, elles, à Bobo-Dioulasso, qui sont dans une école à Bobo-Dioulasso. Une est en gestion des ressources humaines, passe en 2e année. Une autre qui est en agronomie et qui passe aussi en 2e année. Ça veut dire qu'elles ont réussi la première. Et une 3e qui est aussi en agronomie et qui, elle, passe en 3e année, c'est-à-dire en année de licence. Voilà. On continue donc à chercher, bien sûr, des fonds pour payer ses études, parce que l'enseignement supérieur est cher là-bas aussi. Qu'est-ce qu'on fait de plus au Burkina Faso ? On finance en particulier 2 cantines. Ça rentre bien dans les projets qu'on avait tout au début, parce que ça touche les enfants. Alors à la fois, bien sûr, l'éducation, mais le fait de pouvoir donc venir dans une école où il y a une cantine, ça permet à ces enfants de manger au moins une fois par jour. Ça, c'est le deuxième projet, donc important, parce qu'il est relativement pérenne. Et le troisième projet, il est tout nouveau, ça va ouvrir maintenant, c'est ce qu'on appelle la case des petits lecteurs. c'est un correspondant qu'on connaît depuis très longtemps, qui est très actif, à la fois au niveau culturel et sportif. C'est un grand entraîneur de volleyball au Burkina Faso, qui a lancé cette idée donc de case des petits lecteurs pour pallier la difficulté qu'ont les établissements scolaires à accueillir tous ces enfants déplacés. Donc il se donne comme but, si vous voulez, de faire de l'alphabétisation, d'apprendre à lire. Alors pour l'instant, ce sera apprendre à lire aux petits et donc les accueillir, bien sûr, gratuitement dans un local avec des livres, avec du matériel. Nous intervenons au niveau de l'achat de ce matériel. Une aide non pérenne qui est simplement l'achat de chaises, d'armoires, tout ce qui est dans une bibliothèque. Voilà nos trois points, les parrainages, les cantines scolaires et la case des petits lecteurs.
1: Voilà, et donc pour pouvoir faire tout ça, vous avez deux grosses actions ici à Saint-Christol-les-Alès. Au printemps et à l'automne, c'est les foires aux livres. On invite donc tout le public qui nous écoute à venir de 8h à 18h ce dimanche et on va trouver des livres de toutes sortes.
2: Effectivement, vous avez dû voir fleurir, comme au printemps, des affiches jaunes dans Saint-Christol. Donc dimanche, il y a notre foire aux livres d'automne avec environ 20 000 ouvrages à disposition, à vendre en tout cas. Nous proposons aussi des CD, des DVD et des disques vinyles. Donc 20 000 ouvrages à des prix très modiques. Un exemple, le livre de poche est à 50 centimes. Et la majorité de tous les autres livres est à 1 euro. Seuls quelques livres sont à 3, 4, 5, maximum 10 euros à l'entrée à droite.
1: Quels sont les tarifs environ pour les CD, DVD par exemple?
2: Alors les CD, DVD, les tarifs sont 1 euro les 4. Mais attention, c'est 1 euro si vous en prenez 2, 1 euro si vous en prenez 3, 1 euro si vous en prenez 4. Puis ça recommence ensuite pour 2 euros. Donc c'est 1 euro entre 1 et 4.
1: Voilà, rendez-vous à tous de 8h à 18h. C'est en entrée gratuite, évidemment, et l'ambiance est conviviale. On sera accueillis par les membres de l'association.
2: Oui, il y a une ambiance un peu spéciale. Je la trouve assez conviviale, effectivement. Et j'en profite pour, bien sûr, comme chaque fois, remercier nos nombreux et généreux donateurs. Et aussi les bénévoles qui sont, alors certes de l'association, mais ça je vais dire, il est normal que les membres de l'association participent à ce genre de manifestation, mais aussi les nombreux bénévoles qui sont hors association. Il y aura donc pour organiser et réussir cette foire, il y aura entre 40 et 50 personnes. Et
1: transporter les livres, ça prend du temps.
2: Ah, effectivement.
1: Ça demande de l'énergie. Ouais. Alors bravo.
2: Donc pour, préparation le samedi et vente le dimanche.
1: Bravo à toute l'équipe des bénévoles de l'association Saint-Christol Bidi et sympathisants qui viennent se joindre au mouvement pour permettre la tenue de cette foire aux livres d'automne dimanche 27 septembre. Je vous le rappel, de 9h à 18h à la Maison pour tous de Saint-Christol-les-Alès. Ne manquez pas cet événement. Merci d'avoir suivi ce bulletin d'information locale sur Radio Intervalle et à très bientôt pour d'autres actualités près de chez vous.
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La météo sur Radio Intervalle, dans le Gard et en Lozère, la pluie n'est pas prévue pour tout de suite. Le contexte anticyclonique se maintient au moins jusqu'à ce week-end. En Lozère, ce mardi 22 septembre, le soleil règne sans partage et il y a peu de vent. Les températures restent anormalement élevées. Attendez ce mardi 2 à 15 degrés pour les minimales et l'après-midi 22 à 33 degrés, 25 à Langogne, 28 à Mende, 33 à Florac. Pour la suite en Lozère, toujours beaucoup de soleil sur l'ensemble du territoire dans une ambiance bien douce. Ce mardi dans le Gard, plein soleil tout le jour, Mistral et Tramontane soufflent dans le sud-est. Le mercure baisse très légèrement, attendez des minimales de 8 à 20 degrés, en journée 30 à 32 degrés. Pour le reste de la semaine, toujours du soleil et des températures qui stagnent à environ 3 à 4 degrés au-dessus des moyennes. C'était Estelle, merci d'avoir suivi ce point météo sur Radio Intervalle. Très bonne semaine à toutes et à tous et à bientôt.

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1: Bienvenue, chers auditeurs. Magda Trogmé a écrit ses mémoires non pas en vue d'être publiées, mais à destination de sa famille et de ses proches. C'est pourtant avec un grand intérêt que nous les lisons aujourd'hui, grâce à ses enfants et aux presses universitaires de Strasbourg. Le premier tome détaille l'enfance et la jeunesse de Magda Grilly jusqu'à son mariage avec André Trogmé, qu'elle rencontre à la fin de ses études universitaires à New York. On y découvre la naissance d'une vocation. Née dans une famille d'aristocrates, russe du côté de sa mère, italo-anglaise du côté de son père, elle grandit à Florence, dans une ambiance très particulière. La mort de sa mère en couche laisse son père veuf et désespéré. Son remariage 10 ans plus tard n'arrange rien. Sa belle-mère n'accorde à l'enfant aucune affection ni aucune place. Magda grandit sous l'influence de l'église vaudoise d'Italie, mais elle est éduquée dans le milieu bourgeois très catholique florentin. Jeune étudiante, elle s'engage déjà dans l'œuvre sociale

0: prison de conscience. Magda sera une conférencière très appréciée après la guerre et fera de nombreuses tournées à l'étranger pour partager ses expériences. L'engagement de Magda aux côtés de son mari est l'objet du deuxième tome. La vie de cette femme d'action pragmatique et d'un dévouement total, portée par les valeurs de l'Évangile, est tout simplement passionnante, admirable et toujours inspirante par les temps troublés que nous vivons. Et ces récits sont utilement mis en perspective par les commentaires de plusieurs historiens, dont le bien connu Patrick Cabanel. Les souvenirs de Magda Trocmé sont parus en deux volumes. Le premier, Souvenir d'une jeunesse hors norme, est actuellement épuisé. Et le deuxième, Souvenir d'une vie d'engagement, est disponible aux presses universitaires de Strasbourg.
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2: Laurent Cavalier tout de suite, et puis on retrouve les infos avec Radio France Internationale.

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2: Merci de rester à l'écoute de RFI. Il est midi à Paris, 10h en temps universel. Et le journal, c'est avec vous Antoine Galen, bonjour.
3: Bonjour Caroline, bonjour à tous. À la une, Bruxelles bloquée dans les discussions sur le renouvellement des sanctions contre la Russie. Les 27 n'ont pas trouvé d'accord. Hier, la France et le Luxembourg poussent pour le retrait de deux oligarques russes, mais la Lettonie s'y est opposée. Coup d'envoi de l'Assemblée Générale des Nations Unies à New York. Le discours de son président Antonio Guterres est attendu dans les prochaines heures. Volodymyr Zelensky, lui, doit s'exprimer demain. Une prise de parole du président ukrainien avant sa rencontre avec Donald Trump cet après-midi. Kiev en attend beaucoup, vous l'entendrez. Dans ce journal, nous serons également au Honduras où la sécheresse fait rage. Conséquence du phénomène climatique El Niño, les deux tiers du pays sont en état d'alerte. Alors pour provoquer des pluies, le gouvernement a décidé d'utiliser la technique de l'encensement des nuages, une méthode pas très efficace. Et puis, tendez l'oreille en fin de journal. Amanda Lear accuse Miley Cyrus de plagiat. La Française pointe du doigt le morceau Red Lights du dernier album de la star américaine. Les discussions ont repris ce matin à Bruxelles concernant la levée des sanctions de l'UE contre deux oligarques russes. Hier soir, les 27 n'ont pas réussi à trouver un accord de principe en ce sens. La France et le Luxembourg aimeraient retirer deux noms de la liste, mais la Lettonie s'y est opposée. Un rare moment de tension au sein de l'Union européenne sur la question ukrainienne, car depuis la défaite du Hongrois Viktor Orban, le consensus était revenu. On retrouve notre correspondant Pierre Benazet en direct de Bruxelles. Bonjour.
4: Bonjour.
3: Cette fois, la France et le Luxembourg jouent les troubles faites.
4: D'un côté, vous avez la réelle politique avec, effectivement, d'abord la France qui demande pour des raisons de sécurité nationale la levée des sanctions en faveur de l'oligarque Alisher Usmanov, avec ensuite le Luxembourg en faveur d'un deuxième oligarque, Mikhail Friedman. De l'autre côté, vous avez la question de principe avec la Lettonie. Elle rejette l'accord de levée des sanctions trouvé par les 27 ambassadeurs à Bruxelles. Elle ne veut pas d'un précédent dommageable pour la crédibilité du soutien à l'Ukraine, et la chef de la diplomatie européenne, Kaya Kallas, est sur la même longueur d'onde.
5: Sanctions are a core pillar of our response to Russia's war. Our core policy regarding pressuring Russia into really stopping this war. And they are depriving Russia of finances to fund this war, and that's why we are...
4: Les sanctions sont un pilier essentiel de la réponse à la guerre en Russie. La stratégie principale est de faire pression pour qu'elle mette fin au conflit. Rien n'a changé, c'est très clair. Nous avons besoin de cette stabilité, affirme Kaya Kallas, que les sanctions restent en vigueur plus longtemps. Résultat, les 27 ont relancé une consultation des capitales à échéance de ce mardi après-midi. Le sort des deux oligarques est en suspens, mais en revanche, l'extension à 36 mois au lieu de 6 de la durée de validité des sanctions semble acquise. Elle permettrait d'éviter que de telles tractations se reproduisent trop souvent.
3: À Pierre Benazet, en direct de Bruxelles, merci à vous. Et dans 2 heures, le délai arrivera à échéance pour la réponse des 27. Aux yeux de Kiev, le retrait des deux oligarques de cette liste enverrait un mauvais signal à Moscou. Déclaration du ministre ukrainien des Affaires étrangères. Pendant ce temps, les combats continuent entre la Russie et l'Ukraine. Les autorités ukrainiennes annoncent 4 morts à Dnipro après des bombardements russes sur des sites industriels. De son côté, Volodymyr Zelensky doit s'exprimer demain à l'Assemblée générale des Nations Unies. Une prise de parole du président ukrainien avant sa rencontre avec Donald Trump cet après-midi. Une entrevue qui intervient 15 jours après la visite à Kiev des émissaires américains Steve Witkoff et Jared Kushner. Les discussions devraient notamment porter sur de possibles mesures de désescalade avec la Russie. À Kiev, les explications de notre correspondant Lucas Lazo.
6: Difficile de cerner les motivations réelles du locataire de la Maison-Blanche. Après avoir exhorté Kiev à cesser ses frappes contre les raffineries russes, Donald Trump a qualifié hier cette guerre de ridicule et sans fin. Selon lui, les attaques ukrainiennes ont désorganisé la production russe de gazole et contribuent à l'explosion des prix à la pompe aux États-Unis. Une lecture partielle puisque l'intervention américaine en Iran pèse lourdement sur le marché mondial de l'énergie. Mais il n'en fallait pas davantage à Volodymyr Zelensky pour réaffirmer sa volonté de discuter de mesures de désescalade susceptibles d'ouvrir la voie à de véritables négociations de paix avec la Russie. Au cœur de sa rencontre à New York avec Donald Trump devrait donc figurer un possible cessez-le-feu énergétique. L'Ukraine épargnerait les raffineries russes et Moscou le réseau électrique ukrainien à bout de souffle à l'approche de l'hiver. Kiev exige cependant des garanties américaines quant au respect d'un tel accord par la Russie, mais la nature de ces précautions reste pour l'heure très floue. Le président ukrainien devrait également réclamer davantage de missiles pour les systèmes Patriot et des avancées sur la production de ces intercepteurs en Ukraine. Lucas Lazo, Kiev, RFI.
3: Et il était aussi question de la guerre en Ukraine lors de la rencontre hier à New York entre Donald Trump et Emmanuel Macron. Le président français a tenté de convaincre son homologue de mettre en place un moratoire entre Kiev et Moscou sur les frappes contre les infrastructures énergétiques. Emmanuel Macron a aussi poussé pour une résolution du Conseil de sécurité de l'ONU afin de garantir la liberté de navigation dans le détroit d'Ormuz. Le phénomène El Niño n'est pas encore à son pic, mais ses conséquences se font déjà ressentir. En Amérique centrale notamment, où il provoque une intense sécheresse. C'est le cas par exemple au Honduras. Une majeure partie du pays est placée en état d'alerte. Pour y remédier, le gouvernement annonce vouloir utiliser la technique de l'encensement des nuages. Objectif, provoquer les pluies, mais cette méthode est décriée et pas forcément efficace. Simon Rosé.
1: L'épisode en cours d'El Niño est annoncé comme l'un des plus intenses jamais observés et si son pic est attendu dans les prochains mois, il perturbe déjà fortement le régime des pluies en Amérique centrale. Au Honduras, ce sont ainsi plus des deux tiers des municipalités qui sont placées sous différents niveaux d'alerte en raison de la sécheresse. Pour y répondre, les autorités ont annoncé vouloir ensemencer les nuages. Des avions vont disperser de petites particules dans les nuages déjà formés, celles-ci devant ensuite favoriser la formation de gouttes d'eau et donc potentiellement de pluie. Ces vols auront lieu au-dessus des zones les plus touchées par la sécheresse, mais sans aucune garantie de résultat. Il n'est pas possible de faire pleuvoir à partir de rien. Il faut des conditions météo favorables. L'Inde avait par exemple essayé cette méthode il y a un an. La pluie devait alors servir à dissiper une importante pollution atmosphérique, mais cela avait été un échec. Aucune goutte n'était tombée. Les autorités du Honduras veulent cependant tenter l'expérience en complément d'autres mesures mises en place contre la sécheresse, comme l'installation de nouveaux puits ou de systèmes d'irrigation pour lesquels le gouvernement entend investir environ 6 millions d'euros.
3: Simon Rosé. Et pendant ce temps, l'Indonésie s'inquiète. Le phénomène El Niño et les incendies ravagent plusieurs régions de l'archipel. Ce mardi, le ministère indonésien de la Santé annonce que plus de 170 000 personnes ont été victimes de problèmes respiratoires depuis le mois d'août. C'est le genre d'affaires qui agite régulièrement le milieu de la musique. Miley Cyrus est accusée par Amanda Lear d'avoir plagié l'une de ses chansons dans son nouvel album sorti vendredi. Amanda Lear, qui a connu le succès dans les années 70 avec la vague disco, affirme que le titre Red Lights ressemble au titre The Sphinx sorti en 1978. La Française ajoute que sa maison de disques Universal va demander des explications à l'américaine. Pour l'heure, Miley Cyrus n'a pas encore réagi. Les précisions d'Olivier Roger.
7: Voici Red Lights, c'est le nouveau titre de Miley Cyrus. Et voici The Sphinx, succès d'Amanda Lear, sorti en 1978. Hormis le tempo très différent, la ressemblance est frappante, au point d'avoir fait bondir Amanda Lear, qui s'est fendue d'un message sur les réseaux sociaux à l'adresse de sa benjamine américaine. « Merci Miley d'avoir copié ma chanson, je suis flattée ». Dans une interview au quotidien Le Parisien, la Française de 87 ans est allée plus loin, expliquant que son producteur et sa maison de disques, Universal, ne comptaient pas en rester là. Il demande des explications à l'américaine de 33 ans, souhaitant qu'Amanda Lear soit au minimum créditée sur le titre. Ce qui est embarrassant pour Miley Cyrus, c'est qu'elle n'en est pas à sa première affaire de plagiat. En 2023, elle avait été accusée d'avoir copié une chanson de Bruno Mars, lui-même grand plagiaire devant l'éternel, à en croire Pharrell Williams. Et en 2020, elle avait dû conclure un accord financier avec un reggae man jamaïcain pour le titre « We Can't Stop », en français « On ne peut pas s'arrêter », titre dont l'ironie actuelle ne nous aura pas échappé.

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1: Et le local, c'est dans un instant avec Estelle et Saint-Christol Bidis et l'association. Mais pour l'heure, c'est Flavia Coelho avec Pareso.

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1: Bonjour à toutes et à tous et bienvenue sur Radio Intervalle pour ce moment d'information locale. Un événement solidaire à vous annoncer, ce sera la foire aux livres ce dimanche, la foire d'automne à Saint-Christol-les-Alès par l'association Saint-Christol-Bidi. Fondée et toujours aujourd'hui présidée par Vincent Puroy, l'association collecte des fonds grâce aux actions qu'elle organise, notamment cette foire aux livres où vous trouverez de nombreux ouvrages d'occasion à prix réduit. Et les bénéfices sont redistribués au Burkina Faso, puisque la ville de Bidi se situe au Burkina Faso, qui connaît aujourd'hui une situation politique très compliquée. On en parle en détail avec notre invité du jour, Vincent Puroy.
2: Le siège social de l'association, c'est la mairie de Saint-Christol. Elle a été créée en 1988, donc elle est pas toute jeune. Alors voilà pourquoi Saint-Christol et Bidi, parce que c'est le village du Burkina Faso auquel nous sommes intéressés au départ. Alors je dis auquel nous sommes intéressés au départ et pendant longtemps, c'est un gros village d'à peu près 7000 habitants. Alors pendant longtemps, jusqu'à 2018, avant les arrivées donc des événements terroristes à Bidi, au Burkina Faso, entre parenthèses, il y a 2 ans, le village de Bidi a été complètement vidé de ses habitants. Donc actuellement à Bidi, il n'y a que des terroristes, je vais dire les choses crûment. Voilà, donc nous n'avons très peu de contact bien sûr avec la population de Bidi, puisqu'il n'y a plus personne. Nous avons quand même quelques contacts parce que nous connaissions déjà des gens qui restent en contact avec nous.
1: Ils ont pu aller se réfugier dans d'autres territoires.
2: La route directe pour aller à la plus grande ville du Burkina Faso, qui est la 3e ville du pays, étant minée, ils ont été obligés de migrer à travers le Mali sur un arc de 600 kilomètres. Alors, il ne faut pas vous cacher que certains sont décédés, tout simplement parce que c'est fatigant, parce qu'il faut trouver à manger. On mange pas aussi bien là-bas qu'ici. Certains se sont installés au Mali. Nous connaissons des gens qui se sont installés au Mali. Et certains ont réussi à rejoindre le Burkina Faso. Donc il y a en particulier dans les grandes villes, et là je vous reparle de Ouaigouya, qui est la 3e ville du pays, et qui est à 45 km de Bidi, pas plus loin. Je vous en reparle pour vous dire qu'il y a beaucoup de gens qui sont déplacés, on les appelle comme ça, des gens déplacés dans cette grande ville.
1: Dans ce contexte de plus en plus compliqué, on comprend l'importance de votre association qui cherche à récolter des fonds et venir en aide aux populations là-bas. De quelle manière concrètement utilisez les fonds que vous récoltez ?
2: Alors, depuis donc 2018, je reprends cette date, on a été obligé de se restreindre au niveau des actions là-bas. On comprend pourquoi. En particulier, on avait environ 38 filleuls, filles et garçons, moitié-moitié. On a arrêté le recrutement pour des raisons évidentes. Et donc aujourd'hui, il nous reste 5 filleuls. 5 filleuls qui sont tous dans l'enseignement supérieur. 2 garçons qui ont eu le bac au mois de juin et qui vont rejoindre l'enseignement supérieur. L'un rentre en gestion. Je ne saurais pas exactement vous dire, la rentrée n'a pas encore eu lieu. Elle a lieu le 1er octobre. Le deuxième garçon, je pense qu'il a envie de faire histoire-archéologie. Et ensuite, 3 filles qui sont, elles, à Bobo-Dioulasso, qui sont dans une école à Bobo-Dioulasso. Une est en gestion des ressources humaines, passe en 2e année. Une autre qui est en agronomie et qui passe aussi en 2e année. Ça veut dire qu'elles ont réussi la première. Et une 3e qui est aussi en agronomie et qui, elle, passe en 3e année, c'est-à-dire en année de licence. Voilà. On continue donc à chercher bien sûr des fonds pour payer ses études parce que l'enseignement supérieur est cher là-bas aussi. Qu'est-ce qu'on fait de plus au Burkina Faso ? On finance en particulier 2 cantines. Ça rentre bien dans les projets qu'on avait tout au début parce que ça touche les enfants. Alors à la fois bien sûr l'éducation, mais le fait de pouvoir donc venir dans une école où il y a une cantine, ça permet à ces enfants de manger au moins une fois par jour. Ça, c'est le deuxième projet, donc important parce qu'il est relativement pérenne. Et le troisième projet, il est tout nouveau, ça va ouvrir maintenant, c'est ce qu'on appelle la case des petits lecteurs. C'est un correspondant qu'on connaît depuis très longtemps, qui est très actif, à la fois au niveau culturel et sportif. C'est un grand entraîneur de volleyball au Burkina Faso, qui a lancé cette idée donc de case des petits lecteurs pour pallier la difficulté qu'ont les établissements scolaires à accueillir tous ces enfants déplacés. Donc il se donne comme but, si vous voulez, de faire de l'alphabétisation, d'apprendre à lire. Alors pour l'instant, ce sera apprendre à lire aux petits et donc les accueillir, bien sûr, gratuitement dans un local avec des livres, avec du matériel. Nous intervenons au niveau de l'achat de ce matériel. Une aide non pérenne qui est simplement l'achat de chaises, d'armoires, tout ce qui est dans une bibliothèque. Voilà nos trois points, les parrainages, les cantines scolaires et la case des petits lecteurs.
1: Voilà, et donc pour pouvoir faire tout ça, vous avez deux grosses actions ici à Saint-Christol-les-Alès, au printemps et à l'automne, c'est les foires aux livres. On invite donc tout le public qui nous écoute à venir de 8h à 18h ce dimanche et on va trouver des livres de toutes sortes.
2: Effectivement, vous avez dû voir fleurir, comme au printemps, des affiches jaunes dans Saint-Christol. Donc dimanche, il y a notre foire aux livres d'automne avec environ 20 000 ouvrages à disposition, à vendre en tout cas. Nous proposons aussi des CD, des DVD et des disques vinyles. Donc 20 000 ouvrages à des prix très modiques. Un exemple, le livre de poche est à 50 centimes. Et la majorité de tous les autres livres est à 1 euro. Seuls quelques livres sont à 3, 4, 5, maximum 10 euros à l'entrée à droite.
1: Quels sont les tarifs environ pour les CD, DVD par exemple?
2: Alors les CD, DVD, les tarifs sont 1 euro les 4. Mais attention, c'est 1 euro si vous en prenez 2, 1 euro si vous en prenez 3, 1 euro si vous en prenez 4. Puis ça recommence ensuite pour 2 euros. Donc c'est 1 euro entre 1 et 4.
1: Voilà, rendez-vous à tous de 8h à 18h. C'est en entrée gratuite, évidemment, et l'ambiance est conviviale. On sera accueillis par les membres de l'association.
2: Oui, il y a une ambiance un peu spéciale. Je la trouve assez conviviale, effectivement. Et j'en profite pour, bien sûr, comme chaque fois, remercier nos nombreux et généreux donateurs. Et aussi les bénévoles qui sont, alors certes de l'association, mais ça je vais dire, il est normal que les membres de l'association participent à ce genre de manifestation, mais aussi les nombreux bénévoles qui sont hors association. Il y aura donc pour organiser et réussir cette foire, il y aura entre 40 et 50 personnes. Et
1: transporter les livres, ça prend du temps.
2: Ah, effectivement.
1: Ça demande de l'énergie.
2: Ouais.
1: Alors bravo.
2: Donc
1: pour,
2: préparation le samedi et vente le dimanche.
1: Bravo à toute l'équipe des bénévoles de l'association Saint-Christol Bidi et sympathisants qui viennent se joindre au mouvement pour permettre la tenue de cette foire aux livres d'automne dimanche 27 septembre. Je vous le rappelle, de 9h à 18h à la Maison pour tous de Saint-Christol-les-Alès. Ne manquez pas cet événement. Merci d'avoir suivi ce bulletin d'information locale sur Radio Intervalle et à très bientôt pour d'autres actualités près de chez vous.
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1: Tout de suite, Renaud pour la musique et Wendy Nazaré. Puis on parle santé avec Karine Delhomone et comment bien vieillir, comment garder la santé. C'est ce qu'elle nous proposera dans ce 10e numéro déjà autour de ce sujet. Karine Delhomone, c'est à midi et demi. Et je vous souhaite un bon appétit, bien sûr, si vous passez à table.

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1: Bienvenue si vous nous rejoignez dans ce magazine de santé avec Karine Delomone. Bonjour Karine.
2: Bonjour.
1: Plaisir d'être avec vous. Une série d'émissions sur la santé. On doit être à la 8e rencontre, je crois, sur le sujet.
2: Ah, c'est possible, j'ai pas compté.
1: Sujet important. Alors ça dépend l'âge, c'est vrai, quand on a 15, 16 ans ou même jusqu'à 30 ans, on s'y intéresse pas trop.
2: Oui. Alors qu'on commence déjà à vieillir finalement, ça se voit pas, mais...
1: C'est ce que vous disiez, alors avec un certain nombre d'approches que vous avez proposées, dernièrement aussi sur le syndrome de la fragilité. Là aujourd'hui, on va revenir sur quelque chose sur lequel, en fait, presque toutes les émissions, vous en avez parlé avec vous.
2: Oui.
1: C'est comme le problème des glucides, c'est comme le problème, par exemple, l'alcool aussi, vous en parlez souvent pour dire, voilà, pour bien vieillir, faut réduire l'alcool ou faut plus en avoir. La viande, c'est pareil, voilà, faut réduire. Le sucre, toujours la même chose. Mais vous revenez, alors là, c'est plus sur quelque chose à enlever, mais quelque chose qui est un peu un exemple, c'est ce régime ou ce modèle méditerranéen, Karine Delomone.
2: Oui, tout à fait. Le modèle méditerranéen, c'est quelque chose qui va finalement peut-être résumer tout ce qu'on a pu dire quand on faisait un zoom sur les apports de protéines, un zoom sur l'alcool, pourquoi pas, un zoom sur le sucre. Le modèle méditerranéen, c'est quelque chose d'assez global qui va pouvoir nous servir de trame pour aller faire nos courses et pour préparer nos repas tous les jours, que ça soit en prévention, c'est-à-dire avant d'être vieux, dans une idée de bien vieillir et d'être en bonne santé, et que ça soit à un âge plus avancé. Le modèle méditerranéen, l'adoption du modèle méditerranéen, même si on ne faisait pas du tout ça avant, peut nous permettre d'améliorer les maladies métaboliques qu'on a développées.
1: Donc le régime méditerranéen, voilà, on va y arriver aussi. Si on s'y est pas intéressé, mais qu'on arrive à la cinquantaine, il vaut mieux commencer à y jeter un petit œil.
2: Oui, c'est très intéressant. Alors il y a d'autres modèles qui ont montré qu'ils avaient un intérêt. Par exemple, ces derniers temps, on parle du modèle paléo. C'est un modèle duquel on va extraire les céréales et les produits laitiers, qui semblent être très intéressants au long cours. Il faut que ça soit bien compris. Le modèle paléo, c'est pas un modèle où on mange que de la viande et du fromage. Il y a énormément de légumes dedans, mais on réduit les glucides. Le modèle Okinawa, il est très à la mode, il est très efficace aussi, mais il n'est pas facile à suivre pour tout le monde et puis il est peut-être assez loin de nos habitudes culinaires. Alors que le modèle méditerranéen, on peut à peu près tous s'y retrouver. Il y a des petites particularités quand on avance en âge. Ça va être un modèle méditerranéen encore plus riche en sources d'antioxydants, encore plus riche en protéines, mais la base du modèle méditerranéen, elle reste valable de l'âge où on commence la diversification alimentaire jusqu'au grand âge.
1: Karine, on commence par ce qu'on n'a pas dans le régime méditerranéen. Est-ce qu'on enlève de sa vie, parce que j'ai l'impression déjà que les sucres, c'est réglé, ou on commence par ce qu'on met dedans?
2: Ça dépend si vous voulez commencer par le bas de la pyramide ou par le haut de la pyramide.
1: En fait, c'est vous qui décidez.
2: Voilà, moi, je commencerai bien par le bas, parce que ça, c'est plus positif. Qu'est-ce qu'on met tous les jours en grande quantité? Tout en bas de la pyramide du modèle méditerranéen, en réalité, il y a l'eau. Il ne faut pas oublier qu'on a besoin d'une grande quantité d'hydratation et que les gens les moins hydratés sont les gens qui vieillissent le plus mal. C'est tout bête, on l'oublie un peu. Donc on rappelle l'eau. C'est la base de la pyramide.
1: Mais l'eau, ce n'est pas facile.
2: Non, l'eau, c'est un sujet à part entière.
1: Non, mais de boire juste de l'eau. Moi, je suis obligé de mettre de la menthe, mais vous allez sourire, à mon âge, c'est pas possible, mais je mets de la menthe dedans, sinon j'ai pas eu l'habitude de boire de l'eau toute nature.
2: Alors, normalement, l'habitude...
1: Limonade
2: de... Non, c'est pas de l'eau, ça c'est du sucre. Ah, ça c'est un produit sucré, c'est pas de l'eau. Non, dans les boissons santé, on va avoir de l'eau plate ou de l'eau gazeuse. On fait attention quand on prend des eaux minérales, qu'elles soient pas trop minéralisées, au bout d'un moment trop, c'est pas bon. On va avoir le thé, on va avoir le café, c'est cet étage des boissons. Les infusions aussi, comportent toutes ces boissons-là.
1: Bon, juste, alors là, moi je ne suis pas médecin, mais le café, on m'a toujours dit aussi que c'était un diurétique. Donc je bois, mais en fait j'ai besoin encore de plus d'eau, non? C'est pas terrible ça.
2: Oui, il a une fonction diurétique. Après, vous ne perdez pas toute l'eau que vous avez bu en prenant du café. Et si vous buvez du café sans excès, vous allez avoir des bénéfices parce que c'est plein d'antioxydants. C'est une question de dosage.
1: Dosage, comme d'habitude. Donc l'eau au départ. Franchement, l'eau. Je pense que vous êtes le seul médecin qui aurait commencé par
2: Vous commencez par l'eau.
1: D'accord.
2: Et ensuite, quand vous avez bu de l'eau, vous mettez à l'étage supérieur de la pyramide des légumes et des fruits. Et ça va être vraiment la base. Le régime méditerranéen, c'est un régime essentiellement végétal, très basé sur les légumes et les fruits. On peut retenir pas un jour sans un fruit, ça c'est facile comme slogan, et on peut retenir à peu près 400 grammes de légumes tous les jours. De toutes les couleurs, c'est important parce qu'ils n'apportent pas les mêmes antioxydants selon qu'ils sont rouges, verts ou jaunes. De saison, parce qu'ils sont plus riches en micronutriments, et bio si c'est possible, parce qu'ils contiennent plus d'antioxydants et moins de pesticides.
1: Dans des verts rouges, jaunes, C'est quoi l'histoire des verres rouge-jaune pour les antioxydants ?
2: Alors, si vous avez des légumes verts, ils sont plus riches en chlorophylle. Si vous avez des légumes jaunes, ils sont plus riches en bêta-carotène. Si vous avez des légumes rouges, ils sont plus riches en lycopène. Et on a besoin de tout. Et violet, c'est les anthocyanes.

0: Un légume ou un fruit par jour, hein, vous disiez.
1: Un fruit par jour,
0: pas
1: au
0: jour
1: moins.
0: Sans un fruit.
1: Pas un jour sans un fruit.
0: Mais un fruit bon, un fruit bio.
1: Un fruit frais. Alors, s'il est bio, c'est encore mieux. Oui, si vous mangez des fruits séchés ou des fruits congelés, c'est un peu moins intéressant. Le fruit congelé, ça peut. Si vous mangez des fruits au sirop, vous avez surtout du sucre et pas beaucoup de fruits.
0: C'est juste. Et puis aussi selon la période, évidemment. Hein.
1: Oui.
0: Ça, c'est pas toujours évident. Ok, donc on revient de l'eau, ensuite fruits,
1: de l'eau,
0: légumes.
1: Des légumes et des fruits. Et à l'étage suivant, qu'on consomme un peu tous les jours, arrivent les céréales. Les céréales, c'est le blé avec les pâtes, la semoule par exemple. C'est le riz, c'est les apparentés céréales comme le sarrasin, le quinoa. Et toutes ces céréales, c'est intéressant si on les mange plutôt demi-complètes et pas raffinées. Si on les mange raffinées, céréales blanches, ça nous fait des shoots de sucre à chaque fois qu'on les consomme. Et ça, c'est pas très intéressant. L'index glycémique de nos repas n'est pas très bon. Si on les mange demi-complètes, c'est beaucoup plus intéressant. Attention à la quantité. Si on mange une grosse assiette de pâtes, même demi-complète, on va avoir un apport de sucre très important. Donc il faut repenser nos assiettes. Elles sont pleines de légumes avec un complément en pâtes ou en riz. Mais pas pleines de pâtes avec un complément en légumes.
0: L'instinct, quand il existe encore, est-ce qu'il n'est pas là aussi, quelquefois, on a vraiment envie de manger des pâtes parce qu'on a faim, on a bien travaillé.
1: Oui.
0: Mais ce côté instinctif, ou alors on l'a complètement évaporé et...
1: Alors, si on a une activité physique très importante, ce que je vous raconte, c'est la base pour quelqu'un qui a une activité physique modérée. Si on a une activité physique très importante, on aura besoin de plus de sources de glucides parce qu'on va les utiliser dans notre effort. Là, on va manger des rations de pâtes ou de riz plus importantes. Ce que vous appelez l'instinct, c'est peut-être le besoin de remplissage quand on a faim. Et ce besoin de remplissage, il n'est pas forcément lié uniquement aux céréales. Si vous commencez par manger un gros bol de soupe ou une grosse assiette de crudités, vous allez avoir cette satisfaction d'un estomac rempli. Et après, vous pourrez attaquer les autres éléments du repas. Et certainement, de la plâtrée de riz, vous allez passer à un ramequin de riz. Et ça sera satisfaisant.
0: Le modèle méditerranéen avec Karine Delaumône. Il nous reste quelques instants. Karine, vous êtes avec nous. Merci. Conseillère en santé naturelle, spécialisée dans la nutrition. Alors, l'eau, les légumes, les fruits, au-dessus, les céréales, demi-complètes si possible.
1: Tout à fait. Il faut remettre au goût du jour les légumineuses, toutes les lentilles, les pois chiches, etc. Si on peut en manger deux ou trois fois par semaine, c'est vraiment bien. Il faut remettre aussi très régulièrement des oléagineux, des noix, des noisettes, des amandes qui nous apportent des bons acides gras, qui nous apportent des fibres, qui nous apportent des protéines. Alors ça, c'est vraiment plein d'intérêt. Une dizaine par jour, c'est super. Et puis après, il faut aussi apporter des matières grasses, peut-être plus que ce qu'on a dit jusqu'à présent, parce que si on réduit les sources de féculents, il va quand même falloir qu'on ait des choses à manger. On va mettre un peu plus de matières grasses. Mais ces matières grasses, elles vont être choisies. C'est-à-dire, ça sera surtout des sources d'oméga-3, en choisissant des huiles riches en oméga-3. Chef de file, c'est le colza, associé à notre traditionnelle huile d'olive. Donc, le modèle méditerranéen, ça n'est pas que l'huile d'olive. C'est l'huile d'olive avec une huile riche en oméga-3. Et c'est aussi apporter des poissons gras. Ça, c'est vraiment très intéressant, parce qu'ils amènent aussi les bonnes matières grasses. Si on monte encore d'un étage, on peut parler des œufs. Les œufs peuvent être mangés tous les jours, si on veut, ou pour les gens allergiques, pas du tout d'œufs. Ça, c'est variable. On remonte encore d'un étage, on va parler des viandes blanches et des poissons qu'on peut manger une fois par semaine ou tous les jours si on veut. On remonte encore d'un étage, on arrive aux féculents raffinés de la baguette, du riz blanc et des pommes de terre qui ont un index glycémique très fort. Cela, si on n'en mange que deux fois par semaine, ça suffit bien. On remonte d'un étage, on arrive aux viandes rouges et aux charcuteries. La viande rouge, c'est de toute façon moins de 500 grammes par semaine, moins de 300, c'est encore mieux. Et la charcuterie, c'est établi à peu près à 20 grammes par jour. Autant dire, c'est juste pour goûter, quoi. Et tout en haut de la pyramide, les produits sucrés. Ceux-là, vous pouvez carrément vous en passer.
0: Voilà, je ne vais pas vous faire venir chez mes voisins, parce que là, ça ne va pas aller du tout. Vous n'allez pas être copains sur certaines choses. En tout cas, on retient cet élément de la pyramide. On peut la retrouver, là, sur Internet.
1: La pyramide, effectivement, du modèle méditerranéen est peut-être la plus adaptée, parce que ce modèle méditerranéen, c'est quelque chose qui a été beaucoup travaillé. Ce n'est pas que les travaux des années 50-60. La plus adaptée, c'est peut-être celle de la meilleure façon de manger. Ça s'appelle la meilleure façon de manger. Et c'est la pyramide qui a été adaptée avec les dernières recherches en nutrition.
0: Merci Karine Delaumône. On reviendra parce que j'aimerais aussi un jour que vous nous parliez du pain. Parce que voilà, vous avez parlé des céréales et le pain.
1: Avec plaisir.
0: C'est vrai, on le sait, un bon boulanger qui sait faire aussi un bon pain, c'est tout un processus, c'est aussi toute une tradition et un savoir-faire.
1: Tout à fait.
0: Et qui a certainement un impact sur la santé. Et avec votre regard, je pense que ce sera intéressant de parler de ça.
1: Ouais, oui.
0: Vous avez parlé de la baguette qu'il ne faut pas manger, oui, mais quel bon pain.
1: Ah ben on peut faire une émission entière sur le pain, il y a de la matière. Ouais, ouais.
0: Vous en faites du pain, vous ?
1: Non, bah alors non, moi je supporte pas de gluten, donc je suis un peu embêtée avec le pain. Les pains sans gluten, c'est un peu plus compliqué.
0: C'est pas bon du tout.
1: J'ai fini par arrêter le pain.
0: Soyez clair, c'est pas bon du tout. Merci, Karine. On se retrouve. On rappelle que toutes nos émissions sont disponibles en podcast et on vous retrouve pour un prochain numéro. À tout bientôt.
1: À bientôt.
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Bonjour, alors pour cette chronique Muscler votre cerveau, je vais vous proposer de décrire ce que vous aimeriez faire dans 6 mois. Alors on voit par exemple que les entreprises planifient à l'avance et que, en fait, il y a des études qui ont été faites et on voit que ce qui se réalise dans le présent avait été prévu il y a au moins 7 mois. Donc pourquoi pas faire la même chose dans votre vie, c'est-à-dire vous dire qu'est-ce que vous aimeriez faire dans 6 mois. Alors peut-être apprendre un instrument de musique, ou faire du chant, ou vous remettre au sport, ou voir plus vos amis. Donc essayez de développer vraiment un planning, un rétro-planning sur 6 mois. Comment vous allez démarrer aujourd'hui les petites choses que vous aimeriez voir complètement dans votre vie dans 6 mois. Sondez vos besoins, vos envies, donnez-vous plus de place. On se rend compte que la majorité du quotidien est remplie par de petites choses. On va faire les courses, on emmène les enfants à l'école, on va au travail, on fait le ménage. Ce ne sont que des obligations et finalement on se fait toujours passer après. Souvent on se dit bon, quand j'aurai le temps, je me mettrai à la musique ou à la retraite, je m'achèterai un bateau, bon, je ne sais pas par exemple. Donc essayez de ne pas repousser et de démarrer tout de suite votre rétro-planning et de commencer à mettre en place des petites choses pour atteindre vos objectifs. Voilà, bon entraînement.

Le dispositif Relance, relais local d'animation Célène, est un dispositif interconsulaire et interdépartemental. Porté par les chambres de commerce, chambres de métiers et chambres d'agriculture du Gard et de la Lozère, il vise à renseigner les porteurs de projets qui souhaitent s'installer sur le territoire des Cévennes et de la Margeride pour reprendre une activité. Le dispositif aide les entreprises qui souhaitent arrêter leur activité à trouver un repreneur. Le but étant de renseigner les porteurs de projets jusqu'à leur installation. Le dispositif Relance facilite la reprise des entreprises en Margeride et en Cévennes. Le but est de mettre en relation des cédants d'entreprises avec des repreneurs dans les domaines du commerce, de l'artisanat et de l'agriculture. Annonce M0307, meublé de tourisme. À reprendre, bel établissement meublé de tourisme avec 5 appartements, un dortoir et son habitation de 120 m². Possibilité de faire un 6e appartement sur un terrain de 1500 m² situé au pied du mont Lozère dans une petite ville comprenant tous les services, médecins, écoles, collèges, etc. Les conditions de mise à disposition sont la vente de l'établissement pour 490 000 euros l'ensemble. C'était l'annonce M0307. Si vous êtes intéressé par cette annonce, vous pouvez la retrouver sur le site relancecevennes.fr, www.relancecevennes.fr, ou nous contacter au 04 66 69 26 13. Vous pouvez également nous retrouver dans nos locaux aux 3 places de la République, 48 300 Langogne, dans les locaux de la Chambre d'agriculture et de la MSA, ou nous envoyer un mail à l'adresse langogne@relancecevennes.fr.

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0: bienvenue pour notre nouvelle émission de Vers d'autres cieux. Nous sommes en compagnie de Pierre Péchou. Bonjour.
1: Bonjour Oscar, chers auditeurs, bonjour.
0: Donc vous nous proposez une nouvelle réflexion aujourd'hui à partir d'un texte que l'on trouve dans la lettre aux Philippiens de l'apôtre Paul. C'est un texte que l'on trouve précisément au chapitre 1er et au verset 6.
1: Alors je vous lis tout de suite le verset en question. Paul nous dit, Paul écrit aux croyants de Philippe, « Je suis persuadé que celui qui a commencé en vous une œuvre bonne en poursuivra l'achèvement jusqu'au jour de Jésus-Christ. »
0: Alors Pierre Péchou, quel est celui qui produit cette œuvre en nous ?
1: Eh bien c'est Dieu, on le comprend si on lit le début de la lettre, puisqu'on est vraiment au début de la lettre de Paul. Et je trouve vraiment la proposition intéressante, nouvelle. Ce n'est peut-être pas quelque chose qui nous viendrait facilement à l'esprit. Cette proposition, c'est que Dieu a lui-même commencé en nous quelque chose, une œuvre bonne, et que cela, Dieu va en poursuivre l'achèvement jusqu'au jour de Jésus-Christ.
0: Alors l'œuvre en question, vous dites une œuvre bonne. Qu'est-ce que ça veut dire une œuvre bonne ?
1: Ah, alors, peut-être avant de répondre précisément à votre question, dire que commencer en vous pourrait se comprendre au milieu de vous. Paul parle à la communauté des croyants qui habitent à Philippe et il peut parler de ce que Dieu fait dans la communauté.
0: Pas dans chacun individuellement, mais plutôt d'une manière collective.
1: Alors, d'une manière collective, c'est possible, mais moi, ce qui va m'intéresser, c'est ce que vous venez de dire, c'est-à-dire l'œuvre en nous, comme si Dieu œuvrait en chacun d'entre nous. Alors, cette œuvre bonne, qu'est-ce que c'est ?
0: Oui.
1: J'ai envie de dire, on a la réponse si on sait qui est Dieu. Une bonne vision de Dieu donnera, j'ai envie de dire, obligatoirement, une bonne vision de l'œuvre que Dieu accomplit en nous.
0: Donc c'est nous rendre meilleurs ?
1: Oui, effectivement, nous rendre meilleurs, mais il faut encore bien comprendre ce que ça veut dire. Ça va peut-être même aller plus loin que ça. Moi, je voudrais revenir à Dieu et le présenter comme le Créateur. Ce n'est pas moi qui le présente comme ça, c'est la Bible. Un Dieu Créateur, ça veut dire que nous existons parce que Dieu nous a créés. Ça peut soulever des questions, si nous vivons parce que Dieu est notre Créateur, si nous respirons parce que Dieu nous permet de respirer, ça pose la question de pourquoi nous mourons et j'essaierai d'y répondre à la fin de notre message. Cette vision d'un Dieu créateur, elle est indépendante de nous. Nous naissons, nous ne demandons pas à naître, nous respirons sans nous en apercevoir. Et ça, bibliquement, c'est l'œuvre de Dieu. Cette œuvre, Dieu l'a fait pour nous parce qu'il est notre créateur. Par contre, ce verset parle d'une deuxième action de Dieu. Ce n'est plus présenter Dieu comme créateur, mais Dieu comme un recréateur de nos vies. Paul ici s'adresse à l'assemblée des croyants. Et il leur dit, parce que vous avez accepté Dieu dans votre vie, parce que vous avez ouvert la porte de votre vie à Dieu, eh bien Dieu s'engage lui-même à recréer vos vies, et c'est comme ça que je comprends cette œuvre bonne. Alors, bien sûr, c'est être meilleur, mais je ne sais pas ce que les auditeurs entendent lorsqu'on dit être meilleur. Est-ce que c'est être plus intelligent ? Est-ce que c'est être plus gentil ? Est-ce que c'est... Voilà, je ne sais pas. C'est effectivement, de toute façon, une recréation de nos vies qui va développer tout ce qui est positif, tout ce qui va dans le sens de la vie.
0: Et c'est le résultat auquel on doit s'attendre quand le texte parle de l'achèvement, justement, de cette œuvre ?
1: Oui, le texte dit, cette œuvre bonne, Dieu la continue jusqu'à l'achèvement et jusqu'au jour de Jésus-Christ. C'est une expression classique dans la Bible qui veut dire jusqu'à ce que Jésus revienne, puisque la Bible présente Jésus comme étant ressuscité, vivant, et il présente un jour à venir où Jésus reviendra. Ça me permet, en parlant de ça, essayer de répondre à la problématique de la mort. Si Dieu est notre Créateur et nous fait vivre, pourquoi nous mourons ? Eh bien, ce n'est pas le but ultime de l'homme. Et Dieu propose effectivement une résurrection à ceux qui sont morts et une vie éternelle. Pour essayer de répondre rapidement à la question que nous nous sommes posée tout à l'heure. Pour conclure, je dirais qu'il faut vraiment bien comprendre que cette œuvre, c'est Dieu qui l'a fait. Et que vivre avec Dieu, ce n'est pas s'obliger à faire ci ou à faire ça parce que Dieu le demanderait. C'est autoriser Dieu à agir dans nos vies. Il faut croire, être persuadé que Dieu est un Dieu d'amour, un Dieu bon, et que s'il veut recréer nos vies, ça sera vraiment pour notre épanouissement. C'est un cadeau que Dieu veut faire à chacun d'entre nous, pour peu que nous acceptions qu'il soit le recréateur de nos vies.

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1: Chers amis auditeurs, c'est aux jeunes adultes que je m'adresse tout particulièrement aujourd'hui, de même que le livre dont nous allons parler qui s'intitule « 30 jours de marche avec Dieu ». L'auteur est une blogueuse et influenceuse de 23 ans, bien connue des réseaux sociaux, Noémie Suzanne, alias Sœur & Co. Suivie par une communauté de 200 000 abonnés sur Instagram et YouTube, Noémie est une jeune qui parle aux jeunes. Chrétienne récemment convertie, elle partage sa foi d'une manière simple et assumée. La base de ses vidéos et de son livre, c'est son vécu, et cela se sent. Et cela touche les très nombreux lecteurs et auditeurs qui la suivent. Ayant elle-même vécu des expériences douloureuses, Sœur & Co est bien placée pour aider tous ceux qui ont besoin de guérir des blessures, qui se sentent seuls ou incompris, qui aimeraient s'approcher de Dieu mais ne savent pas trop comment s'y prendre. Dans son livre de méditation quotidienne, Noémie a sélectionné 30 thèmes pour aider les jeunes dans leur cheminement avec Dieu. Rien de vraiment révolutionnaire dans le contenu, mais les préoccupations et les questions des jeunes d'aujourd'hui sont-elles tellement différentes de celles d'hier ? La jalousie, le rapport à son propre corps et à son image, comment se mettre à l'écoute de Dieu, l'obéissance, la liberté, le pardon ou la prière sont des thèmes qui reviennent régulièrement dans notre parcours spirituel et qui parlent particulièrement à la jeune génération. Noémie les aborde avec un grand naturel et de manière très concrète, en s'appuyant sur ses propres expériences. Les chapitres sont très courts et comprennent une réflexion d'une ou deux pages, quelques versets bibliques encourageants, une proposition de prière et un exercice qui permet au lecteur de mettre en pratique sans tarder ses bonnes résolutions. Le livre est imprimé en couleur, dans un format pas très grand qui permet de le glisser facilement dans un sac et qui conviendra à tous ceux qu'un gros pavé pourrait effrayer. N'hésitez pas à vous offrir ce livre si vous souhaitez vous approcher de Jésus et apprendre à lui faire confiance. N'hésitez pas non plus à le faire connaître autour de vous. Il sera sans nul doute une grande aide pour tous les jeunes dans la foi et tous ceux qui cherchent paix et guérison. Les comptes Instagram et YouTube de Sœur & Co sont très facilement trouvables sur votre moteur de recherche préféré. 30 jours de marche avec Dieu, de Noémie Suzanne, Sœur & Co, est édité par Première Partie.
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0: 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Virginie, bonjour.
1: Bonjour Gilles.
0: Avec votre petit livre de gospel,
1: oui.
0: Votre Bible du gospel. Vous cherchez quelqu'un ?
1: J'irai peut-être pas jusque-là.
0: Vous cherchez quelqu'un ?
1: Oui, je cherche quelqu'un.
0: Quelque chose.
1: Quelque chose.
0: Alors dites-moi un peu.
1: Alors,
0: ce que nous allons écouter aujourd'hui.
1: Oui, alors aujourd'hui nous allons écouter des gospels et des negros spirituals traditionnels. Et on va commencer par le Caruso du gospel. C'est un monsieur qu'on appelle Brother Joe May, assez peu connu, avec une chanson Old Sheep of Zion.

0: Voilà Virginie, donc premier titre, c'est vrai que c'est du gospel déjà assez ancien, on s'en rend compte, et puis c'est puriste quoi, c'est du beau gospel.
1: Oui.
0: Alors encore un titre, alors Zion tout de même, un mot sur Zion, parce qu'on se posait la question tout à l'heure, donc The Ship of Zion, le bateau pour Zion.
1: Oui, Zion, la cité de Dieu, voilà
0: c'est, ça, hein.
1: C'est cela.
0: C'est l'espérance un petit peu du message biblique tout simplement.
1: Voilà.
0: Alors, on a entendu ensemble dans d'autres gospels, The Train of Zion ou le Gospel Train. Donc il y a le train et il y a le bateau.
1: Ouais, tous les moyens de transport sont bons pour aller là où on veut aller, surtout là-bas.
0: Voilà, en tout cas pour cette espérance-là.
1: Oui.
0: Virginie, un autre titre, une autre interprète.
1: Oui, alors.
0: Très différent.
1: On va prendre quelque chose d'un petit peu plus rythmique et de tout aussi traditionnel, Marion Williams. Une grande, grande chanteuse de gospel qui n'a pas eu une vie facile, mais qui s'en est bien sortie.
0: C'est-à-dire pas facile, vous avez quelques détails, non?
1: Oui, j'ai quelques détails, si vous en voulez. Donc, elle a chanté dans la rue pour pouvoir subvenir aux besoins de sa mère, qui était diabétique et qui a été amputée des deux jambes, malheureusement. Donc, c'est quand même assez terrible. Et elle avait une voix très aiguë, très travaillée, beaucoup de techniques, et elle a été très vite remarquée en chantant dans la rue. Et ensuite, elle a fait une très belle carrière. Mais c'est vrai que les débuts, c'était quand même pas facile du tout.
0: C'est devenu l'une des plus grandes chanteuses de gospel.
1: Voilà.
0: Nous l'écoutons.

0: matin pour se réveiller, traveling shoes, donc les chaussures pour de voyage, hein, tout simplement. Alors vous disiez, c'est une voix particulière, celle de Marion Williams.
1: Oui, oui, c'est une voix au perché, falsetto. Donc on l'entend, ouais, hein.
0: Ça monte.
1: Il y a de la puissance et puis ça.
0: Là, on peut chanter presque les chansons
1: ça
0: chinoises là, avec cela.
1: Oui.
0: C'est clair. Ok, donc puis très, là, on est dans du gospel très rythmé quand même, hein. On est dans du gospel. De saloon, presque.
1: Oui, presque.
0: Virginie, encore un autre titre et une découverte. Alors là, une voix de femme. Bon, qui, je ne sais pas si quelquefois, avec certains chanteurs, on ne sait pas si ce sont des voix de femme ou des voix d'homme. C'est vrai, vous avez remarqué aussi bien pour l'un que pour l'autre.
1: Oui.
0: La Marion Williams, on reconnaît quand même au départ, mais à des moments donnés, lorsqu'ils sont dans une voix un peu plus rauque, un peu plus à travailler, c'est un peu difficile.
1: Oui, ça dépend dans quelle tessiture on chante. Alors oui, effectivement, si on voit il y a des femmes qu'on a eu la chance d'écouter, je crois, un morceau de Lavelle. Et on s'est rendu compte qu'elle avait une voix très grave. Et oui. On se demandait si c'était...
0: Qui est capable de monter dans différentes octaves.
1: Voilà.
0: Alors, on va écouter encore un titre, encore un vieux gospel.
1: Oui, alors c'est un vieux gospel. C'est Isa is on the Sparrow. Cette chanson est très connue parce qu'elle a été chantée dans le film Sister Act 2 par Lauryn Hill et Tanya Blount. Donc, on va découvrir quand même la version originale chantée par The Sunset.

0: Un commentaire, Virginie?
1: Ah oui, magnifique voix d'homme.
0: Très belle
1: au perché
0: voix.
1: Aussi.
0: Parole sympathique aussi, donc les yeux de Dieu seraient, même sur les oiseaux, sont un peu partout, Dieu est tout autour de nous en quelque sorte.
1: Oui.
0: C'est un peu l'expression.
1: He watches over me. Il me regarde surtout tout ce que je fais.
0: Alors, un dernier titre.
1: Oui.
0: Alors là, c'est un peu surprenant parce que normalement, vous venez avec des titres que vous connaissez, Virginie, mais là, vous ne le connaissez pas.
1: Oui. Si, je le connais, mais alors, il y a un petit souci, c'est qu'en fait, l'artiste est inconnu. Donc, on fait un petit appel aux auditeurs. Si quelqu'un a une référence à nous transmettre, on sera bien content de l'avoir. Donc, Cécile Norbert.

0: pêcheur, il parle peut-être de l'humanité complète d'ailleurs, il n'est pas content là à la fin.
1: Non, il n'est pas content. D'ailleurs, ça me fait légèrement penser un peu à la voix de James Bond aussi quand il n'était pas très content. C'est un petit parallèle.
0: On entre vraiment dans son expression, dans son gospel, hein, tout simplement. Virginie, si vous le voulez bien, on se retrouve dans une prochaine émission à découvrir d'autres gospels. J'ai beaucoup aimé cette émission avec ce mixage. On est quand même dans du vieux gospel, là.
1: Oui.
0: Gospel traditionnel. On se retrouve alors pour faire découvrir aux auditeurs encore d'autres gospels, si vous le voulez bien.
1: Bien sûr.
0: À bientôt, Virginie.
1: À bientôt.
0: Au revoir. C'était l'heure gospel. Gilles et Virginie avec vous pour ces quelques instants de chant et musique chrétienne.

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1: Bien des années avant d'être victime du poignard de Ravaillac, le joyeux Henri IV fut un jour victime du coup de foudre. Il rencontra Gabrielle d'Estrée, la plus jolie, sinon la plus sage jeune fille de l'époque. Elle avait 18 ans et était la maîtresse d'un ami.

0: du roi, le duc de Bellegarde. Décidé à tous les sacrifices pour conquérir la belle, Henri IV couvrit d'or et de titres la famille de Gabrielle, qui finit par se résigner à remercier. Elle devint favorite royale. Mais comme Henri, bien que roi, n'en était pas moins un petit homme fort sale et empestant l'ail, elle garda une petite place dans son cœur et dans son lit pour Bellegarde. Le roi la prit, fit des remontrances. Gabrielle jura de rompre et n'en fit rien. Philosophe, Henri IV, qui détestait les scènes, fit mine de ne rien savoir. Jusqu'au soir où Bellegarde, se trouvant dans la chambre de Gabrielle, les amoureux affolés entendirent les pas du roi qui arrivaient. Vivement, Bellegarde se jeta sous le lit. Henri IV se coucha, montra son affection à Gabrielle, puis, ayant un petit creux, il demanda à la jeune femme s'il lui restait un peu des délicieuses confitures qu'elle avait l'habitude de lui offrir. Il commençait à les déguster quand un craquement suspect se fit entendre. Le pauvre Bellegarde, gelé et ankylosé, venait d'essayer de changer de position. Devant le visage décomposé de Gabrielle, Henri IV comprit que son rival était là. Très calme, il tendit alors son assiette de confiture sous le lit. « Prenez, dit-il, il faut bien que tout le monde vive. » Puis, quittant Bellegarde malade de honte et Gabrielle cachée sous les draps, il sortit en riant aux éclats.
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1: À peine le temps d'y voir. Bonjour à tous. Alors aujourd'hui, je vais vous parler des Pêcheurs de perles. Donc c'est un opéra en trois actes de Georges Bizet, qui a été créé en septembre 1863 au Théâtre Lyrique, qui est aujourd'hui le théâtre de la ville Sarah Bernhardt. Alors Georges Bizet, dont le vrai nom est André César Léopold, est un compositeur français du 19e siècle qui est célèbre surtout pour la dernière de ses œuvres lyriques, l'opéra Carmen, qui a été écrit en 1875. Alors pour essayer de donner un peu un résumé des Pêcheurs de perles, donc l'histoire se passe dans un petit village de pêcheurs de l'île de Ceylan, qui est l'actuel Sri Lanka. Et donc les villageois s'apprêtent à célébrer la fête rituelle qui précède la saison de pêche. Donc l'histoire met en scène deux amis d'enfance, Zurga, qui est pour l'occasion élu chef des pêcheurs, et Nadir. Et tous deux, il y a quelques années, avaient prononcé un vœu de renoncer à leur amour de jeunesse, la prêtresse de Candy, Leila, afin de préserver leur amitié. Et donc pour la cérémonie annuelle, le village fait venir une jeune vierge qui doit toujours rester voilée et dont le chant est censé protéger les pêcheurs de la colère de la mer. La jeune fille doit faire vœu de renoncer à l'amour devant Zurga, donc le chef des pêcheurs. Et au moment où elle parle, Nadir reconnaît la voix de la jeune fille et donc reconnaît que c'est la jeune fille dont il était amoureux il y a quelques années. Donc toute l'histoire va tourner autour de la jalousie de ces deux hommes amoureux de la même femme, femme qui en plus a fait vœu de chasteté. Alors la chanson que j'ai décidé de vous faire écouter, c'est la romance « Je crois entendre encore » que Nadir interprète au moment où il reconnaît la voix de Leila. Alors par contre, la chanson que vous allez entendre est une version très moderne parce qu'elle est interprétée par David Gilmour, qui est le guitariste, chanteur et compositeur du groupe Pink Floyd.

0: C'était donc « Je crois entendre encore », interprété par David Gilmour, donc un morceau qu'on retrouve dans son album live, David Gilmour en concert en 2002.
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0: La météo sur Radio Intervalle, dans le Gard et en Lozère, la pluie n'est pas prévue pour tout de suite. Le contexte anticyclonique se maintient au moins jusqu'à ce week-end. En Lozère, ce mardi 22 septembre, le soleil règne sans partage et il y a peu de vent. Les températures restent anormalement élevées. Attendez ce mardi 2 à 15 degrés pour les minimales et l'après-midi 22 à 33 degrés, 25 à Langogne, 28 à Mende, 33 à Florac. Pour la suite en Lozère, toujours beaucoup de soleil sur l'ensemble du territoire dans une ambiance bien douce. Ce mardi dans le Gard, plein soleil tout le jour, Mistral et Tramontane soufflent dans le sud-est. Le mercure baisse très légèrement, attendez des minimales de 8 à 20 degrés, en journée 30 à 32 degrés. Pour le reste de la semaine, toujours du soleil et des températures qui stagnent à environ 3 à 4 degrés au-dessus des moyennes. C'était Estelle, merci d'avoir suivi ce point météo sur Radio Intervalle. Très bonne semaine à toutes et à tous et à bientôt.
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Comment le compositeur de Nabucco, de Rigoletto, d'Aïda a-t-il pu réussir en un même combat à chanter à la fois le Risorgimento, c'est-à-dire ce mouvement luttant arme au poing pour la renaissance de l'Italie unifiée et indépendante, et tout à la fois à faire aussi triompher en même temps l'opéra romantique? C'est l'histoire musicale que vous propose et que vous présente Pierre-Yves Desroches avec Verdi, le compositeur des barricades.

Dans la première partie de cette émission consacrée à Verdi, je vous l'ai présenté comme le porte-parole de la musique musicale, voire même le symbole de l'indépendance de l'unité italienne autour de son roi Victor Emmanuel. Je vous ai expliqué que son arme, c'est la musique. Son nom est devenu le symbole que les patriotes italiens vont peindre sur les murs. C'est de son nom qu'il porte ce symbole Verdi, V-E-R-D-I. Ce sont les initiales de Viva Victorio Emmanuel, roi d'Italie.

Rossini, avec son opéra Guillaume Tell en 1829 et Bellini en 1831 avec son opéra La Norma, avait donné l'exemple de la manière dont l'opéra pouvait se mettre au service d'une cause, enflammer les cœurs. Le message est tout de suite compris et Verdi va retenir la leçon. Il compose Nabucco, un opéra qui met en scène le peuple hébreu subissant la domination de Babylone. C'est son opéra, je crois, le plus politique. Le chœur Van Panziero sera bissé dès la première et les spectateurs debout crient « Liberté pour l'Italie ».

opéra en opéra, Verdi va continuer son combat aux côtés des partisans du Risorgimento, ce mouvement luttant pour une Italie unifiée et indépendante. I Lombardi, le Lombard, mettant en scène des croisés lombards combattant l'oppresseur sarrasin, mais c'est aussi Hernani exaltant le thème de la liberté au travers du proscrit.

La marche d'Hernani, l'opéra de Verdi de 1844, tiré du drame romantique de Victor Hugo. C'était la fantastique harmonie de Prague sous la baguette d'Otto Eibi qui nous l'interprétait. Un opéra, c'est Hernani, qui oscille entre nationalisme et une méditation sur la mort. Et là, c'est un vrai tournant dans l'œuvre de Verdi. Après l'émotion collective des opéras patriotiques, le compositeur s'attache maintenant à y peindre les ressorts psychologiques de personnages totalement individuels. C'est la réalisation de sa pleine maturité confirmée par un triptyque d'opéra aux sujets extrêmement différents. C'est Rigoletto en 1851, Le Trouvère en 1853 et la fameuse Traviata toujours en 1853. Écoutons maintenant quelques extraits de Rigoletto et du Trouvère, toujours avec la fantastique harmonie de Prague.

C'était quelques extraits du Trouvère et de Rigoletto dans leur version orchestrale par cette Harmonie de Prague qui nous accompagne aujourd'hui dans le plus pur esprit de notre kiosque.

vous parler de trois opéras de Verdi qui marquaient un tournant dans son œuvre. En 1853, la Traviata en est le dernier. C'est assurément l'une des œuvres les plus populaires de Verdi et peut-être de tout le théâtre lyrique. Verdi trouve ici le moyen de régler ses comptes avec la société mondaine qui s'acharne sur sa compagne. Elle prend le nom de la Traviata qui en italien se traduit par la dévoyée. Le sujet est très scabreux. Il montre les mœurs de ce 19e siècle. La courtisane fuit sa vie mondaine parisienne par amour pour un jeune homme d'une riche famille. Elle devra renoncer à lui pour éviter un scandale familial. C'est un ode à l'amour. L'œuvre gorge de grands airs, tour à tour héroïques, entraînants ou bouleversants.

C'était une paraphrase sur la Traviata, une œuvre à résonance autobiographique de Verdi par le violoniste français Patrick Fontana Rosa. L'automne de la vie de Verdi sera aussi celui des chefs-d'œuvre Don Carlos, Aïda, Othello et Falstaff, opéra d'inspiration, tous d'inspiration maçonnique, car la franc-maçonnerie était autrefois un ferment précieux de la vie artistique parisienne. Anticlérical convaincu, il n'a jamais été un athée stupide. C'est le sens du sacré qu'il habite. Il est surprenant d'ailleurs de constater que Verdi consacre ses dernières forces de compositeur à des pièces liturgiques. La France, pour Verdi, et son miroir, ce sont les écrivains français qui ont nourri son imaginaire, principalement Voltaire, Victor Hugo, Alexandre Dumas, père et fils, et combien d'autres. Après Don Carlos, Aïda est la seconde colonne du temple que Verdi élève sur le parvis de son idéal. En décembre 1871, c'est à Paris que s'élabore le projet Aïda. Il s'agit d'honorer une commande pour les célébrations de l'ouverture du canal de Suez. S'il n'eut la foi, ce qui reste à démontrer, Verdi n'oublia jamais l'espérance et la charité. La représentation de ses ouvrages bien au-delà des frontières de l'Italie avait procuré à Verdi une aisance certaine. En 1889, il avait lancé la construction d'une maison de retraite à Milan pour les vieux musiciens, geste d'ailleurs qui affirme définitivement sa réputation d'avarice. À la suite d'une attaque dans son appartement du Grand Hôtel de Milan, Giuseppe Verdi s'éteint le 27 janvier 1901. Les épreuves ont nourri la veine tragique de la plupart de ses opéras, où la lutte pour la liberté côtoie l'impuissance des personnages face à leur destin. Lorsque son corps fut transféré à la chapelle de sa maison de repos pour musiciens qu'il avait créé donc à Milan, 250 000 personnes sont présentes. Un chœur de 820 chanteurs dirigé par Toscanini interprète le Va pensiero et Miserere du Trouvère.

est l'heure, mes amis, l'heure de nous séparer. C'était une rapide évocation de la vie de Verdi, celui que l'on a surnommé le compositeur des barricades. À vous retrouver, même jour, même heure, sur cette même antenne. Une émission que vous proposez et que vous présentez, Pierre-Yves Deroche. Au revoir à toutes. Au revoir.

Bonjour amis auditou. Alors, Duey, continuant notre émission des Fazendes de Safran, on vous présente un livre qui est pas original, est un livre de poèmes, est pas accostumé à écrire des poèmes le Jordi Peladan, et est un livre qui se dit Caminado Destinado. Et demain, est un bestiaire rythme. Alors, on s'éveille tout d'une parce que sous la couverte, il y a une main qui monte un peu, vous ne la voyez pas, la couverte est dommage.

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Alors, au long du chemin, il rencontre un insecte, et ça lui donne envie ou de continuer son chemin, ou de s'arrêter là, ou de changer de chemin. Et très que la première cause qu'en fut étant le libro, est-ce que spoulidamen illustra. Alors, il connaissait le peintre qui se dit Guy Cavatore, qui a fait des poulies de scènes qui sautent aux yeux, sont bien dessinées, bien colorées. Et il me semble qu'en vez le feuillage d'aquel poème, me fait penser à l'œil irial, au vitraux, de l'art déco de la début du siècle XX. Il y avait des doustas ou des couracumaco. Les feuillages sont drus, sont francamente bien dessinés. Il y a qui une lusère qui se dirait vivant. Donc, déjà, c'est un attirant per aco. Et puis, après, Cabussan, dans le poème, qui a des jeux de mots, des jeux des ressous entre les mots. Alors, vous le voyez aussi, si vous avez quelques passages. 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Est une mène des poésies que eu y auriez pas obligatoirement pensé et est force poulie. Un des mailles ou tout des longues, il fait preuve d'un humour risoulier et maille coquinelle. Si au père perla del MLM, le MLF pour les femmes, ou del tcho, qui fait pas des merles. Alors, est-ce un proverbe, kumako, l'utcho fait pas des merles, et à quoi acabe un poème. Dans Benastruc, à la fond de Benastruc, que porte au ban, est benvengu. Donc, des fins des poèmes qui sont toujours résolières. Pudis, par exemple, s'acabe per la moralita, per viur en paz, tempats lunas. Pour vivre en paix, fermez le nez, parce que à quoi pudis. Maki, donc, à n'en pas mettre des poèmes au père Dieu, maintenant, écoute une pichotte canson des Patrick, Luca Garol.

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1: 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Donc, parlava del libre de Jordi Peladan. Donc, le poème qui finit le libro est comme une série sur le pastissou de la langue, c'est-à-dire qu'il parle de la langue des démons. Est ric d'aquel humour que, jour après jour, comme dit la canson traditionnelle à Ires contra Mamie, tourne en galéjade le travers de la société des dieux. Alors, à quel poème le leggerai pas qu'il canta per Caleu, dans son nouvel disque, le canto. 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Donc c'est la rencontre de l'escargot et du bœuf. Et vous, toujours dans la fartaille, patin et couffin se bataille. 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Alors donc c'est l'oiseau qui passe et qui le coucou qui passe en haut là-haut et qui tout à coup voit c'est le bœuf, l'escargot qui ont des cornes et il dit qu'est-ce que c'est que cette assemblée? C'est l'assemblée des gens qui ont à cornes et tout est stress à l'unisson. Ces devinaire avez razon et mai vous avez retengu votre place seigneur coucou à la grande fond des banastruc caou porto ban est bienvenu. Qui porte des cornes est bienvenu. Je trouve que c'est... Voilà, ça sonne bien, c'est assez joli. Des Mike à quel poème risoulier, il y a des poèmes qui sont crudels parce qu'ils parlent du prégadi ou des restoubles. Et le prégadi ou des restoubles, c'est la mante religieuse. Et on sait qu'elle me dévore son mâle. Et alors, il ne reste que la trace de sang du mâle sur le ventre de la femelle. À son ventre, perlette, dégout mystérius, une tête chou, tous anus. Et quant au crapaud, alors si on sait qu'il souffre toute sa vie de bien des malheurs, nous sentissons plus que jamais son supplice qui est dû à l'obscurantisme de certains paysans. On le suspendait vivant dans les granges et on le laissait mourir comme ça parce qu'on disait qu'il enlevait tout ce qui était mauvais, notamment les poux, les puces, tout ce qu'on voudra. Donc c'est un peu, voilà. Donc un ensemble de 15 poèmes qui sont rythmés, originales, avec beaucoup de réalisme, de cruauté, tout ça se côtoie. Et c'est un régal à lire et à relire parce qu'on ne saisit pas tout du premier coup. Donc, on vous en légirait un loup coquevin et vous disait à la coquevin, au réveil. Erro, faisant des safran, une émission adoubado per Marinette Mazouillet. Mais pour des trapas, sur mon site, aigomarine.fr, pour toute entre-saigne.

il découvre ce qu'est l'amour. Bonjour, donc pour muscler votre cerveau, je vous propose d'offrir un cadeau, d'offrir des cadeaux. Alors, c'est vrai que c'est agréable, on parle du plaisir d'offrir, mais un cadeau, c'est pas forcément un cadeau matériel, ça peut être aussi une attention. Le temps que vous avez passé à confectionner peut-être un livre en scrapbooking ou autre chose. Essayez de voir autour de vous, alors pas seulement dans votre environnement proche, mais peut-être dans votre cercle social, chez vos voisins, au niveau du travail, dans votre vie de loisir, s'il y a des personnes que vous aimeriez récompenser, à qui vous aimeriez montrer votre gratitude en offrant un cadeau. Ça peut être très bien un cadeau, une petite attention, pas forcément quelque chose de matériel. Voilà, et vous verrez que donner, être authentique avec soi-même, finalement nous nourrit autant par le fait de donner que quand on voit la réaction ou la façon de recevoir de la personne en face de nous. C'est surtout ça qui va nourrir en fait. C'est tout un cercle vertueux, une émulation positive. Voilà, un bon entraînement.

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1: Amis auditeurs, bienvenue. Nous partons aujourd'hui en Amérique, à la fin du 19e siècle, sur les traces d'une femme exceptionnelle dont l'histoire est retracée dans un livre passionnant, Nellie Bly, dans l'antre de la folie. Virginie Aulagnier et Carole Morel signent ici un roman graphique très réussi dans lequel se mêlent deux histoires. L'enquête, menée pendant 10 jours au sein de l'hôpital psychiatrique de l'île de Blackwell, au large de New York, et la vie d'Elizabeth Jane Cochran, connue sous le pseudonyme de Nellie Bly, qui mène cette enquête d'un genre tout à fait nouveau. Vu d'aujourd'hui, on peut dire que Nellie Bly est la pionnière du journalisme d'investigation dit immersif. En effet, la jeune femme n'hésite pas à se faire passer elle-même pour folle afin d'être internée pour pouvoir mener son enquête de l'intérieur. Ce qu'elle y découvre dépasse toutes les rumeurs. Les femmes internées à l'asile de Blackwell sont loin d'être toutes des aliénées mentales. Elle y rencontre des femmes pauvres qui sont des bouches de trop à nourrir pour leur famille, des immigrés qui ne parlent pas un mot d'anglais, des victimes de maris jaloux qui cherchent à se venger. À toutes, malades ou pas, on réserve un sort inhumain. Douches glacées, nourriture avariée et insuffisante, coups et mauvais traitements des infirmières et des médecins, allant parfois jusqu'au viol. De quoi rendre folles toutes celles qui ne l'étaient pas à leur arrivée. Les révélations de Nellie Bly feront trembler l'institution et aboutiront à un procès retentissant. Mais il faudra attendre plusieurs années pour que les choses changent vraiment. Comment Nellie Bly en est-elle arrivée à cet engagement? C'est le second objet de ce livre qui retrace sa vie en flashbacks successifs. Elle naît dans un environnement bourgeois confortable. La mort de son père adoré, alors qu'elle a à peine 6 ans, plonge toute la famille dans la misère. Elle découvre alors la difficile condition ouvrière et refuse de se résigner au rôle assigné aux femmes qui ne peuvent avoir d'existence sociale qu'en se mariant. Elle décide d'être financièrement autonome et se bat pour devenir journaliste. C'est Joseph Pulitzer, patron du grand journal new-yorkais The World, qui l'engagera pour mener son enquête au sein de l'asile de Blackwell. Même si tout n'est pas parfait, cette lecture permet de mesurer les progrès de la condition féminine depuis cette époque. Nellie Bly, dans l'antre de la folie, de Virginie Aulagnier au scénario et Carole Morel au dessin, est paru aux éditions Glénat, dans la collection Karma, et il est disponible pour 22 €.
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1: Bonjour à toutes et à tous et bienvenue sur Radio Intervalle pour ce moment d'information locale. Un événement solidaire à vous annoncer, ce sera la foire aux livres ce dimanche, la foire d'automne à Saint-Christol-les-Alès par l'association Saint-Christol-Bidi. Fondée et toujours aujourd'hui présidée par Vincent Puroy, l'association collecte des fonds grâce aux actions qu'elle organise, notamment cette foire aux livres où vous trouverez de nombreux ouvrages d'occasion à prix réduit. Et les bénéfices sont redistribués au Burkina Faso, puisque la ville de Bidi se situe au Burkina Faso, qui connaît aujourd'hui une situation politique très compliquée. On en parle en détail avec notre invité du jour, Vincent Puroy.
2: Le siège social de l'association, c'est la mairie de Saint-Christol. Elle a été créée en 1988, donc elle est pas toute jeune. Alors voilà pourquoi Saint-Christol et Bidi, parce que c'est le village du Burkina Faso auquel nous sommes intéressés au départ. Alors je dis auquel nous sommes intéressés au départ et pendant longtemps. C'est un gros village d'à peu près 7000 habitants. Alors pendant longtemps, jusqu'à 2018, avant les arrivées donc des événements terroristes à Bidi, au Burkina Faso, entre parenthèses, il y a 2 ans, le village de Bidi a été complètement vidé de ses habitants. Donc actuellement à Bidi, il n'y a que des terroristes, je vais dire les choses crûment. Voilà, donc nous n'avons très peu de contact, bien sûr, avec la population de Bidi, puisqu'il n'y a plus personne. Nous avons quand même quelques contacts parce que nous connaissions déjà des gens qui restent en contact avec nous.
1: Ils ont pu aller se réfugier dans d'autres territoires.
2: La route directe pour aller à la plus grande ville du Burkina Faso, qui est la 3e ville du pays, étant minée, ils ont été obligés de migrer à travers le Mali sur un arc de 600 kilomètres. Alors, il ne faut pas vous cacher que certains sont décédés, tout simplement parce que c'est fatigant, parce qu'il faut trouver à manger. On ne mange pas aussi bien là-bas qu'ici. Certains se sont installés au Mali. Nous connaissons des gens qui se sont installés au Mali. Et certains ont réussi à rejoindre le Burkina Faso. Donc il y a en particulier dans les grandes villes, et là je vous reparle de Ouaigouya, qui est la 3e ville du pays, et qui est à 45 km de Bidi, pas plus loin. Je vous en reparle pour vous dire qu'il y a beaucoup de gens qui sont déplacés, on les appelle comme ça, des gens déplacés dans cette grande ville.
1: Dans ce contexte de plus en plus compliqué, on comprend l'importance de votre association qui cherche à récolter des fonds et venir en aide aux populations là-bas. De quelle manière concrètement vous utilisez les fonds que vous récoltez ?
2: Alors, depuis donc 2018, je reprends cette date, on a été obligé de se restreindre au niveau des actions là-bas. On comprend pourquoi. En particulier, on avait environ 38 filleuls, filles et garçons, moitié-moitié. On a arrêté le recrutement pour des raisons évidentes. Et donc aujourd'hui, il nous reste 5 filleuls. 5 filleuls qui sont tous dans l'enseignement supérieur. 2 garçons qui ont eu le bac au mois de juin et qui vont rejoindre l'enseignement supérieur. L'un rentre en gestion. Je ne saurais pas exactement vous dire, la rentrée n'a pas encore eu lieu. Elle a lieu le 1er octobre. Le deuxième garçon, je pense qu'il a envie de faire histoire, archéologie. Et ensuite, 3 filles qui sont, elles, à Bobo-Dioulasso, qui sont dans une école à Bobo-Dioulasso. Une est en gestion des ressources humaines, passe en 2e année. Une autre qui est en agronomie et qui passe aussi en 2e année. Ça veut dire qu'elles ont réussi la première. Et une 3e qui est aussi en agronomie et qui, elle, passe en 3e année, c'est-à-dire en année de licence. Voilà. On continue donc à chercher bien sûr des fonds pour payer ses études parce que l'enseignement supérieur est cher là-bas aussi. Qu'est-ce qu'on fait de plus au Burkina Faso ? On finance en particulier 2 cantines. Ça rentre bien dans les projets qu'on avait tout au début parce que ça touche les enfants. Alors à la fois bien sûr l'éducation, mais le fait de pouvoir donc venir dans une école où il y a une cantine, ça permet à ces enfants de manger au moins une fois par jour. Ça, c'est le deuxième projet, donc important parce qu'il est relativement pérenne. Et le troisième projet, il est tout nouveau, ça va ouvrir maintenant, c'est ce qu'on appelle la case des petits lecteurs. C'est un correspondant qu'on connaît depuis très longtemps, qui est très actif, à la fois au niveau culturel et sportif. C'est un grand entraîneur de volleyball au Burkina Faso, qui a lancé cette idée donc, de case des petits lecteurs pour pallier la difficulté qu'ont les établissements scolaires à accueillir tous ces enfants déplacés. Donc il se donne comme but, si vous voulez, de faire de l'alphabétisation, d'apprendre à lire. Alors pour l'instant, ce sera apprendre à lire aux petits et donc les accueillir, bien sûr, gratuitement dans un local avec des livres, avec du matériel. Nous intervenons au niveau de l'achat de ce matériel. Une aide non pérenne qui est simplement l'achat de chaises, d'armoires, tout ce qui est dans une bibliothèque. Voilà nos trois points, les parrainages, les cantines scolaires et la case des petits lecteurs.
1: Voilà, et donc pour pouvoir faire tout ça, vous avez deux grosses actions ici à Saint-Christol-les-Alès. Au printemps et à l'automne, c'est les foires aux livres. On invite donc tout le public qui nous écoute à venir de 8h à 18h ce dimanche et on va trouver des livres de toutes sortes.
2: Effectivement, vous avez dû voir fleurir, comme au printemps, des affiches jaunes dans Saint-Christol. Donc dimanche, il y a notre foire aux livres d'automne avec environ 20 000 ouvrages à disposition, à vendre en tout cas. Nous proposons aussi des CD, des DVD et des disques vinyles. Donc 20 000 ouvrages à des prix très modiques. Un exemple, le livre de poche est à 50 centimes. Et la majorité de tous les autres livres est à 1 euro. Seuls quelques livres sont à 3, 4, 5, maximum 10 euros à l'entrée à droite.
1: Quels sont les tarifs environ pour les CD, DVD par exemple?
2: Alors les CD, DVD, les tarifs sont 1 euro les 4. Mais attention, c'est 1 euro si vous en prenez 2, 1 euro si vous en prenez 3, 1 euro si vous en prenez 4. Puis ça recommence ensuite pour 2 euros. Donc c'est 1 euro entre 1 et 4.
1: Voilà, rendez-vous à tous de 8h à 18h. C'est en entrée gratuite, évidemment, et l'ambiance est conviviale. On sera accueillis par les membres de l'association.
2: Oui, il y a une ambiance un peu spéciale. Je la trouve assez conviviale, effectivement. Et j'en profite pour, bien sûr, comme chaque fois, remercier nos nombreux et généreux donateurs. Et aussi les bénévoles qui sont, alors certes de l'association, mais ça je vais dire, il est normal que les membres de l'association participent à ce genre de manifestation, mais aussi les nombreux bénévoles qui sont hors association. Il y aura donc pour organiser et réussir cette foire, il y aura entre 40 et 50 personnes. Et
1: transporter les livres, ça prend du temps.
2: Ah, effectivement.
1: Ça demande de l'énergie. Ouais. Alors bravo.
2: Donc préparation le samedi et vente le dimanche.
1: Bravo à toute l'équipe des bénévoles de l'association Saint-Christol-Bidi et sympathisants qui viennent se joindre au mouvement pour permettre la tenue de cette foire aux livres d'automne dimanche 27 septembre. Je vous le rappelle, de 9h à 18h à la Maison pour tous de Saint-Christol-les-Alès. Ne manquez pas cet événement. Merci d'avoir suivi ce bulletin d'information locale sur Radio Intervalle et à très bientôt pour d'autres actualités près de chez vous.
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1: La météo sur Radio Intervalle dans le Gard et en Lozère. La pluie n'est pas prévue pour tout de suite. Le contexte anticyclonique se maintient au moins jusqu'à ce week-end. En Lozère, ce mardi 22 septembre, le soleil règne sans partage et il y a peu de vent. Les températures restent anormalement élevées. Attendez ce mardi 2 à 15 degrés pour les minimales et l'après-midi 22 à 33 degrés, 25 à Langogne, 28 à Mende, 33 à Florac. Pour la suite en Lozère, toujours beaucoup de soleil sur l'ensemble du territoire dans une ambiance bien douce. Ce mardi, dans le Gard, plein soleil tout le jour, Mistral et Tramontane soufflent dans le sud-est. Le mercure baisse très légèrement, attendez des minimales de 8 à 20 degrés, en journée 30 à 32 degrés. Pour le reste de la semaine, toujours du soleil et des températures qui stagnent à environ 3 à 4 degrés au-dessus des moyennes. C'était Estelle, merci d'avoir suivi ce point météo sur Radio Intervalle. Très bonne semaine à toutes et à tous et à bientôt.

0: Alex, bonjour.
1: Coucou, nous revoilà. Bonjour Daniel.
0: Alors, quel est le thème de notre émission aujourd'hui?
1: Ah, le thème. Eh bien, le thème, dans toute la collection de disques, fort nombreuses d'ailleurs, je me suis dit, on va prendre une fois encore, parce que je crois que c'est une émission que nous avons déjà faite il y a quelque temps, de prendre des noms relativement peu connus. Expliquons-nous, on prend souvent des têtes d'affiches, et puis il y a des tas de musiciens peu connus dans le passé ou peu connus récents parce que ils ne nous ont pas frappés particulièrement. Alors, je les cite très rapidement. Pee Wee Russell, qui est quand même un ancien, Clark Terry, Perkins, J.J. Johnson, à ne pas confondre avec Jampy Johnson, Phil Wood, Sammy Price, qui est un ancien pianiste, mais dont nous avons peu parlé jusqu'à présent, Cecil Taylor, Wynton Marsalis, qui est un très très connu comme professeur et enseignant les jeunes pour le jazz, le célèbre Sonra, qui a une musique extrêmement curieuse. Je vois, Daniel, que vous levez les yeux au ciel, vous vous souvenez de Sonra.
0: Ah, oui.
1: Et un musicien dont on a parlé, je crois, qu'une fois, et j'ai eu grand tort, c'est Guy Lafitte, le célèbre saxo-ténor français. Alors, voilà, on va passer une œuvre caractéristique exécutée par tous ces musiciens au cours des années. Et je précise aussi que j'ai varié les instruments. Alors, dans l'ordre, nous aurons clarinette, bugle ou flugelhorn, comme on dit en anglais, avec la contrebasse, saxo ténor, trombone, saxo alto, piano et vocal, piano, la batterie, les percussions et à nouveau un saxo ténor.

avait dit Lafitte. Voilà, Daniel, ce que nous allons faire. Eh bien, on va commencer avec Pee Wee Russell. On en dira peut-être un petit mot lorsque le disque aura passé. Et nous commençons sans plus attendre avec le Bugle Call Rag de Meyer et Schoebel, interprété par Pee Wee Russell et orchestre en 1932. Bugle Call Rag.

0: Musique vivement enlevée, beau timbre de clarinette, c'était par Pee Wee Russell et son orchestre en 1932, le Bugle Call Rag, très connu comme composition. Alors Daniel, vous me regardez avec un œil de faux air.
1: Eh bien, ce fameux Russell Pee-Wee, on en parlait pendant que la musique passait. Pee-Wee, on ne sait pas exactement d'où vient ce surnom.
0: Oui.
1: Alors finalement, on s'est dit qu'on allait peut-être demander aux auditeurs si parmi eux, quelqu'un sait.
0: On le leur demande parce que très franchement, il y a quelque temps, il me semble avoir cherché et je ne me souviens pas si j'ai trouvé dans le dico ou si je n'ai pas trouvé. Alors donc, le débat est ouvert parce qu'il y en a un autre de Pee-Wee. Il y a Pee-Wee Hunt qui joue du trombone.
1: Tandis que là, il s'agit de Pee-Wee Russell, et en fait, son prénom, c'est Charles.
0: Oui, alors Charles
1: le
0: Pee-Wee.
1: Surnom, si parmi vous, amis auditeurs, quelqu'un avait une réponse, eh bien, écrivez Alex, Russell.
0: Alors, oui, il me semble avoir recherché, je ne sais pas si j'ai trouvé ou pas. Ça se perd dans les limbes de mon esprit.
1: Alors, il est né à Saint-Louis en 1906. Il est décédé en 1969. C'est un clarinettiste américain qui a débuté sur les riverboats. Et à Saint-Louis, d'ailleurs, en 1920. Il s'installe à Chicago en 1924. Il va jouer notamment avec Frankie Trumbauer, Bix Beiderbecke, Red Nichols, aux côtés desquels il va graver son premier disque en août 27.
0: Avec de grands bons hommes, oui.
1: Et puis dans les années 30, il va être une figure familière des plus grands clubs de jazz américains. Il va travailler au sein d'un très grand nombre de petites et moyennes formations. Une petite éclipse entre les années 51-53. Il a une grave et longue maladie. Coupure, mais il va revenir sur la scène musicale puisque dans les années 60, on le voit un petit peu partout. En France, en Australie, en Nouvelle-Zélande, au Japon, etc. Alors ce qu'il est dit de lui en tant que musicien, eh bien que longtemps classé en tête du référendum de Downbeat comme clarinettiste, il a enregistré sous son nom. Ce musicien de premier plan sur la scène, comme dans la légende du jazz, qui révéla en outre à la fin de sa vie un authentique talent de peintre. Est-ce que vous avez déjà vu des pochettes de disques faites
0: Non, jamais.
1: Parce qu'apparemment, il y aurait quelques pochettes de disques qui en témoignent. Il est l'un des très rares artistes à avoir été en contact avec tous les styles de cette musique, y compris le free jazz.
0: Ah, c'était vraiment ce qu'on appelle le vrai de vrai. Alors, commencez. Il est issu de Saint-Louis, commencer sur les riverboats et s'assimiler tous les styles, ça c'est formidable. Et bien voilà pour Pee-Wee Russell, et nous continuons avec Clark Terry, Clark Terry avec accompagnement vocal, pardon, en 1948, et exécutant le Putter's Patter, qui est composé par lui-même, Clark Terry, alors au bugle, et remarquez bien la contrebasse qui l'accompagne.

0: remarquable musicien, très bonne composition. C'était Peter Spater de Clark Terry, interprété par lui-même. Il y avait un accompagnement de contrebasse de toute beauté. Par erreur, j'ai annoncé plus vocal. C'est un chanteur, mais il ne chantait pas sur cette composition, au cours de cette composition. Rappelons que l'œuvre est de 1948 et que Clark Terry joue du bugle, autrement dit le flugelhorn en anglo-saxon. Et je crois que notre commentatrice attitrée va dire quelques mots sur Clark Terry.
1: Trompettiste. D'abord, bugliste, chanteur et chef d'orchestre américain, tout ça comme beaucoup d'ailleurs de musiciens de jazz. Il est né à Saint-Louis lui aussi. En 1920, après avoir étudié la trompette en autodidacte, il va jouer avec diverses formations. Avant d'être mobilisé dans la marine, il va passer donc ses périodes de guerre à jouer pour la marine d'ailleurs. Et puis une fois libéré, il va rejoindre Lionel Hampton et par la suite on le verra jouer dans des orchestres très connus. Les grands classiques, Duke Ellington, Count Basie, etc.
0: Oui.
1: Et de lui, il est dit qu'il est né la même année que Charlie Parker, est né de Miles Davis, qu'il conseilla. Il s'est allié finement tradition et modernisme dans un jeu sur lequel les ans n'ont pas de prise. Il atteint au véritable classicisme. Technicien hors pair, il fut l'un des premiers musiciens de couleur à se voir engagé dans un orchestre fixe travaillant pour la télévision et l'un des très rares utilisateurs du bugle à en jouer parfaitement juste.
0: Très bon. Très bien dit cela, très bien analysé par l'auteur de cet article. Et nous continuons avec Montrose et Perkins, des deux saxo-ténors, interprétant en 1957 une œuvre d'un nommé Grass, Jazz City.

0: C'était Jazz City de Grasse, Jazz City de Grasse, interprété par Montrose et Perkins, deux saxo ténors, interprétation de 1957. Et là aussi, il y avait un accompagnement remarquable à la basse. Un petit mot sur ces deux musiciens, s'il vous plaît.
1: Jack Montrose, il est dit que c'est un saxophoniste ténor, compositeur et arrangeur américain, marqué tout à la fois par Lester Young et le bebop, comme le fut Wardell Gray, très actif en Californie à cette époque. Jack Montrose conjugue le raffinement caractéristique de la côte ouest avec l'expressivité propre à l'improvisation de jazz.
0: Comme c'est bien dit.
1: Voilà, et puis alors pour Perkins, c'est encore mieux, même Bill Perkins, saxophoniste, ténor et baryton, et puis également flûtiste américain. Il est né en 1924 à San Francisco. Il a d'abord commencé par des études d'ingénieur en électronique à l'Institut de technologie de Californie. Puis apparemment, il a dû trouver que le jazz était beaucoup plus intéressant. Quelque part entre Lester Young et Stan Getz, musicien qu'il admire, Bill Perkins a su se forger une identité tout empreinte d'une infinie douceur. Son jeu lisse et aérien d'une pureté exemplaire donne à ses interprétations une grande fraîcheur et beaucoup de tendresse. Eh
0: ben que
1: c'est
0: voilà,
1: beau.
0: Que voilà de bons musiciens, vous voyez, on ne s'est pas trop trompé en préparant cette émission.
1: Et cela fait longtemps, je crois, Alex, que nous n'avons pas dit d'où nous tirons nos sources.
0: Ah, il y a longtemps qu'on n'en a pas parlé. Alors, il faut acheter ce dico parce que ça ne coûte pas bien cher. C'est vraiment un ouvrage remarquable, je crois même unique, parce que j'avais demandé, il y a pas mal d'années, un copain qui allait aux USA et à la Nouvelle-Orléans de me ramener un dictionnaire de jazz. Il m'a dit, il n'y a que celui de Panassier là-bas, la traduction américaine. Et là, rappelons-le, c'est donc de Philippe Carl, André Clerja, Jean-Louis Connolly, le dictionnaire du jazz, édité chez Robert Laffont dans la série Bouquins. Et actuellement, ça doit valoir 160, 170 francs. C'est un ouvrage remarquable. Bien. Et bien maintenant, nous allons passer au trombone. Au trombone, une œuvre de Richard Rodgers, interprétée par Gigi Johnson, ne pas confondre avec J.P. Johnson, le pianiste, et Kay Winding en duo de trombone. Cela est intitulé Sowell, et cela date de 1955, quant à l'exécution tout au moins. Sowell.

0: C'était de Richard Rodgers, Sowell, une composition relativement ancienne, mais exécutée en 1955 par Gigi Johnson et Kay Winding, deux trombones excellents. C'était assez joli. On sent que quand même, comme thème, il y a un standard. Ça tient debout. Juste un tout petit mot de Gigi Johnson.
1: Alors, il s'appelle James Louis, en fait, Johnson, surnommé J.J., tromboniste, J.J., oui. Compositeur, arrangeur et chef d'orchestre américain. Il est né en 1924, et ce que j'aimerais bien savoir, c'est à quel âge il a commencé à jouer, parce qu'il nous est dit qu'après avoir joué dans des formations amateurs, il décide, enfin, à 17 ans, de devenir jazzman professionnel. Imaginez.
0: Incroyable, ces gens très précoces.
1: Premier tromboniste de l'époque bebop, J.J. Johnson a signé des solos qui ont édifié des générations d'instrumentistes.
0: Et c'est parfait. Eh bien, au revoir J.J. ou J.J. Johnson. Et nous passons maintenant à Phil Wood pour le saxo alto avec une composition de lui-même, Valse, 1961.

0: C'était une valse interprétée au saxo alto par Phil Wood, la composition étant de lui-même et datant de 1961. Ah, qui était ce Phil Wood, Daniel ?
1: Saxophoniste alto, clarinettiste, compositeur et arrangeur américain.
0: Encore un. Bon.
1: Et puis alors encore un qui commence bientôt parce qu'il hérite d'un saxophone alto à la mort de son oncle, mais c'est à 13 ans, en entendant Charlie Parker dans Coco, qu'il décide de devenir musicien de jazz.
0: C'est incroyable.
1: Voilà, il est considéré par de nombreux critiques américains et européens comme le meilleur altiste depuis Charlie Parker.
0: Eh bien, c'est parfait. Donc, on ne s'est pas trompé en le présentant aujourd'hui. Et nous continuons avec un pianiste alors plus ancien. C'est Sammy Price et ses Stompers en 1955, interprétant un traditionnel arrangé par Sammy Price, New Shoes Blues, c'est-à-dire le blues des nouvelles chaussures.

0: Le blues le plus traditionnel, New Shoes Blues, c'est un traditionnel, comme je l'indiquais, revu par Sammy Price et ses Stompers en 1955. Précisons que le vocal, le shouter, était Sammy Price également. On dit un tout petit mot de ce sympathique garçon qui est né en 1908. Hein.
1: Pianiste, chanteur, chef d'orchestre et compositeur américain. Il est dit de lui qu'il a subi l'influence de Jerry Roll Morton et Jimmy Blight. Il est un bon spécialiste du blues et du boogie-woogie, capable également de s'exprimer dans d'autres styles. De tous les maîtres du genre, il est sans doute le plus imprégné de l'esprit du Sud.
0: C'est bien ça. Eh bien alors, on va continuer avec Cecil Taylor, qui lui est également pianiste et interprète en 1960 une œuvre de lui-même, Port of Call.

0: pianiste remarquable sans aucun doute, mais les compositions, c'est toujours pareil, ça manque de sève, ça ne touche pas le cœur. La technique est remarquable, c'est vrai, mais ça manque un petit peu d'enthousiasme, dirons-nous. Bon, c'était Cecil Taylor, une œuvre de lui-même, Port of Call, en 1960. Il est préférable peut-être d'écouter les vieux pianistes et de se ressourcer, mais c'est une autre histoire. On dit un petit mot quand même de Cecil Taylor, qui est fort connu.
1: Et oui, j'allais dire, pourtant nous n'en sommes qu'en 1960, mais déjà en amorce, oui. Cecil Taylor, il s'appelait Percival.
0: Oh, que c'est beau ça.
1: Pianiste, compositeur et poète américain. Il est né en 1933. Son père était cuisinier et domestique d'un sénateur qui dirige une maison de repos. Il est originaire du Sud, de maman indienne et de grands-parents écossais. Il chante, il joue de la guitare et raconte les histoires et les mythes du peuple noir américain. Sa maman joue du piano, donc c'est sous sa direction qu'il va se mettre à étudier la musique. Énergie, percussion, mouvement, trois constantes qu'il s'efforce de maîtriser par une frénésie préparatoire plus proche de l'entraînement sportif que de l'académique répétition.
0: Eh oui.
1: Voilà quelques commentaires.
0: Et l'âme de la composition n'y est pas. Bon. Et maintenant, nous passons à Wynton Marsalis, une personnalité très attachante parce que je crois qu'il pense énormément à éduquer les jeunes quant à la musique, et ça, c'est une bonne chose. Alors, une composition d'Art Blakey avec lequel il joue au cours de cette œuvre-là, le Blakey Stem. Rappelons qu'Art Blakey est un excellent batteur. Et l'enregistrement date de 1980. C'est donc le thème de Art Blakey. Alors, trompette et accompagnement de drums, bien entendu.

0: C'était le Black Extreme de Art Blakey, interprété par Wynton Marsalis et Art Blakey, principalement en 1980. Rappelons qu'Art Blakey était le fondateur des Jazz Messengers. Alors, bien sûr, même remarque que précédemment, Marsalis est un musicien extraordinaire, Art Blakey également, il y croit. Mais tout ça, ça n'enthousiasme pas. Il y a quelque chose qui manque, ça manque d'âme.
1: Enfin, en tout cas, ça ne nous enthousiasme pas.
0: Oui, ah
1: bah
0: ça, bien sûr, à chacun ses goûts. Hein.
1: Voilà, je vais quand même essayer de prendre mon ton de voix le plus enthousiaste pour parler de Wynton Marsalis.
0: Qui est un homme remarquable d'ailleurs. Hein.
1: Voilà, objectivement parlant, donc, c'est un trompettiste américain de talent. Il est tout jeune, il est né en 1961,
0: ouais,
1: encore une fois,
0: 60, ouais.
1: À la Nouvelle-Orléans, en Louisiane.
0: Il avait 19 ans donc.
1: Et il va d'abord enregistrer de la musique classique. Son premier disque sera un disque de musique classique, des concertos de Haydn, Hummel et Léopold Mozart.
0: Léopold.
1: Et puis on voit que là, il a trahi le classicisme, du moins pour le jazz. Sa jeunesse, sa très rare maîtrise de l'instrument, autant dans l'univers classique que dans celui du jazz, ont fait de Wynton Marsalis le prodige des années 80. Il est peut-être d'abord un représentant du revivalisme art bop, qui reprend le fil du jazz où il s'était interrompu au milieu des années 60, mais avec des moyens contemporains et une technique, dit-on, parfaite.
0: Eh, certainement. Alors, il ne manque plus que de jouer des standards. Bon, alors là, attention, je vais vous faire beaucoup de peine, mais on était forcé de le passer. Il s'agit de Sonra. Vous en direz, je pense, un mot après l'enregistrement. Alors là, c'est de la recherche à l'état pur. On entend des cloches, on entend des tas d'instruments. Alors, le type a eu énormément de succès, mais enfin, quand on se déguise en tibétain, qu'on pense faire partie de sectes très ésotériques, et qu'on se fait donc appeler Sonra, c'est-à-dire Son et Ra,
1: le soleil,
0: il y a quelque chose qui choque un petit peu. Je préfère le très léger débraillé des musiciens de la Nouvelle-Orléans. Je crois que ça n'était pas plus mal. Enfin, là, on écoute The Song of the Sparrow, interprétation de 1968, et c'est essentiellement de la musique de percussion.

0: C'était Song of the Sparrow, Song If the Sparrow de Sonra, interprété par Sonra and His Orchestra en 1968. Alors, pour ma part, je crois qu'il y a de la recherche, puis je me demande s'il n'y a pas un petit peu de fumisterie dans toute cette affaire. Mais Daniel va nous le dire immédiatement.
1: Bien, écoutez, je suis en train de me faire toute petite sur ma chaise parce qu'à ne vouloir pas écouter Monsieur Sonra, eh bien, j'ai à peine jeté un coup d'œil sur sa biographie. Je vous dirai simplement qu'il est pianiste, joueur de clavier, compositeur, arrangeur, poète et chef d'orchestre. Il est né, on ne sait pas exactement, en 1914 ou en 1915 en Alabama. Et de lui, il est parlé de sa volonté de dépaysement de l'auditeur. On n'en doute absolument pas.
0: Absolument pas, oui.
1: Voilà.
0: Bon, on a fait notre BA. Maintenant, il faut quand même passer de tout, hein. Il est dans le dico de jazz, il est considéré comme un auteur de jazz, alors on en parle, mais pour ma part, je n'en ferai pas mon quotidien.
1: Eh bien, il est apprécié, donc nous laissons à l'appréciation de ceux qui l'admirent, voilà, de faire un commentaire d'eux-mêmes.
0: Et maintenant, nous allons passer, pour terminer cette émission, à la présentation de la semaine prochaine, en sens que nous venons vers un saxo-ténor français, Guy Lafitte. Alors là, c'est vraiment la musique, 3 heures du matin, feutrée, très agréable, mais très grand saxophoniste qui a joué avec des musiciens fort connus aux USA. Et j'ai choisi une œuvre qui s'appelle « She's Funny That Way » parce que c'est assez intéressant et justement, on comparera la semaine prochaine avec deux standards célèbres qui sont « Body and Soul » et « The Man I Love ». Quand on voit ces standards, ils se ressemblent. She's funny that way, The Man I Love, Body and Soul, tout ça c'est un peu du même tonneau. Et il y en a deux qui ont eu un succès absolument époustouflant, on les a donc classés dans les standards que nous passerons la prochaine fois, et She's funny that way, qui est une œuvre remarquable, a été beaucoup moins jouée. Alors on se demande pourquoi, c'est le hasard des choses, c'est tout aussi jazz, la structure musicale se ressemble un petit peu avec des changements de ton dans la middle part, et puis ça a été moins célèbre que les autres, alors allez donc savoir pourquoi. Alors là c'est She's Funny That Way, je n'ai pas la date sur cette partie de la partition que je vous présente là, je dirais que ça doit dater de 1930 environ. L'auteur en est Neil Morett et je ne saurais vous dire s'il est anglais ou américain. Ça, je ne suis pas sûr. Mais on l'écoute interprété par Guy Lafitte chez Sonny Zatoué, c'est quelque chose de très très joli.

0: bien, on arrive à la fin de notre émission.
1: Oui, et nous nous servons de la fin de ce morceau comme indicatif. C'était She's Funny That Way, c'était notre émission de Jazz à Jazz. Au revoir à tous, à la semaine prochaine.
0: Au revoir Alex, à la semaine prochaine.

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2: À la Sainte-Aurélie, les sommeils sont finis. On dit aussi, puisque nous sommes le 15 octobre, souvent Sainte-Thérèse nous apporte un petit été, mais surtout, jardinier, ne va pas te déshabiller. Bonjour à tous, nous sommes le 15 octobre, journée nationale des toxicomanies. Les toxicomanies constituent l'un des plus grands maux qui rongent les sociétés modernes, et particulièrement celles qui traversent des crises économiques, sociale, politique ou même d'identité. Évoquer la toxicomanie, c'est souvent faire référence à des drogues telles que le haschich, l'héroïne ou la cocaïne, ce qui constitue malgré tout une vision assez restrictive du phénomène général tel que le définit l'Organisation mondiale de la santé. La frange de la population la plus exposée à ce fléau est constituée par des adolescents en manque de repères. À cet âge, l'expérience de la drogue peut répondre à un besoin de risque, de provocation ou de transgression. J'ai évoqué beaucoup de drogues, il ne faudrait pas oublier les drogues légales comme le tabac ou l'alcool. Beaucoup de célébrations pour ce 15 octobre, journée internationale des fossiles, journée internationale de la femme rurale, journée mondiale de sensibilisation au deuil périnatal, journée internationale de la canne blanche, journée mondiale du lavage des mains, dont l'objectif est de sensibiliser un maximum de personnes sur les conséquences d'une mauvaise hygiène des mains. La cible principale de cette journée est constituée par les enfants, et ce notamment dans les écoles. Et c'est surtout dans les pays en voie de développement. 5000 enfants de moins de 5 ans décèdent chaque année des suites d'une maladie diarrhétique due à l'utilisation d'eau contaminée, alors que le remède est connu et simple à mettre en œuvre: se laver les mains après avoir été aux toilettes ou avant de manger. Le lavage des mains au savon est le moyen le plus efficace et le moins coûteux de prévenir les maladies diarrhétiques et les pneumonies. C'est peut-être pour cela que les chirurgiens, avant de travailler, se passent les mains au savon et les avant-bras. Naissance du calendrier grégorien, le 15 octobre 1582. Il entre en application dans les États pontificaux, en Espagne et au Portugal. Le 15 octobre 1917, Matahari est fusillé pour espionnage dans le champ militaire du château de Vincennes. La danseuse paie ainsi de sa vie son inconscience et sa légèreté. Son procès, son exécution continue d'enflammer les esprits. 1942, naissance de Éric Chardin, de son vrai nom Jacques Puissant, chanteur

français. Il nous a quittés en 2012. Aujourd'hui, un classique du genre « Oh Lord, I Want To Be » tiré d'une compilation. Mais alors, sans cette compilation, ils ont tout simplement oublié d'inscrire le nom de l'interprète. Les auditeurs mieux informés peuvent bien sûr nous écrire.

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1: Bienvenue si vous nous rejoignez dans ce magazine de santé avec Karine Delhomone. Bonjour Karine.
2: Bonjour.
1: Plaisir d'être avec vous. Une série d'émissions sur la santé. On doit être à la 8e rencontre, je crois, sur le sujet.
2: Ah, c'est possible, j'ai pas compté.
1: Sujet important. Alors ça dépend de l'âge. C'est vrai, quand on a 15, 16 ans ou même jusqu'à 30 ans, on s'y intéresse pas trop.
2: Oui. Alors qu'on commence déjà à vieillir finalement, ça se voit pas, mais...
1: C'est ce que vous disiez, alors avec un certain nombre d'approches que vous avez proposées, dernièrement aussi sur le syndrome de la fragilité. Là aujourd'hui, on va revenir sur quelque chose sur lequel, en fait, presque toutes les émissions, vous en avez parlé avec vous.
2: Oui.
1: C'est comme le problème des glucides, c'est comme le problème, par exemple, l'alcool aussi, vous en parlez souvent pour dire, voilà, pour bien vieillir, il faut réduire l'alcool ou il ne faut plus en avoir. La viande, c'est pareil, voilà, faut réduire. Le sucre, toujours la même chose. Mais vous revenez, alors là, c'est plus sur quelque chose à enlever, mais quelque chose qui est un peu un exemple, c'est ce régime ou ce modèle méditerranéen, Karine Delhomone.
2: Oui, tout à fait. Le modèle méditerranéen, c'est quelque chose qui va finalement peut-être résumer tout ce qu'on a pu dire quand on faisait un zoom sur les apports de protéines, un zoom sur l'alcool, pourquoi pas, un zoom sur le sucre. Le modèle méditerranéen, c'est quelque chose d'assez global qui va pouvoir nous servir de trame pour aller faire nos courses et pour préparer nos repas tous les jours, que ça soit en prévention, c'est-à-dire avant d'être vieux, dans une idée de bien vieillir et d'être en bonne santé, et que ça soit à un âge plus avancé, le modèle méditerranéen, l'adoption du modèle méditerranéen, même si on ne faisait pas du tout ça avant, peut nous permettre d'améliorer les maladies métaboliques qu'on a développées.
1: Donc le régime méditerranéen, voilà, on va y arriver aussi. Si on s'y est pas intéressé, mais qu'on arrive à la cinquantaine, il vaut mieux commencer à y jeter un petit œil.
2: Oui, c'est très intéressant. Alors il y a d'autres modèles qui ont montré qu'ils avaient un intérêt. Par exemple, ces derniers temps, on parle du modèle paléo. C'est un modèle duquel on va extraire les céréales et les produits laitiers, qui semblent être très intéressants au long cours. Il faut que ça soit bien compris. Le modèle paléo, c'est pas un modèle où on mange que de la viande et du fromage. Il y a énormément de légumes dedans, mais on réduit les glucides. Le modèle Okinawa, il est très à la mode, il est très efficace aussi, mais il n'est pas facile à suivre pour tout le monde, et puis il est peut-être assez loin de nos habitudes culinaires. Alors que le modèle méditerranéen, on peut à peu près tous s'y retrouver. Il y a des petites particularités quand on avance en âge. Ça va être un modèle méditerranéen encore plus riche en sources d'antioxydants, encore plus riche en protéines. Mais la base du modèle méditerranéen, elle reste valable de l'âge où on commence la diversification alimentaire jusqu'au grand âge.
1: Karine, on commence par ce qu'on n'a pas dans le régime méditerranéen et ce qu'on enlève de sa vie, parce que j'ai l'impression déjà que les sucres, c'est réglé. Ou on commence par ce qu'on met dedans?
2: Ça dépend si vous voulez commencer par le bas de la pyramide ou par le haut de la pyramide.
1: En fait, c'est vous qui décidez.
2: Voilà, moi, je commencerai bien par le bas, parce que ça, c'est plus positif. Qu'est-ce qu'on met tous les jours en grande quantité? Tout en bas de la pyramide du modèle méditerranéen, en réalité, il y a l'eau. Il ne faut pas oublier qu'on a besoin d'une grande quantité d'hydratation et que les gens les moins hydratés sont les gens qui vieillissent le plus mal. C'est tout bête, on l'oublie un peu. Donc, on rappelle l'eau. C'est la base de la pyramide.
1: Mais l'eau, c'est pas facile.
2: Non, l'eau, c'est un sujet à part entière.
1: Non, mais de boire juste de l'eau. Moi, je suis obligé de mettre de la menthe. Mais vous allez sourire, à mon âge, c'est pas possible. Mais je mets de la menthe dedans, sinon j'ai pas eu l'habitude de boire de l'eau toute nature.
2: Alors, normalement, l'habitude...
1: Limonade
2: c'est pas de l'eau, ça, c'est du sucre. Ah, ça, c'est un produit sucré, c'est pas de l'eau. Non, dans les boissons santé, on va avoir de l'eau plate ou de l'eau gazeuse. On fait attention, quand on prend des eaux minérales, qu'elles soient pas trop minéralisées. Au bout d'un moment, trop, c'est pas bon. On va avoir le thé, on va avoir le café. C'est cet étage des boissons, les infusions aussi, comporte toutes ces boissons-là.
1: Bon, juste, alors là, moi je ne suis pas médecin, mais le café, on m'a toujours dit aussi que c'était un diurétique. Donc je bois, mais en fait j'ai besoin encore de plus d'eau, non? C'est pas terrible ça.
2: Oui, il a une fonction diurétique. Après, vous ne perdez pas toute l'eau que vous avez bu en prenant du café. Et si vous buvez du café sans excès, vous allez avoir des bénéfices parce que c'est plein d'antioxydants. C'est des questions de dosage.
1: Dosage, comme d'habitude. Donc l'eau, au départ, je pense que vous êtes le seul médecin qui aurait commencé par
2: ça. Vous commencez par l'eau.
1: D'accord.
2: Et ensuite, quand vous avez bu de l'eau, vous mettez à l'étage supérieur de la pyramide des légumes et des fruits. Et ça va être vraiment la base. Le régime méditerranéen, c'est un régime essentiellement végétal, très basé sur les légumes et les fruits. On peut retenir pas un jour sans un fruit, ça c'est facile comme slogan, et on peut retenir à peu près 400 grammes de légumes tous les jours, de toutes les couleurs, c'est important parce qu'ils apportent pas les mêmes antioxydants selon qu'ils sont rouges, verts ou jaunes. De saison, parce qu'ils sont plus riches en micronutriments, et bio si c'est possible, parce qu'ils contiennent plus d'antioxydants et moins de pesticides.
1: Dans des verres rouges-jaunes, c'est quoi l'histoire des verres rouges-jaunes pour les antioxydants ?
2: Alors, si vous avez des légumes verts, ils sont plus riches en chlorophylle. Si vous avez des légumes jaunes, ils sont plus riches en bêta-carotène. Si vous avez des légumes rouges, ils sont plus riches en lycopène. Et on a besoin de tout. Et violet, c'est les anthocyanes.

0: un fruit par jour, hein, vous disiez.
1: Un fruit par jour,
0: pas
1: au
0: jour
1: moins.
0: Sans un fruit.
1: Pas un jour sans un fruit.
0: Mais un fruit bon, un fruit bio.
1: Un fruit frais. Alors, s'il est bio, c'est encore mieux. Oui, si vous mangez des fruits séchés ou des fruits congelés, c'est un peu moins intéressant. Le fruit congelé, ça peut aller. Si vous mangez des fruits au sirop, vous avez surtout du sucre et pas beaucoup de fruits.
0: C'est juste. Et puis aussi selon la période, évidemment. Hein.
1: Oui.
0: Ça, c'est pas toujours évident. Ok, donc on revient de l'eau. Ensuite, fruits,
1: de l'eau,
0: légumes.
1: Des légumes et des fruits. Et à l'étage suivant, qu'on consomme un peu tous les jours, arrivent les céréales. Les céréales, c'est le blé avec les pâtes, la semoule par exemple. C'est le riz, c'est les apparentés céréales comme le sarrasin, le quinoa. Et toutes ces céréales, c'est intéressant si on les mange plutôt demi-complètes et pas raffinées. Si on les mange raffinées, céréales blanches, ça nous fait des shoots de sucre à chaque fois qu'on les consomme. Et ça, c'est pas très intéressant. L'index glycémique de nos repas n'est pas très bon. Si on les mange demi-complets, c'est beaucoup plus intéressant. Attention à la quantité. Si on mange une grosse assiette de pâtes, même demi-complète, on va avoir un apport de sucre très important. Donc il faut repenser nos assiettes. Elles sont pleines de légumes avec un complément en pâtes ou en riz. Mais pas pleines de pâtes avec un complément en légumes.
0: L'instinct, quand il existe encore, est-ce qu'il n'est pas là aussi, quelquefois, on a vraiment envie de manger des pâtes parce qu'on a faim, on a bien travaillé,
1: oui.
0: Mais ce côté instinctif, ou alors on l'a complètement évaporé et...
1: Alors, si on a une activité physique très importante, ce que je vous raconte, c'est la base pour quelqu'un qui a une activité physique modérée. Si on a une activité physique très importante, on aura besoin de plus de sources de glucides parce qu'on va les utiliser dans notre effort. Là, on va manger des rations de pâtes ou de riz plus importantes. Ce que vous appelez l'instinct, c'est peut-être le besoin de remplissage quand on a faim. Et ce besoin de remplissage, il n'est pas forcément lié uniquement aux céréales. Si vous commencez par manger un gros bol de soupe ou une grosse assiette de crudités, vous allez avoir cette satisfaction d'un estomac rempli. Et après, vous pourrez attaquer les autres éléments du repas et certainement de la plâtrée de riz, vous allez passer à un ramequin de riz et ça sera satisfaisant.
0: Le modèle méditerranéen avec Karine Delaumône. Il nous reste quelques instants. Karine, vous êtes avec nous. Merci, conseillère en santé naturelle, spécialisée dans la nutrition. Alors, l'eau, les légumes, les fruits, au-dessus, les céréales, demi-complètes si possible.
1: Tout à fait. Il faut remettre au goût du jour les légumineuses, toutes les lentilles, les pois chiches, etc. Si on peut en manger deux ou trois fois par semaine, c'est vraiment bien. Il faut remettre aussi très régulièrement des oléagineux, des noix, des noisettes, des amandes qui nous apportent des bons acides gras, qui nous apportent des fibres, qui nous apportent des protéines. Alors ça, c'est vraiment plein d'intérêt. Une dizaine par jour, c'est super. Et puis après, il faut aussi apporter des matières grasses, peut-être plus que ce qu'on a dit jusqu'à présent, parce que si on réduit les sources de féculents, il va quand même falloir qu'on ait des choses à manger. On va mettre un peu plus de matières grasses. Mais ces matières grasses, elles vont être choisies. C'est-à-dire, ça sera surtout des sources d'oméga-3, en choisissant des huiles riches en oméga-3. Chef de file, c'est le colza, associé à notre traditionnelle huile d'olive. Donc, le modèle méditerranéen, ça n'est pas que l'huile d'olive. C'est l'huile d'olive avec une huile riche en oméga-3. Et c'est aussi apporter des poissons gras. Ça, c'est vraiment très intéressant, parce qu'ils amènent aussi les bonnes matières grasses. Si on monte encore d'un étage, on peut parler des œufs. Les œufs peuvent être mangés tous les jours si on veut, ou pour les gens allergiques, pas du tout d'œufs. Ça, c'est variable. On remonte encore d'un étage, on va parler des viandes blanches et des poissons, qu'on peut manger une fois par semaine ou tous les jours si on veut. On remonte encore d'un étage, on arrive aux féculents raffinés, de la baguette, du riz blanc et des pommes de terre qui ont un index glycémique très fort. Cela, si on n'en mange que deux fois par semaine, ça suffit bien. On remonte d'un étage, on arrive aux viandes rouges et aux charcuteries. La viande rouge, c'est de toute façon moins de 500 grammes par semaine, moins de 300, c'est encore mieux. Et la charcuterie, c'est établi à peu près à 20 grammes par jour. Autant dire, c'est juste pour goûter, quoi. Et tout en haut de la pyramide, les produits sucrés. Ceux-là, vous pouvez carrément vous en passer.
0: Voilà, je ne vais pas vous faire venir chez mes voisins, parce que là, ça ne va pas aller du tout. Vous n'allez pas être copains sur certaines choses. En tout cas, on retient cet élément de la pyramide. On peut la retrouver, là, sur Internet.
1: Oui, la pyramide, effectivement, du modèle méditerranéen est peut-être la plus adaptée, parce que ce modèle méditerranéen, c'est quelque chose qui a été beaucoup travaillé. Ce n'est pas que les travaux des années 50-60. La plus adaptée, c'est peut-être celle de la meilleure façon de manger. Ça s'appelle la meilleure façon de manger. Et c'est la pyramide qui a été adaptée avec les dernières recherches en nutrition.
0: Merci Karine Delaumône. On reviendra parce que j'aimerais aussi un jour que vous nous parliez du pain. Parce que voilà, vous avez parlé des céréales et le pain.
1: Avec plaisir.
0: C'est vrai, on le sait, un bon boulanger qui sait faire aussi un bon pain, c'est tout un processus, c'est aussi toute une tradition et un savoir-faire.
1: Tout à fait.
0: Et qui a certainement un impact sur la santé. Et avec votre regard, je pense que ce sera intéressant de parler de ça.
1: Ah oui.
0: Vous avez parlé de la baguette qu'il ne faut pas manger. Oui, mais quel bon pain.
1: Ah ben on peut faire une émission entière sur le pain, il y a de la matière. Ouais, ouais.
0: Vous en faites du pain, vous ?
1: Non, bah alors non, moi je supporte pas le gluten, donc je suis un peu embêtée avec le pain. Les pains sans gluten, c'est un peu plus compliqué.
0: C'est pas bon du tout.
1: J'ai fini par arrêter le pain.
0: Soyez clair, c'est pas bon du tout. Merci Karine. On se retrouve, on rappelle que toutes nos émissions sont disponibles en podcast et on vous retrouve pour un prochain numéro. À tout bientôt.
1: À bientôt.
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1: Bonjour à tous. Lire pour le plaisir ne sert pas seulement à s'évader. Selon des chercheurs de l'université de Cambridge en Angleterre, cette habitude est associée à une meilleure santé mentale et à un moindre risque de déclin cognitif. Roman, bande dessinée, magazine, peu importe ce que l'on lit ou comment on le lit, lire pour le plaisir peut apporter d'énormes bienfaits. Commencer à lire régulièrement dès l'enfance pourrait avoir des effets durables. Menée auprès de plus de 10 000 jeunes, une étude de l'université de Cambridge a permis d'associer la lecture plaisir précoce à une meilleure attention, une mémoire plus efficace et de meilleures fonctions exécutives, c'est-à-dire les capacités qui aident à organiser ses idées, se concentrer ou planifier une tâche. Les enfants concernés présentaient aussi de meilleurs résultats scolaires, une meilleure qualité de sommeil et moins de temps passé devant les écrans. Lire mobilise de nombreuses fonctions cérébrales, le langage, la mémoire, l'attention, l'imagination et la régulation des émotions. Les bienfaits peuvent donc être particulièrement intéressants plus tard dans la vie. Par exemple, une étude menée auprès de quelques 5500 adultes de plus de 55 ans a montré que les personnes qui lisaient régulièrement étaient significativement moins susceptibles de développer des troubles cognitifs. Une autre étude a révélé que la lecture de journaux, de magazines et de livres était associée à une réduction de 33% du risque de maladie d'Alzheimer. Alors, pourquoi la lecture pour le plaisir est-elle si bénéfique ? Les études d'imagerie cérébrale montrent un lien entre la lecture et des différences dans la structure du cerveau, des volumes et des surfaces corticales plus importants dans les régions cérébrales impliquées dans le langage, l'apprentissage et la régulation émotionnelle.

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1: Bonjour à toutes et à tous et bienvenue sur Radio Intervalle pour ce moment d'information locale. Un événement solidaire à vous annoncer, ce sera la foire aux livres ce dimanche, la foire d'automne à Saint-Christol-les-Alès par l'association Saint-Christol-Bidi. Fondée et toujours aujourd'hui présidée par Vincent Puroy, l'association collecte des fonds grâce aux actions qu'elle organise, notamment cette foire aux livres où vous trouverez de nombreux ouvrages d'occasion à prix réduit. Et les bénéfices sont redistribués au Burkina Faso, puisque la ville de Bidi se situe au Burkina Faso, qui connaît aujourd'hui une situation politique très compliquée. On en parle en détail avec notre invité du jour, Vincent Puroy.
2: Le siège social de l'association, c'est la mairie de Saint-Christol. Elle a été créée en 1988, donc elle est pas toute jeune. Alors voilà pourquoi Saint-Christol et Bidi, parce que c'est le village du Burkina Faso auquel nous sommes intéressés au départ. Alors je dis auquel nous sommes intéressés au départ et pendant longtemps, c'est un gros village d'à peu près 7000 habitants. Alors pendant longtemps, jusqu'à 2018, avant les arrivées donc des événements terroristes à Bidi, au Burkina Faso, entre parenthèses, il y a 2 ans, le village de Bidi a été complètement vidé de ses habitants. Donc actuellement à Bidi, il n'y a que des terroristes, je veux dire les choses crûment. Voilà, donc nous n'avons très peu de contact bien sûr avec la population de Bidi, puisqu'il n'y a plus personne. Nous avons quand même quelques contacts parce que nous connaissions déjà des gens qui restent en contact avec nous.
1: Ils ont pu aller se réfugier dans d'autres territoires.
2: La route directe pour aller à la plus grande ville du Burkina Faso, qui est la 3e ville du pays, étant minée, ils ont été obligés de migrer à travers le Mali sur un arc de 600 kilomètres. Alors, faut pas vous cacher que certains sont décédés, tout simplement parce que c'est fatigant, parce qu'il faut trouver à manger. On ne mange pas aussi bien là-bas qu'ici. Certains se sont installés au Mali. Nous connaissons des gens qui se sont installés au Mali. Et certains ont réussi à rejoindre le Burkina Faso. Donc il y a en particulier dans les grandes villes, et là je vous reparle de Ouaigouya, qui est la 3e ville du pays, et qui est à 45 km de Bidi, pas plus loin. Je vous en reparle pour vous dire qu'il y a beaucoup de gens qui sont déplacés, on les appelle comme ça, des gens déplacés, dans cette grande ville.
1: Dans ce contexte de plus en plus compliqué, on comprend l'importance de votre association qui cherche à récolter des fonds et venir en aide aux populations là-bas. De quelle manière concrètement vous utilisez les fonds que vous récoltez?
2: Alors, depuis donc 2018, je reprends cette date, on a été obligé de se restreindre au niveau des actions là-bas. On comprend pourquoi. En particulier, on avait environ 38 filleuls, filles et garçons, moitié-moitié. On a arrêté le recrutement pour des raisons évidentes. Et donc aujourd'hui, il nous reste 5 filleuls. 5 filleuls qui sont tous dans l'enseignement supérieur. 2 garçons qui ont eu le bac au mois de juin et qui vont rejoindre l'enseignement supérieur. L'un rentre en gestion, je ne saurais pas exactement vous dire, la rentrée n'a pas encore eu lieu. Elle a lieu le 1er octobre. Le 2e garçon, je pense qu'il a envie de faire histoire, archéologie. Et ensuite, 3 filles qui sont, elles, à Bobo-Dioulasso, qui sont dans une école à Bobo-Dioulasso. Une est en gestion des ressources humaines, passe en 2e année. Une autre qui est en agronomie et qui passe aussi en 2e année, ça veut dire qu'elles ont réussi la première. Et une 3e qui est aussi en agronomie et qui, elle, passe en 3e année, c'est-à-dire en année de licence. Voilà. On continue donc à chercher, bien sûr, des fonds pour payer ses études parce que l'enseignement supérieur est cher là-bas aussi. Qu'est-ce qu'on fait de plus au Burkina Faso? On finance en particulier 2 cantines. Ça rentre bien dans les projets qu'on avait tout au début parce que ça touche les enfants. Alors à la fois, bien sûr, l'éducation, mais le fait de pouvoir donc venir dans une école où il y a une cantine, ça permet à ces enfants de manger au moins une fois par jour. Ça, c'est le deuxième projet, donc important parce qu'il est relativement pérenne. Et le troisième projet, il est tout nouveau, ça va ouvrir maintenant, c'est ce qu'on appelle la case des petits lecteurs. C'est un correspondant qu'on connaît depuis très longtemps, qui est très actif, à la fois au niveau culturel et sportif. C'est un grand entraîneur de volleyball au Burkina Faso, qui a lancé cette idée donc, de case des petits lecteurs pour pallier la difficulté qu'ont les établissements scolaires à accueillir tous ces enfants déplacés. Donc il se donne comme but, si vous voulez, de faire de l'alphabétisation, d'apprendre à lire. Alors pour l'instant, ce sera apprendre à lire aux petits et donc les accueillir, bien sûr gratuitement, dans un local avec des livres, avec du matériel. Nous intervenons au niveau de l'achat de ce matériel. Une aide non pérenne qui est simplement l'achat de chaises, d'armoires, tout ce qui est dans une bibliothèque. Voilà nos trois points, les parrainages, les cantines scolaires et la case des petits lecteurs.
1: Voilà, et donc pour pouvoir faire tout ça, vous avez deux grosses actions ici à Saint-Christol-les-Alès. Au printemps et à l'automne, c'est les foires aux livres. On invite donc tout le public qui nous écoute à venir de 8h à 18h ce dimanche et on va trouver des livres de toutes sortes.
2: Effectivement, vous avez dû voir fleurir, comme au printemps, des affiches jaunes dans Saint-Christol. Donc dimanche, il y a notre foire aux livres d'automne avec environ 20 000 ouvrages à disposition, à vendre en tout cas. Nous proposons aussi des CD, des DVD et des disques vinyles. Donc 20 000 ouvrages à des prix très modiques. Un exemple, le livre de poche est à 50 centimes. Et la majorité de tous les autres livres est à 1 euro. Seuls quelques livres sont à 3, 4, 5, maximum 10 euros à l'entrée à droite.
1: Quels sont les tarifs environ pour les CD, DVD par exemple?
2: Alors les CD, DVD, les tarifs sont 1 euro les 4. Mais attention, c'est 1 euro si vous en prenez 2, 1 euro si vous en prenez 3, 1 euro si vous en prenez 4. Puis ça recommence ensuite pour 2 euros. Donc c'est 1 euro entre 1 et 4.
1: Voilà, rendez-vous à tous de 8h à 18h. C'est en entrée gratuite, évidemment, et l'ambiance est conviviale. On sera accueillis par les membres de l'association.
2: Oui, il y a une ambiance un peu spéciale. Je la trouve assez conviviale, effectivement. Et j'en profite pour, bien sûr, comme chaque fois, remercier nos nombreux et généreux donateurs. Et aussi les bénévoles qui sont, alors certes de l'association, mais ça je vais dire, il est normal que les membres de l'association participent à ce genre de manifestation, mais aussi les nombreux bénévoles qui sont hors association. Il y aura donc pour organiser et réussir cette foire, il y aura entre 40 et 50 personnes. Et
1: transporter les livres, ça prend du temps.
2: Ah, effectivement.
1: Ça demande de l'énergie. Ouais. Alors bravo.
2: Donc préparation le samedi et vente le dimanche.
1: Bravo à toute l'équipe des bénévoles de l'association Saint-Christol Bidi et sympathisants qui viennent se joindre au mouvement pour permettre la tenue de cette foire aux livres d'automne dimanche 27 septembre, je vous le rappelle, de 9h à 18h à la Maison pour tous de Saint-Christol-les-Alès. Ne manquez pas cet événement. Merci d'avoir suivi ce bulletin d'information locale sur Radio Intervalle et à très bientôt pour d'autres actualités près de chez vous.
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La météo dans le Gard et en Lozère sur Radio Interval. Le soleil brille sans partage avec des températures qui restent au-dessus des normales saisonnières. En Lozère, ce mercredi 23 septembre, grand soleil une majeure partie de la journée avant l'arrivée de quelques passages nuageux en soirée par le nord du territoire. Le vent reste faible toute la journée. Attendez ce mercredi des minimales de 1 à 14 degrés. Au meilleur de la journée, prévoyez entre 25 et 32 degrés, 27 à Langogne, 30 à Mende et 32 à Florac. Ce jeudi 24 septembre, en Lozère, un voile nuageux toute la journée, mais le soleil parvient à passer à travers. Vent faible et côté température, attendez ce jeudi des minimales de 2 à 16 degrés, en journée 23 à 32 degrés, 26 à Langogne, 28 à Mende, 32 à Florac. Pour la suite, en Lozère, le beau temps va perdurer jusqu'à ce week-end. Ce mercredi, le soleil brille sur le Gard, quelques rares nuages et le mistral retombe. Côté température, 7 à 19 degrés pour les minimales. En journée, 28 à 31 degrés. Dans le Gard ce jeudi, ciel voilé et le soleil arrive à percer. Un mistral modéré souffle dans l'est du département. Quant aux températures, elles augmentent légèrement en journée. 9 à 17 degrés pour les minimales. Dans l'après-midi, 29 à 34 degrés le maximum pour Alès et le Vigan. Pour le reste de la semaine, dans le Gard, c'est un temps assez ensoleillé jusqu'à samedi, puis des averses pourraient pointer pour la fin du week-end. C'était Alan, merci d'avoir suivi ce point météo, et à bientôt pour d'autres nouvelles du temps sur Radio Interval.

0: Bonjour à toutes et à tous, soyez les bienvenus à l'écoute d'RFI, Radio France Internationale en direct de Paris. Il est 18h.
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0: 16h, temps universel, nous sommes le mardi 22 septembre. Au sommaire de cette édition, le discours de Donald Trump à l'Assemblée Générale de l'ONU. Le président américain a décidé de mettre au centre de ses propos la situation en Iran et nous l'entendrons dès le début du journal. Parmi les chefs d'État à se succéder à la tribune des Nations Unies, Emmanuel Macron est attendu d'ici 1h30, un an après la reconnaissance par la France de l'État de Palestine. Qu'en pensent les Palestiniens? Reportage dans ce journal à Ramallah. Ailleurs, sur la planète, le Sri Lanka, 14 personnes reconnues coupables d'avoir participé aux attentats meurtriers de Pâques 2019. Voilà pour les titres, soyez les bienvenus. C'est le rendez-vous annuel où les chefs d'État donnent leur vision du monde et les autres écoutent. L'Assemblée générale des Nations Unies a débuté à New York. Parmi les premières prises de parole, notons celle de Lula. Le président brésilien a durement critiqué les Nations Unies et leur fonctionnement. L'ONU échoue dans l'une de ses missions les plus importantes, débarrasser l'humanité du fléau de la guerre, a déclaré Lula. En attendant un peu plus tard le discours du président français, c'est Donald Trump, le président américain, qui s'est présenté à la tribune. Et parmi les différentes idées proposées, abordées par le président américain, l'Iran, Donald Trump menace l'Iran de reprendre les bombardements, faute d'accord.
3: I have a big decision to make.
4: Je dois prendre une décision importante. Va-t-on conclure un accord avec l'Iran, lui permettant de se reconstruire et de devenir un pays bien plus puissant qu'il ne l'a jamais été, peut-être l'un des plus grands du Moyen-Orient, voire du monde? Ou bien dois-je anéantir la République islamique, et ce rapidement, sans jamais leur laisser la possibilité de tuer et de détruire à nouveau des populations et des nations? Dois-je les précipiter en enfer sans aucune chance de survie ni espoir de grandeur ou de descendance future? J'appelle toutes les nations à se joindre à nous pour imposer un isolement économique total à l'Iran, jusqu'à ce que ce pays cesse ses attaques contre le transport maritime, commercial, renonce à ses ambitions nucléaires et mette fin à son soutien au terrorisme.
0: Donald Trump, il y a quelques instants à la tribune des Nations Unies. Depuis, l'Iran a réagi. Le régime de Téhéran promet d'intensifier sa réponse en cas d'attaque américaine. On retiendra aussi le dernier discours d'Antonio Guterres. Après 10 ans à la tête des Nations Unies, l'actuel secrétaire général de l'ONU quittera ses fonctions à la fin de l'année. Antonio Guterres, indigné, en 10 ans, il reconnaît que la situation dans le monde a empiré. Elle s'est dégradée avec notamment davantage de conflits à travers la planète. Antonio Guterres a quitté la scène. Le secrétaire général de l'ONU a été très longuement applaudi par les représentants des 193 pays qui siègent aux Nations Unies. C'était il y a tout juste un an, ce 22 septembre à l'ONU. Emmanuel Macron reconnaissait officiellement l'État de Palestine à la tribune des Nations Unies avec 9 autres pays. Une décision à l'époque présentée comme un moyen de préserver la solution à 2 États et de changer la donne.

0: sur le terrain. Un an plus tard, les Palestiniens saluent ce geste symbolique fort, mais regrettent que cela ne change rien sur le terrain. Reportage de notre correspondante à Ramallah, Manon Chaplin.
1: Sa mère s'en rappelle encore comme si c'était hier. La reconnaissance de l'État palestinien par la France, le discours d'Emmanuel Macron à l'ONU, il l'a suivi en direct sur son smartphone, suscitant chez lui beaucoup d'espoir.
2: Voir que quelqu'un comprend ce que vous vivez et qu'il en est attristé, cela rend le chagrin un peu moins lourd.
1: Cet étudiant en économie vient d'un petit village et doit chaque jour prendre des routes alternatives pour éviter les nombreux checkpoints israéliens. Un an plus tard, force est de constater que cette reconnaissance ne change rien à son quotidien.
2: Les colons, la haine dans laquelle on vit, la peur qu'ils tuent nos enfants, nos frères, nos amis.
1: Plus au sud, dans les collines d'Hébron, les habitants sont en proie aux violences quotidiennes des colons. Ces dernières ont explosé. Selon l'ONU, plus de 1600 attaques ayant fait des victimes ou des dégâts ont été recensées en Cisjordanie occupée depuis le début de l'année. Le village d'Armad est entouré d'avant-postes illégaux.
3: Ils nous volent nos moutons, ils nous frappent, ils nous agressent. La nuit, nous dormons sans savoir si nous allons nous réveiller le matin, si nous serons encore en vie.
1: Pour lui, reconnaissance de l'État ou non, ces violences répondent à une seule ambition.
3: Le déplacement forcé, c'est évident, mais où voulez-vous qu'on aille? Dans un autre monde? C'est ici notre monde.
1: Face à ces violences, face à ce qu'il appelle l'inaction, il n'y a, dit-il, qu'une seule solution. Rester, refuser de partir, continuer d'espérer qu'un jour, la souveraineté de l'État palestinien puisse réellement s'exercer. Manon Chaplin, Ramallah, RFI.
0: Radio France Internationale en direct de Paris, 18h06, le 21 avril 2019. Au Sri Lanka, des attentats meurtriers avaient semé la terreur sur cette île. C'était un dimanche de Pâques, ce jour de fête religieuse pour les catholiques. 8 kamikazes s'étaient fait exploser dans 3 églises et 3 hôtels. L'attaque avait fait 279 morts. 6 ans et demi plus tard, la justice sri-lankaise vient de reconnaître 14 personnes coupable d'avoir participé à ces attentats les plus meurtriers de l'histoire du Sri Lanka. Ce matin, réunis près du tribunal de Colombo, des dizaines de proches des victimes ont accueilli avec satisfaction cette décision de justice. La route a été longue. Finalement, la justice a été rendue. Réjouit un prêtre catholique à la sortie du tribunal. Ils ont entamé une grève de la faim au Liban. Près de 400 détenus de la prison de Roumié, située au nord-est de Beyrouth, ont arrêté de s'alimenter depuis maintenant 11 jours. Des milliers de détenus devaient profiter d'une amnistie décidée au mois d'août dernier. Cette amnistie est en l'occurrence une loi qui devait permettre la libération de certains prisonniers. Mais le Conseil constitutionnel, organe qui vérifie la conformité des lois, a suspendu cette amnistie jusqu'à nouvel ordre, d'où la colère de ces 400 prisonniers qui, en signe de protestation, sont en grève de la faim. Au Sénégal, ce nouveau bilan concernant l'épidémie de diphtérie, cette maladie qui rend la respiration difficile, au moins 14 morts et 114 cas confirmés. La diphtérie touche désormais 12 des 14 régions du Sénégal. Sécheresse, inondations, incendies de forêt, chaleurs extrêmes, c'est un système terrestre qui est sous pression. Alerte dans son dernier rapport, l'Institut de Potsdam pour la recherche sur l'impact climatique. Chaque année, près de 60 scientifiques se penchent sur la santé de la planète. Et son dernier bilan, Juliette Pietraszewski, est vertigineux.
4: Après 12 mois marqués par des événements extrêmes sur Terre et dans les océans, nous y sommes. Une 7e limite planétaire a été dépassée. L'acidification des océans fait désormais partie des risques croissants pour la planète, un phénomène directement lié aux activités humaines et aux émissions de CO2 dans l'atmosphère dues à la combustion d'énergie fossile. Depuis le début de la révolution industrielle, l'acidification des océans a ainsi augmenté de 26%. Autre limite planétaire au risque croissant, celle des eaux douces, de l'utilisation des terres et du changement climatique. Viennent ensuite les limites planétaires qui ont atteint la zone rouge, c'est-à-dire qui présentent des risques élevés. Il y a l'intégrité de la biosphère qui est grandement touchée, mais aussi la perturbation des cycles naturels de l'eau, du carbone, de l'azote et du phosphore. C'est ce que les scientifiques appellent les flux biogéochimiques. Parmi les exemples d'événements climatiques extrêmes, l'année 2025 a notamment été marquée par des inondations au Pakistan qui ont touché presque 7 millions de personnes. L'Europe de l'Ouest, elle, a connu en juin-juillet sa période la plus chaude jamais enregistrée, suivie de sécheresses. Les scientifiques sont clairs, ce ne sont pas des urgences distinctes. La planète indique bien dans chaque région qu'elle est déséquilibrée.
0: Juliette Pietraszewski. Et puis enfin, la drogue était cachée au fond d'un petit bateau. Quelques 2 tonnes de cocaïne ont été saisies à bord d'un voilier intercepté au large des côtes espagnoles. Le bateau de 14 mètres battant pavillon polonais transportait 70 colis de cocaïne lorsqu'il a été intercepté. Les 4 membres d'équipage de nationalité argentine, uruguayenne et colombienne ont été interpellés. C'est la fin de ce journal en français facile, où que vous soyez sur la planète. Merci de l'avoir écouté.
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1: Bonjour à tous, bienvenue dans Radio Foot International dans cette émission un peu particulière. Et oui, Kylian Mbappé est dans Radio Foot. Enfin bon, il sera en image, vous allez pouvoir l'entendre. Mais il n'est pas dans ce studio. Le capitaine des Bleus, certes, est en campagne pour le Ballon d'Or, mais il évoque aussi d'autres sujets. Nous allons donc l'écouter. Olivier Pron, bonjour.
2: Salut Adi, ça faisait longtemps.
1: Oui, ça faisait très longtemps. D'habitude, vous asseyez à ma place. Olivier Pron était à Madrid avec la star du Real, l'homme qui a vu l'homme, et bien il nous racontera ce moment privilégié. Un Real Madrid justement à la peine relégué au classement à 6 points du Barça. Les Merengues ont été dominés et battus par les Colchoneros dans le derby de Madrid. Et voilà l'Atlético dauphin du Barça. Mourinho a-t-il tout faux ? La Zizou Mania à Clairefontaine, le nouveau sélectionneur des Bleus, aimante les regards alors qu'il débute son travail à la tête de l'équipe de France. Les joueurs jouent, enfin s'entraînent avec lui. Ne pas oublier qu'il y a 4 matchs en perspective. On ne l'oublie pas, n'est-ce pas, Eric Ravessandratana ?
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2: Chers amis lecteurs, amis des émotions et de la vie, voilà un très beau livre que je vous présente aujourd'hui, qui s'adresse aux enfants de 3 à 77 ans. « Nous, les émotions ». Il est signé par deux auteurs polonaises, Tina Oksiewicz pour le texte et Aleksandra Zajac pour les illustrations. Dans un joli format, cet album cartonné met en scène 31 émotions parmi les plus courantes que nous pouvons tous ressentir dans la vie quotidienne. Sans ordre précis, sans porter de jugement ni faire la morale, ces émotions sont personnalisées et présentées en action. Illustrées chacune par un personnage, elles sont définies par une phrase de quelques lignes, parfois plus courtes, qui explique de manière imagée, poétique et très juste ce qu'elles représentent. Les nuances entre deux émotions proches sont ainsi très bien restituées, comme la tristesse et la solitude, l'inquiétude ou la crainte. Je ne résiste pas à l'envie de partager avec vous quelques exemples. Même si à la radio vous ne pourrez pas voir les illustrations, je vous laisse les imaginer. La curiosité se hisse toujours plus haut, jusqu'à la cime d'un arbre, le faîte d'un toit ou d'une cheminée. L'espoir prépare des sandwichs pour la route. La fierté est juchée dans une haute tour au sommet d'une montagne de cristal. La satisfaction se prélasse dans un fauteuil, une tasse de thé bien chaud entre ses petites mains. L'enthousiasme court chez son ami avec le livre qu'il vient de découvrir. Chaque action mise en scène est vraiment bien choisie et très parlante. Les illustrations sont très douces, réalisées sur des doubles pages avec très peu de couleurs, essentiellement en nuances de gris. Ce choix graphique fait déjà passer beaucoup de sentiments et d'émotions de manière délicate, précise et tendre. Parmi les nombreux livres qui expliquent les émotions aux plus jeunes, celui-ci est un des plus réussis que je connaisse. Autant destiné à être regardé qu'à être lu, on peut l'apprécier à tout âge. En quelques mots parfaitement choisis, chaque page incite même le lecteur à l'introspection, à la méditation ou à l'échange. Ce livre a été pour moi une très belle découverte, une pépite à mettre sans hésitation entre toutes les petites mains. « Nous, les émotions » de Tina Oziewicz et Aleksandra Zajac, traduit du polonais par Lydia Waleryzak, est paru aux éditions La Partie et il coûte 12,90 €.
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1: Bienvenue si vous nous rejoignez dans ce magazine de santé avec Karine Delomone. Bonjour Karine.
2: Bonjour.
1: Plaisir d'être avec vous. Une série d'émissions sur la santé. On doit être à la 8e rencontre, je crois, sur le sujet.
2: Ah, c'est possible, j'ai pas compté.
1: Sujet important. Alors ça dépend l'âge, c'est vrai, quand on a 15, 16 ans ou même jusqu'à 30 ans, on s'y intéresse pas trop.
2: Oui. Alors qu'on commence déjà à vieillir finalement, ça se voit pas, mais...
1: C'est ce que vous disiez, alors avec un certain nombre d'approches que vous avez proposées, hein, dernièrement aussi sur le syndrome de la fragilité. Là aujourd'hui, on va revenir sur quelque chose sur lequel, en fait, presque toutes les émissions, vous en avez parlé avec vous.
2: Oui.
1: Hein, c'est comme le problème des glucides, hein, c'est comme le problème, par exemple, l'alcool aussi, vous en parlez souvent pour dire, voilà, pour bien vieillir, il faut réduire l'alcool ou il ne faut plus en avoir. La viande, c'est pareil, voilà, il faut réduire. Le sucre, toujours la même chose. Mais vous revenez, alors là, c'est plus sur quelque chose à enlever, mais quelque chose qui est un peu un exemple, c'est ce régime ou ce modèle méditerranéen, Karine Delomone.
2: Oui, tout à fait. Le modèle méditerranéen, c'est quelque chose qui va finalement peut-être résumer tout ce qu'on a pu dire quand on faisait un zoom sur les apports de protéines, un zoom sur l'alcool, pourquoi pas, un zoom sur le sucre. Le modèle méditerranéen, c'est quelque chose d'assez global qui va pouvoir nous servir de trame pour aller faire nos courses et pour préparer nos repas tous les jours, que ça soit en prévention, c'est-à-dire avant d'être vieux, dans une idée de bien vieillir et d'être en bonne santé, et que ça soit à un âge plus avancé. Le modèle méditerranéen, l'adoption du modèle méditerranéen, même si on ne faisait pas du tout ça avant, peut nous permettre d'améliorer les maladies métaboliques qu'on a développées.
1: Donc le régime méditerranéen, voilà, on va y arriver aussi. Si on s'y est pas intéressé, mais qu'on arrive à la cinquantaine, il vaut mieux commencer à y jeter un petit œil.
2: Oui, c'est très intéressant. Alors il y a d'autres modèles qui ont montré qu'ils avaient un intérêt. Par exemple, ces derniers temps, on parle du modèle paléo. C'est un modèle duquel on va extraire les céréales et les produits laitiers, qui semblent être très intéressants au long cours. Il faut que ça soit bien compris. Hein, le modèle paléo, c'est pas un modèle où on mange que de la viande et du fromage. Il y a énormément de légumes dedans, mais on réduit les glucides. Le modèle Okinawa, il est très à la mode, il est très efficace aussi, mais il n'est pas facile à suivre pour tout le monde, et puis il est peut-être assez loin de nos habitudes culinaires. Alors que le modèle méditerranéen, on peut à peu près tous s'y retrouver. Il y a des petites particularités quand on avance en âge. Ça va être un modèle méditerranéen encore plus riche en sources d'antioxydants, encore plus riche en protéines, mais la base du modèle méditerranéen, elle reste valable de l'âge où on commence la diversification alimentaire jusqu'au grand âge.
1: Karine, on commence par ce qu'on n'a pas dans le régime méditerranéen et ce qu'on enlève de sa vie, parce que j'ai l'impression déjà que les sucres, c'est réglé, ou on commence par ce qu'on met dedans.
2: Ça dépend si vous voulez commencer par le bas de la pyramide ou par le haut de la pyramide.
1: En fait, c'est vous qui décidez.
2: Voilà, moi, je commencerai bien par le bas, parce que ça, c'est plus positif. Qu'est-ce qu'on met tous les jours en grande quantité? Tout en bas de la pyramide du modèle méditerranéen, en réalité, il y a l'eau. Il ne faut pas oublier qu'on a besoin d'une grande quantité d'hydratation et que les gens les moins hydratés sont les gens qui vieillissent le plus mal. C'est tout bête, on l'oublie un peu. Donc, on rappelle l'eau. C'est la base de la pyramide.
1: Mais l'eau, ce n'est pas facile.
2: Non, l'eau, c'est un sujet à part entière.
1: Non, mais de boire juste de l'eau. Moi, je suis obligé de mettre de la menthe. Mais vous allez sourire, à mon âge, c'est pas possible. Mais je mets de la menthe dedans, sinon j'ai pas eu l'habitude de boire de l'eau toute nature.
2: Alors, normalement, l'habitude...
1: Limonade
2: c'est pas de l'eau, ça, c'est du sucre. Ah, ça, c'est un produit sucré, c'est pas de l'eau. Non, dans les boissons santé, on va avoir de l'eau plate ou de l'eau gazeuse. On fait attention, quand on prend des eaux minérales, qu'elles soient pas trop minéralisées. Au bout d'un moment, trop, c'est pas bon. On va avoir le thé, on va avoir le café. C'est cet étage des boissons. Les infusions aussi, comportent toutes ces boissons-là.
1: Bon, juste, alors là, moi je ne suis pas médecin, mais le café, on m'a toujours dit aussi que c'était un diurétique, donc je bois, mais en fait j'ai besoin encore de plus d'eau, non? C'est pas terrible ça.
2: Oui, il a une fonction diurétique, après vous ne perdez pas toute l'eau que vous avez bu en prenant du café, et si vous buvez du café sans excès, vous allez avoir des bénéfices parce que c'est plein d'antioxydants. C'est des questions de dosage.
1: Dosage, comme d'habitude. Donc l'eau, au départ, franchement, l'eau. Je pense que vous êtes le seul médecin qui aurait commencé par
2: ça. Vous commencez par l'eau.
1: D'accord.
2: Et ensuite, quand vous avez bu de l'eau, vous mettez à l'étage supérieur de la pyramide des légumes et des fruits. Et ça va être vraiment la base. Le régime méditerranéen, c'est un régime essentiellement végétal, très basé sur les légumes et les fruits. On peut retenir pas un jour sans un fruit, ça c'est facile comme slogan, et on peut retenir à peu près 400 grammes de légumes tous les jours. De toutes les couleurs, c'est important parce qu'ils apportent pas les mêmes antioxydants selon qu'ils sont rouges, verts ou jaunes. De saison, parce qu'ils sont plus riches en micronutriments, et bio si c'est possible, parce qu'ils contiennent plus d'antioxydants et moins de pesticides.
1: Dans des verres rouges jaunes, c'est quoi l'histoire des verres rouges jaunes pour les antioxydants?
2: Alors, si vous avez des légumes verts, ils sont plus riches en chlorophylle. Si vous avez des légumes jaunes, ils sont plus riches en bêta-carotène. Si vous avez des légumes rouges, ils sont plus riches en lycopène. Et on a besoin de tout. Et violet, c'est les anthocyanes.

0: légumes ou un fruit par jour, hein, vous disiez.
1: Un fruit par jour,
0: pas
1: au
0: jour
1: moins.
0: Sans un fruit.
1: Pas un jour sans un fruit.
0: Mais un fruit bon, un fruit bio.
1: Un fruit frais. Alors, s'il est bio, c'est encore mieux. Oui, si vous mangez des fruits séchés ou des fruits congelés, c'est un peu moins intéressant. Le fruit congelé, ça peut. Si vous mangez des fruits au sirop, vous avez surtout du sucre et pas beaucoup de fruits.
0: C'est juste. Et puis aussi selon la période, évidemment. Hein,
1: oui.
0: Ça, c'est pas toujours évident. Ok, donc on revient de l'eau, ensuite fruits,
1: de l'eau,
0: légumes.
1: Des légumes et des fruits. Et à l'étage suivant, qu'on consomme un peu tous les jours, arrivent les céréales. Les céréales, c'est le blé avec les pâtes, la semoule par exemple. C'est le riz, c'est les apparentés céréales comme le sarrasin, le quinoa. Et toutes ces céréales, c'est intéressant si on les mange plutôt demi-complètes et pas raffinées. Si on les mange raffinées, céréales blanches, ça nous fait des shoots de sucre à chaque fois qu'on les consomme. Et ça, c'est pas très intéressant. L'index glycémique de nos repas n'est pas très bon. Si on les mange demi-complets, c'est beaucoup plus intéressant. Attention à la quantité. Si on mange une grosse assiette de pâtes, même demi-complète, on va avoir un apport de sucre très important. Donc il faut repenser nos assiettes. Elles sont pleines de légumes avec un complément en pâtes ou en riz. Mais pas pleine de pâtes avec un complément en légumes.
0: L'instinct, quand il existe encore, est-ce qu'il n'est pas là aussi? Quelquefois, on a vraiment envie de manger des pâtes parce qu'on a faim, on a bien travaillé.
1: Oui.
0: Mais ce côté instinctif, ou alors on l'a complètement évaporé et...
1: Alors, si on a une activité physique très importante, ce que je vous raconte, c'est la base pour quelqu'un qui a une activité physique modérée. Si on a une activité physique très importante, on aura besoin de plus de sources de glucides parce qu'on va les utiliser dans notre effort. Là, on va manger des rations de pâtes ou de riz plus importantes. Ce que vous appelez l'instinct, c'est peut-être le besoin de remplissage quand on a faim. Et ce besoin de remplissage, il n'est pas forcément lié uniquement aux céréales. Si vous commencez par manger un gros bol de soupe ou une grosse assiette de crudité, vous allez avoir cette satisfaction d'un estomac rempli. Et après, vous pourrez attaquer les autres éléments du repas. Et certainement, de la plâtrée de riz, vous allez passer à un ramequin de riz. Et ça sera satisfaisant.
0: Le modèle méditerranéen avec Karine Delaumône. Il nous reste quelques instants. Karine, vous êtes avec nous. Merci, conseillère en santé naturelle, spécialisée dans la nutrition. Alors, l'eau, les légumes, les fruits, au-dessus, les céréales, demi-complètes si possible.
1: Tout à fait. Il faut remettre au goût du jour les légumineuses, toutes les lentilles, les pois chiches, etc. Si on peut en manger 2 ou 3 fois par semaine, c'est vraiment bien. Il faut remettre aussi très régulièrement des oléagineux. Des noix, des noisettes, des amandes qui nous apportent des bons acides gras, qui nous apportent des fibres, qui nous apportent des protéines. Alors ça, c'est vraiment plein d'intérêt. 10 par jour, c'est super. Et puis après, il faut aussi apporter des matières grasses, peut-être plus que ce qu'on a dit jusqu'à présent, parce que si on réduit les sources de féculents, il va quand même falloir qu'on ait des choses à manger. On va mettre un peu plus de matières grasses. Mais ces matières grasses, elles vont être choisies. C'est-à-dire que ça sera surtout des sources d'oméga-3, en choisissant des huiles riches en oméga-3. Chef de file, c'est le colza, associé à notre traditionnelle huile d'olive. Donc le modèle méditerranéen, ça n'est pas que l'huile d'olive. C'est l'huile d'olive avec une huile riche en oméga-3. Et c'est aussi apporter des poissons gras. Ça, c'est vraiment très intéressant, parce qu'ils amènent aussi les bonnes matières grasses. Si on monte encore d'un étage, on peut parler des œufs. Les œufs peuvent être mangés tous les jours, si on veut, ou pour les gens allergiques, pas du tout d'œufs. Ça, c'est variable. On remonte encore d'un étage, on va parler des viandes blanches et des poissons qu'on peut manger une fois par semaine ou tous les jours si on veut. On remonte encore d'un étage, on arrive aux féculents raffinés de la baguette, du riz blanc et des pommes de terre qui ont un index glycémique très fort. Ceux-là, si on n'en mange que 2 fois par semaine, ça suffit bien. On remonte d'un étage, on arrive aux viandes rouges et aux charcuteries. La viande rouge, c'est de toute façon moins de 500 grammes par semaine, moins de 300, c'est encore mieux. Et la charcuterie, c'est établi à peu près à 20 grammes par jour. Autant dire, c'est juste pour goûter, quoi. Et tout en haut de la pyramide, les produits sucrés. Ceux-là, vous pouvez carrément vous en passer.
0: Voilà, je ne vais pas vous faire venir chez mes voisins, parce que là, ça ne va pas aller du tout. Vous n'allez pas être copains sur certaines choses. En tout cas, on retient cet élément de la pyramide. On peut la retrouver, là, sur Internet.
1: La pyramide, effectivement, du modèle méditerranéen est peut-être la plus adaptée, parce que ce modèle méditerranéen, c'est quelque chose qui a été beaucoup travaillé. Ce n'est pas que les travaux des années 50-60. La plus adaptée, c'est peut-être celle de la meilleure façon de manger. Ça s'appelle la meilleure façon de manger. Et c'est la pyramide qui a été adaptée avec les recherches, les dernières recherches en nutrition.
0: Merci Karine Delaumône. On reviendra parce que j'aimerais aussi un jour vous nous parliez du pain. Parce que voilà, vous avez parlé des céréales et le pain.
1: Ouais, avec plaisir.
0: C'est vrai, on le sait, un bon boulanger qui sait faire aussi un bon
1: tout
0: pain, c'est tout un processus, c'est aussi toute une tradition et un savoir-faire.
1: Tout à fait.
0: Et qui a certainement un impact sur la santé. Et avec votre regard, je pense que ce sera intéressant de parler de ça.
1: Ouais, oui.
0: Vous avez parlé de la baguette qu'il ne faut pas manger. Oui, mais quel bon pain.
1: Ah ben on peut faire une émission entière sur le pain, il y a de la matière. Ouais, ouais.
0: Vous en faites du pain, vous ?
1: Non, bah, alors, non, moi, je ne supporte pas le gluten, donc je suis un peu embêtée avec le pain. Les pains sans gluten, c'est un peu plus compliqué.
0: C'est pas bon du tout.
1: J'ai fini par arrêter le pain.
0: Soyez clair, c'est pas bon du tout. Merci, Karine. On se retrouve. On rappelle que toutes nos émissions sont disponibles en podcast et on vous retrouve pour un prochain numéro. À tout bientôt.
1: À bientôt.
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Bonjour, pour la petite chronique musclée votre cerveau, je vous propose un entraînement à l'humour, de cultiver l'humour. Alors, on avait vu cultiver l'amour, c'est bien. L'humour, c'est bien aussi, parce qu'en fait, ça va créer des endorphines. Hein. Il existe des thérapies par le rire. Donc, c'est vraiment très important d'arriver à rire ou de faire rire. Alors, faire rire, on peut pas exiger qu'on ait un talent d'humoriste né si c'est pas le cas. Par contre, on peut soi-même se mettre dans des situations qui vont provoquer le rire pour nous. Alors que ce soit regarder nos films comiques préférés, lire des BD, regarder des gags, en tout cas, ou de repenser à des situations qui nous ont beaucoup fait rire. Pourquoi pas le partager aussi? Ah ben, tu te souviens quand tonton il est passé à travers la chaise de jardin. Voilà, si personne s'est blessé, évidemment. Donc, essayez vraiment de mettre plus de place au rire, de cultiver ces hormones bénéfiques pour votre cerveau et pour votre système immunitaire. Ce sont des choses qui sont prouvées. Le rire est vraiment excellent pour la santé. Voilà, bon entraînement à vous.

0: Bienvenue à l'écoute de notre émission Vers d'autres cieux. Nous avons le plaisir de recevoir à ce micro Pierre Péchou. Bonjour.
1: Bonjour Oscar, chers auditeurs, bonjour.
0: Vous êtes chroniqueur télé, radio aussi évidemment, et puis vous êtes pasteur. Et vous nous invitez donc à prendre un passage dans la Bible pour partager avec nous une réflexion. Et aujourd'hui, c'est dans le livre de Galates, au chapitre 1, au verset 11 et 12 que vous nous invitez à nous arrêter. Les Galates, c'est une lettre qui a été écrite par l'apôtre Paul justement aux Galates qui se trouvent dans une partie de l'Asie.
1: Oui, nous nous situons quelques dizaines d'années après la mort et la résurrection du Christ. Et c'est la naissance de l'Église. Paul voyage, parle d'une bonne nouvelle et les gens reçoivent cette bonne nouvelle et ensemble vont adorer Dieu différemment. Et on va appeler ça l'Église. Là, Paul a continué son voyage, donc il écrit aux Galates pour régler quelques problèmes. Il rappelle des choses et je voudrais vous lire les versets 11 et 12.
0: On vous écoute.
1: Chapitre 1. Et Paul nous dit, enfin dit aux Galates et donc à nous aussi, puisque nous lisons, « Je vous le certifie, mes frères, la bonne nouvelle que j'ai annoncée pour ma part n'est pas simplement humaine, car moi-même je ne l'ai pas reçue ni apprise d'un homme, mais par une révélation de Jésus-Christ. »
0: Alors, il y a plusieurs choses, Pierre Péchou, dans ce passage. Tout d'abord, cela met en relief le fait que la bonne nouvelle ne serait pas le fruit de l'imagination de l'homme, mais c'est bien autre chose dont on parle.
1: Oui, vous dites ça, Oscar, parce que Paul écrit la bonne nouvelle qu'il a annoncée, elle n'est pas simplement humaine. En fait, elle n'a pas son origine, effectivement, dans l'homme. Peut-être pour comprendre un peu ce qui pousse Paul à repréciser ça, c'est connaître le parcours de Paul qui a été un peu tumultueux.
0: Oui, quel est-il ce parcours ?
1: Eh bien en fait, avant d'être chrétien, de rencontrer Dieu vraiment comme il le devait, il faisait partie des docteurs de la loi juive et il persécutait les chrétiens. Et ça allait assez loin puisqu'il emprisonnait, il pourchassait des chrétiens et parfois certains étaient tués. Et il y a un fameux texte de la Bible du Nouveau Testament, après la mort d'Étienne, qui nous dit que Paul approuvait le meurtre d'Étienne. Alors, il se convertit parce qu'il va faire une rencontre très personnelle avec Jésus-Christ, mais c'est pas forcément facile pour lui d'avoir sa place, parce qu'il est poursuivi un peu par son passé. Et donc là, dans ce passage, il commence par dire, voilà, je vous certifie, dans le sens où je veux vraiment vous faire connaître quelque chose qui est vrai, c'est que ce que je vous transmets, cette bonne nouvelle, eh bien, elle vient pas de moi, parce que l'homme, ça peut être lui. Mais je l'ai reçu par une révélation de Jésus-Christ.
0: Alors, quand on parle de révélation, comment est-ce qu'on doit comprendre ça ? Une révélation, c'est quelque chose qui nous arrive comme ça ? D'où ça vient ? Comment ça se passe ?
1: Alors, tout ce que vous dites est vrai. Le sens premier du mot, c'est dévoilement. C'est-à-dire qu'on ôte le voile de quelque chose de caché pour le connaître. Et Paul nous dit dans ce texte, j'ai reçu cette bonne nouvelle. Alors, la bonne nouvelle, pardon, au passage, eh bien, c'est Dieu vivant. Et présenté à travers la personne du Christ, tel qu'il est vraiment un Dieu d'amour, un Dieu de pardon, de compassion, un Dieu très proche de nous en fait. C'est ça la bonne nouvelle, autant qu'on puisse la résumer en quelques mots.
0: Et donc ça, il nous explique qu'il n'a pas pu l'inventer.
1: Il n'a pas pu l'inventer, ça ne vient pas de lui. Une révélation de Jésus-Christ. Mmh. Je m'intéresse et je m'arrête là-dessus parce que la façon la plus simple peut-être de comprendre ça, c'est une révélation que Jésus lui a donnée. J'ai reçu une révélation de Jésus-Christ. Si on comprend ça comme ça, et on peut le comprendre comme ça, et bien, qu'est-ce que Jésus-Christ a pu révéler ? Peut-être une doctrine, peut-être des enseignements. Mais Paul continue sa lettre, et vraiment, juste après, là, je vous avais lu les versets 11 et 12, mais au verset 15 et 16, Paul dit, « Quand il a plu à Dieu le Père de révéler en moi son Fils. » Et on voit en fait que la révélation, c'est pas une révélation qui vient de Jésus-Christ, mais aussi, et peut-être surtout dans notre passage, une révélation du Père sur le Fils. Pourquoi j'insiste sur cette différence ? Parce que du coup, la révélation, ce n'est pas une doctrine que donne Jésus, mais c'est Jésus qui est la révélation. En fait, Dieu le Père, pour que nous puissions comprendre qui il est, nous révèle, nous dévoile son Fils. Et nous savons, par la Bible, que ce Fils vient vivre parmi nous. Vous savez, on peut connaître une doctrine par cœur, on peut même l'enseigner sans croire en fait. Et c'est le danger de limiter.

limiter ce qu'on appelle la religion ou une croyance à simplement la connaissance de doctrines, de choses à faire, à ne pas faire, à une loi. Eh bien, Paul va beaucoup plus loin que ça puisqu'il nous dit, et c'est une invitation qu'il nous fait à vivre la même chose, connaître Dieu, c'est connaître le Christ, en fait. Alors, aujourd'hui, comment le connaître? Eh bien, la Bible, et particulièrement le Nouveau Testament, nous relate la présence du Christ parmi nous pendant son ministère et ensuite sa présence en esprit à travers l'Église. Et c'est, je me répète, une invitation qui est faite à chaque auditeur à rencontrer ce Christ pour vivre une relation personnelle avec Dieu, parce que c'est vraiment en tant que Père ce que Dieu attend pour chacun d'entre nous.

Père, tu es notre Dieu. Et c'est à toi que nous venons. Nous t'apportons toutes nos vies. Et nous t'apportons toutes choses, car tu es celui qui peut nous soulager, qui peut nous donner ce réconfort au fond de nous-mêmes. Car tu es notre Père. Pardonne nos péchés et accueille-nous dans ton amour. Tata.

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Bonjour amis auditeurs. Alors aujourd'hui, continuant notre émission des Fazendes de Safran, on vous présente une libre qui est pas originale. Est une libre des poèmes, est pas accoutumé à écrire des poèmes le Jordi Peladan. Et est une libre qui se dit Caminado Destinado. Et des mailles est une bestiaire rythme. Alors on s'éveille tout d'une parce que sous la couverte, il y a une main qui monte un peu, vous la visez pas, la couverte est dommage. 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Donc, le ton est baila, est vivo, est percutant. 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Alors, au long du chemin, il rencontre un insecte, et ça lui donne envie ou de continuer son chemin ou de s'arrêter là ou de changer de chemin. 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Alors il connaissait le peintre qui se dit Guy Cavatore qui a fait des poulies de scènes qui sautent aux yeux sont bien dessinées, bien colorées. 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Donc, déjà, c'est attira per aco. Et puis, après, Cabussan, dit le poème, qui a des jeux de mots, des jeux de ressous. Entre les mots. Alors, vous ne voyez aussi si vous avez quelques passages. 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Est une mène de poésie que vous n'auriez pas obligatoirement pensé et est force poli. Et des mailles ou tout des longues, il fait preuve d'un humour. Risoulier et mai coquinelle. 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Alors, est-ce un proverbe, kumako, lucho fait pas des merles, et à quoi acabe un poème. Dans Benastruc, à la fond des Benastruc, que porte au ban, est-ce benvengu. Donc, des fins des poèmes qui sont toujours risoulières. Pudis, par exemple, s'acabe per la moralita, per vivre en paz, tempats lunas. Pour vivre en paix, fermez le nez, parce que à quoi pudis. Maki. Donc, à n'en pas mettre des poèmes perdus, maintenant, écoutez une petite chanson de Patrick, le Cagarol.

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1: 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Donc c'est la rencontre de l'escargot et du bœuf. Et vous, toujours din la fartaille, patin et couffin se bataille. 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Alors donc c'est l'oiseau qui passe et qui le coucou qui passe en haut là-haut et qui tout à coup voit c'est le bœuf, l'escargot qui ont des cornes et il dit qu'est-ce que c'est que cette assemblée? C'est l'assemblée des gens qui ont à cornes et tout est stress à l'unisson. Cesse devinaire avez razon et mai vous avez retengu votre place seigneur coucou à la grand fond des banastruc cau porto ban es bienvenu. Qui porte des cornes est bienvenu. Je trouve que c'est... Voilà, ça sonne bien, c'est assez joli. De Mike à quel poème risoulier, il y a des poèmes qui sont crudels, parce qu'ils parlent du prégadi ou des restoubles. Et le prégadi ou des restoubles, c'est la menthe religieuse. Et on sait qu'elle me dévore son mal. Et alors, il ne reste que la trace de sang du mâle sur le ventre de la femelle. À son ventre, perlette, dégoût mystérieux, une tête chou, tout sanius. Et quant au crapaud, alors si on sait qu'il souffre toute sa vie de bien des malheurs, nous sentissons plus que jamais son supplice qui est dû à l'obscurantisme de certains paysans. On le suspendait vivant dans les granges et on le laissait mourir comme ça parce qu'on disait qu'il enlevait tout ce qui était mauvais, notamment les poux, les puces, tout ce qu'on voudra. Donc c'est un peu, voilà. Donc un ensemble de 15 poèmes qui sont rythmés, originales, avec beaucoup de réalisme, de cruauté, tout ça se côtoie. Et c'est un régal à lire et à relire parce qu'on ne saisit pas tout du premier coup. Donc on vous en légirait le coq et vin et vous disait à la coq et vin, au réveil. Erro faisant des safran. 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

0: aujourd'hui, je souhaiterais vous proposer d'observer la beauté d'une relation. C'est-à-dire que souvent, on va se focaliser sur le négatif, hein, sur les ruptures ou les guerres dans le monde, les informations, des conflits dans le milieu de travail, le fait qu'on ait peut-être été abandonné. Mais en fait, on oublie de remarquer, par exemple, l'entraide, la tolérance, l'affection gratuite, l'amour, les petits soins, les marques de bonté, de gentillesse altruiste qu'on peut avoir vraiment au quotidien, ne serait-ce qu'un sourire ou qu'une personne qui nous demande de ça va, mais avec une vraie attention, un vrai regard porté sur nous. Donc ce que je vous propose, c'est dans les prochaines heures, dédiez vos prochaines heures à noter chacun de ces petits gestes minuscules mais tellement signifiants lorsqu'ils sont additionnés les uns aux autres. Voyez la beauté et la richesse qui ressortent de ces échanges humains.
1: C'était une pensée de Dany Beaulieu, extrait du jeu Psychodéfi.

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1: À la cour du roi Soleil, la vie est réglée par l'étiquette. Une étiquette fort compliquée et contraignante, aggravée par les passe-droits et privilèges accordés selon le bon vouloir et le caprice du roi. Juste retour des choses, Louis XIV est parfois victime de ce qu'il impose. Quand vers 13h, il sort affamé de son cabinet de travail et prend seul son dîner, notre déjeuner, le service se traîne, empêtré par l'étiquette. Entre l'annonce « à boire pour le roi » et le moment où il pourra enfin porter une coupe à ses lèvres, il s'écoulera bien 10 minutes. Un temps à peine nécessaire pour que les différents gentilshommes qui s'honorent de le servir aient fait goûter la boisson, aient trouvé la serviette adéquate et l'aient placée dans la position réglementaire. Heureux encore s'il ne s'élève pas une dispute entre ces messieurs, jaloux de leurs privilèges. Tout ceci est bien ennuyeux. Le roi se rattrapera au souper, qu'il prend en compagnie de sa famille et que nos livres scolaires se gardent bien de nous décrire, probablement parce qu'il manque quelque peu de majesté. Là, foin de l'étiquette, on se dissipe. La reine Marie-Thérèse évoque sans gêne ses petits ennuis mensuels et Louis XIV fait des farces à la grande mademoiselle, sa cousine, en lui faisant servir du beurre dans lequel on a caché des cheveux. Écœurée, elle recrache le tout dans son assiette. Le roi se divertit aussi beaucoup à jeter des boulettes de pain aux dames, qui sont autorisées à se défendre. Une dame reçoit une boulette dans l'œil et riposte en lançant à la tête du roi une salade, tout assaisonnée. Le roi pardonnera. Et pour finir, après s'être levé de table, les messieurs feront dans les couloirs une petite promenade hygiénique et arroseront familièrement les murs.
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0: dans un peu plus d'un mois. On voit tout ça dans un instant avec notre envoyé spécial à New York, c'est le dossier de ce 20h.
1: Et après ce 20h, on va détailler un point précis que le président Donald Trump a évoqué cet après-midi à la tribune de l'ONU. Cela concerne la CPI, la Cour pénale internationale, puisque le président américain a appelé les pays membres tout simplement à quitter l'instance. Nouvel épisode du bras de fer entre Washington et la juridiction pénale internationale. On appellera nos confrères du quotidien suisse Le Temps qui enquête sur ce sujet. Autre titre ce soir, Christophe Paget, dans votre journal Le Yémen.
0: Oui, où il y a eu au moins 154 morts ces derniers jours dans les combats entre les Houthis et les forces loyalistes soutenues par les Saoudiens. Au moins 130 000 Yéménites ont déjà fui les violences. Le HCR craint un véritable exode, nous dira Jérémy Lange à Genève.
1: Et en France, ça y est, hein, le gouvernement a fait des annonces pour lutter contre l'augmentation des prix des carburants.
0: Près de 500 millions d'euros ont été débloqués sous forme de chèques carburant. Nous entendrons la porte-parole du gouvernement, Maud Bréjon. On fera aussi le point des réactions des politiques à 8 mois de la présidentielle. Enfin, l'Union européenne renouvelle les sanctions contre Moscou visant près de 3000 individus et entités. Pour cela, elle a fait ce que lui demandaient la France et le Luxembourg. Elle a rayé les noms de deux oligarques russes de la liste.
1: C'est officiellement le coup d'envoi ce mardi, premier jour de l'Assemblée générale de l'ONU à New York. La 81e session, Christophe, a commencé.
0: Oui, les dirigeants du monde entier sont réunis donc à New York pour cette Assemblée générale de l'ONU. Les discours s'enchaînent à la tribune des Nations Unies. On rejoint notre envoyé spécial là-bas, Julien Chabat. Bonsoir Julien. Alors, on attendait particulièrement le discours de Donald Trump. Le président américain s'est exprimé tout à l'heure. Il est apparu moins agressif, mais pour autant, il n'a pas retenu ses coups.
2: Oui, l'escalator de l'ONU a cette fois bien fonctionné. Il n'y a pas eu de panne de téléprompteur comme l'an dernier. C'est peut-être pour ça qu'il s'est montré plus calme. Le fond, lui, n'a pas changé. Charge contre la CPI, critique du multilatéralisme, autosatisfaction. Mais sur la forme, moins d'insultes, moins d'outrances, moins d'improvisation. Peut-être aussi parce que Donald Trump est affaibli par la crise avec l'Iran qui s'éternise et qui le rend impopulaire auprès des Américains. À moins de 2 mois des élections de mi-mandat aux États-Unis, le président américain a lancé un nouvel ultimatum au régime de Téhéran.
3: Je dois prendre une décision importante. Un accord sera-t-il conclu avec l'Iran ou bien vais-je anéantir la République islamique et le faire rapidement sans jamais leur laisser la chance de tuer et de détruire à nouveau des populations et des pays?
2: Donald Trump se dit quand même confiant sur la signature d'un accord après les élections de début novembre. Les électeurs américains le croiront ou pas.
0: Alors un autre a déjà été signé à New York par Donald Trump, Julien.
2: Sur le Groenland, sujet qui empoisonne depuis un an et demi les relations entre les Européens et la Maison-Blanche, depuis que Donald Trump veut faire main basse sur ce territoire autonome danois, eh bien la crise est finie. Un accord de sécurité a été signé tout à l'heure par les dirigeants américains, danois et groenlandais, tous gagnés. Jens Frederik Nielsen.
4: Pour le Groenland, il ne s'agit pas seulement d'un accord qui nous concerne. C'est un accord conclu avec nous. Il prend en compte la population groenlandaise, nos droits, nos moyens de subsistance et le développement de notre pays. C'est un accord gagnant. Win-win-win agreement.
0: Julien ?
2: Les États-Unis pourront construire de nouvelles bases sur le territoire groenlandais et tous les secteurs... Oui ?
0: Oui, allez-y.
2: Vous m'entendez, Christophe ?
0: Tout à fait.
2: Oui, les États-Unis pourront donc construire de nouvelles bases sur le territoire groenlandais et tous les secteurs stratégiques seront interdits aux entreprises originaires de pays non européens ou non membres de l'OTAN.
0: Alors Julien, est-ce qu'on peut s'attendre à des avancées sur la guerre en Ukraine ?
2: C'est l'espoir d'Emmanuel Macron. Le président français a proposé à Donald Trump de soutenir une trêve énergétique entre l'Ukraine et la Russie. Le président américain n'en a pas parlé lors de son discours. Il promet encore une fois une fin rapide de la guerre. Mais on en saura peut-être davantage à l'issue de son tête-à-tête avec le président ukrainien Volodymyr Zelensky qui a lieu en ce moment.
0: Merci Julien Chavan en direct de New York. Alors New York c'est loin, il y a donc un petit temps de latence, vous l'aurez remarqué.
1: Ça va aller plus vite entre nous, Christophe Paget. Comme le veut la tradition, c'est le secrétaire général de l'ONU, Antonio Guterres, qui a prononcé le premier discours de cette 81e session.
0: Antonio Guterres a évoqué le spectre d'un nettoyage ethnique en Cisjordanie occupée du fait de l'action d'Israël. Nous ne pouvons pas laisser la solution à deux États disparaître sous nos yeux, a-t-il insisté. On l'écoute.
5: It is nearly 3 years.
6: Cela fait bientôt 3 ans que le Hamas a perpétré ses odieuses attaques terroristes du 7 octobre. Mais ce qui a suivi a été une offensive contre les

0: palestiniens de Gaza, marqués par une ampleur de mort et de destruction que je n'avais encore jamais vue au cours de mes années en tant que secrétaire général. Dans le même temps, la violence, les déplacements de population et l'expansion des colonies par Israël en Cisjordanie occupée anéantissent la voie vers la paix et font planer le spectre d'un nettoyage ethnique. Nous ne pouvons laisser la solution à deux États disparaître sous nos yeux.
1: Le secrétaire général de l'ONU, Antonio Guterres.
2: Concernant également le Proche et le Moyen-Orient, ces derniers jours, les affrontements au Yémen entre les forces gouvernementales qui sont soutenues par l'Arabie Saoudite et les Houthis, elles ont fait au moins 154 morts.
1: Et les Houthis accusent l'Arabie Saoudite d'avoir mené la nuit dernière des frappes contre un port stratégique de la mer Rouge, frappe qui aurait tué 6 civils et attaqué une prison du nord-ouest du pays faisant 9 morts. De son côté, dans une rare intervention, le roi d'Arabie Saoudite a qualifié les Houthis de milices terroristes, répétant l'accusation de Riyad, comme quoi ils ont pris pour cible la semaine dernière la ville sainte de la Mecque. Riyad qui demande toujours à Washington d'intervenir, mais pour le moment Donald Trump refuse. En tout cas, les violences poussent de plus en plus de Yéménites à fuir dans le pays et à l'étranger. Le Haut Commissariat pour les réfugiés, le HCR, craint un véritable exode. À Genève, Jérémy Lanche.
3: Au moins 130 000 Yéménites désormais ont fui les violences. Pour beaucoup d'entre eux, c'est tout sauf la première fois. Avant même la reprise des combats ce mois-ci, le Yémen comptait plus de 5 millions de déplacés internes, explique Babar Baloch, c'est le porte-parole du HCR.
4: Environ 70% des nouveaux déplacés sont des femmes et des enfants. Et ce que ces déplacés nous disent, notamment les mamans, c'est que c'est la quatrième fois qu'elles ont dû fuir avec leurs enfants.
3: Le nombre d'exilés pourrait très rapidement augmenter. Si rien ne change, le HCR anticipe jusqu'à 230 000 nouveaux déplacés dans les prochains mois et jusqu'à 10 000 départs vers Djibouti de l'autre côté du détroit de Bab el-Mandeb.
4: Une grande partie des 3 000 réfugiés qui sont déjà arrivés ont pris la mer alors que les conditions n'étaient pas bonnes. Dès que la mer va se calmer, on devrait voir encore plus de personnes débarquer à Djibouti et dans les pays voisins.
3: Si les humanitaires peinent à répondre aux besoins, ce n'est pas qu'à cause de l'ampleur des déplacements. Le HCR a reçu moins de 20% des fonds qu'il demande pour ses opérations au Yémen en 2026. C'est l'une des crises les plus sous-financées du système onusien, alors que le Yémen est le quatrième pays avec le plus de déplacés internes au monde. Jérémy Lanche, Genève, RFI.
2: Ces décisions à présent en France qui sont en rapport avec la situation justement au Moyen-Orient, le gouvernement français a fait une série d'annonces aujourd'hui, très attendues pour lutter contre la flambée des prix des carburants.
1: Au total, c'est près d'un demi-milliard d'euros, 500 millions d'euros qui a été débloqué. C'est sous la forme d'un chèque carburant de 100 euros que tout cela va se matérialiser. Écoutez les détails de la porte-parole du gouvernement, Maud Bréjon.
5: Nous allons donc renouveler l'aide aux grands rouleurs pour les mois d'octobre et de novembre et élargir le nombre de Français pouvant en bénéficier. Concrètement, pour ces bénéficiaires, cette aide représentera l'équivalent de 40 centimes par litre de carburant pour 3 mois en moyenne, soit une indemnité totale versée de 100 euros. Au total, c'est donc 5,5 millions de Français qui seront éligibles à cette nouvelle aide de 100 euros, contre 3 millions de Français pour la précédente, soit 2,5 millions de nos concitoyens en plus. Nous l'élargissons ainsi à des catégories de revenus plus importantes, jusqu'à 2035 euros net par mois pour une personne seule. C'est un effort important, mais c'est un effort qui reste ciblé, encore une fois, vers ceux qui sont les plus touchés par ces hausses des prix à la pompe.
1: Maud Bréjon avec Pierre-Olivier. On vient donc d'entendre toutes ces annonces du gouvernement. Annonces, on le disait, très attendues par la population française, mais aussi par les politiques. À 8 mois de la présidentielle, qu'en ont-ils pensé? Qu'en pensent-ils? Oriane Gendreau.
6: Au centre de l'échiquier politique, Édouard Philippe et Gabriel Attal sont d'accord avec l'idée d'une aide qui resterait ciblée. Gabriel Attal déplorait tout de même les 1,5 million de Français bénéficiaires qui n'avaient pas demandé leur aide de 100 euros. Cette fois, le gouvernement, qui a augmenté le nombre de bénéficiaires, assure que la procédure sera simplifiée. Mais les propositions gouvernementales sont loin d'être à la...
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0: Il suffit d'une minute.
1: Quand un discours parle des hommes, c'est plus souvent des hommes du passé que de nos concitoyens d'aujourd'hui. Les ancêtres, c'est beaucoup plus supportable que les contemporains. Les morts, tout le monde est prêt à les proclamer remarquables, des hommes intelligents, des saints, des héros. Mais les vivants, à entendre la manière dont on en parle, non pas tant dans les discours que dans les conversations, nous avons la malchance de ne vivre qu'avec des menteurs et des sots. Le voisin est un imbécile, le patron un profiteur, l'ouvrier un fainéant, le gouvernement un tas d'illuminés sans lumière. Pour allumer les feux de la fête, on attend la nuit. Mais il y a une autre nuit qui est déjà là. Dans cette nuit-là, il nous faudrait allumer l'intelligence du cœur qui fait apprécier la valeur des autres et qui nous invite à nous rendre nous-mêmes dignes d'être appréciés. Ce ne serait pas seulement l'éclat passager du bois qui brûle, ce serait quelque chose du feu de Dieu.

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0: Bonjour à toutes et à tous, bienvenue dans notre rubrique sur l'apithérapie. Cette chronique traitera de l'intérêt des produits de la ruche sur la santé. Aujourd'hui, Patrice Percy-Ducerre vous parlera des facteurs de contamination du pollen. Alors, mythe ou réalité, qu'en est-il réellement ?
1: Eh bien oui, nous allons étudier les différentes sources de pollution. Donc, en premier lieu, le problème des OGM, dont on a déjà beaucoup parlé dans la presse. Ensuite, les pesticides, il y en a différentes catégories. Donc, les pesticides de contact, les fongicides, les systémiques qui passent dans la sève des plantes. Et puis ensuite, nous verrons comment choisir le pollen qu'on peut consommer. Donc, des expériences extrêmement intéressantes ont été faites à Grésé-Cavagnan, un petit village du Lot-et-Garonne, conduit par des scientifiques sous contrôle d'huissier en 2007. Et elles ont prouvé que les abeilles pouvaient récolter du pollen de maïs OGM. Donc, des abeilles qui étaient situées à 400 mètres ou à 1200 mètres du champ de maïs OGM ont récolté respectivement 35% de maïs OGM ou de 32 à 46% à 1200 mètres. Donc les abeilles ne peuvent pas détecter les OGM, elles le récoltent comme elles récolteraient un autre pollen. Le maïs est extrêmement butiné par les abeilles, contrairement à ce que disent les sociétés qui vendent ces OGM aux agriculteurs. Donc c'est quelque chose qui a bien été mis en évidence et prouvé de manière incontestable dans cette expérimentation. Donc c'est un gros problème pour les apiculteurs, parce qu'un apiculteur, il n'est pas censé vendre du pollen OGM, et s'il récoltait ce pollen de maïs et qu'il le mettait sur le marché, eh bien il vendrait du pollen pouvant contenir des OGM ou contenant des OGM. Donc c'est un préjudice énorme pour l'apiculture sur l'image du produit. Il ne peut pas garantir s'il y a des OGM dans le secteur de butinage, eh bien qu'il n'y aura pas d'OGM. Alors les tenants des OGM conseillent d'implanter les ruches ailleurs. Ceci, c'est complètement impossible déjà, parce que les champs ne sont pas répertoriés d'une manière sérieuse. Le préfet, par exemple, du Lot-et-Garonne a été questionné sur l'implantation des champs d'OGM. Les apiculteurs n'ont reçu absolument aucune réponse, donc défaillance complète de l'État par rapport à l'implantation géographique des OGM. Ensuite, l'abeille n'a-t-elle pas le droit d'occuper l'ensemble du territoire pour remplir son rôle de pollinisation, son rôle sur la biodiversité? Ben, l'abeille est un facteur de richesse, de biodiversité, et l'accuser d'être un vecteur de pollution, c'est quand même un peu fort, on marche à la tête. Que dire aussi d'un agriculteur qui cultiverait des tournesols, qui ont absolument besoin de l'abeille pour exercer la pollinisation, et qui jouxterait un champ de maïs OGM que l'apiculteur ne pourrait pas rentabiliser, puisqu'on va retrouver à ce moment-là des OGM et dans le miel et dans le pollen. Donc vraiment, c'est quelque chose qui est un gros problème pour l'apiculture. Bon, pour le moment, on est sous le coup d'un moratoire, pourvu que ça dure. La toxicité des OGM sur l'abeille, pour le moment, sur les OGM actuels, on n'a pas une toxicité aussi importante qu'avec les insecticides, mais des travaux allemands ont remarqué que dans les larves d'abeilles nourries avec des pollens OGM, on a quand même une muqueuse intestinale plus fine. Pas de toxicité vraiment significative au niveau statistique, mais quand même toujours une tendance. Quand on regarde les courbes de comparaison des gens des OGM, on a toujours un peu moins bien avec les OGM que sans OGM. Le gros danger, si les OGM actuels étaient acceptés, c'est que dans la brèche s'engouffrent les OGM du futur, tels que les nomment les producteurs d'OGM. Ce sont les inhibiteurs de protéases. Donc les protéases sont des enzymes digestives que nous avons, que les insectes ont, que tous les animaux vivants ont, qui servent à dégrader les protéines en acides aminés pour pouvoir digérer les protéines. Donc si on empêche ces enzymes de fonctionner par un système d'inhibition porté par la plante, eh bien à ce moment-là, on ne peut pas se nourrir de protéines. On n'arrive pas à les transformer en acides aminés, donc les protéines, on les rejette. Donc quand on contamine des plantes avec ces inhibiteurs de protéases, l'insecte qui mange cette plante ne va pas s'en nourrir. Donc elle va mourir de faim en protéines. Elle va mourir de carence en protéines. Donc c'est déjà un système assez pervers d'action, hein. Parce qu'on peut se demander aussi, au niveau des produits agricoles produits avec ces OGM-là, ce que ça va donner sur l'homme. Ils ont un pouvoir insecticide qui est très puissant, parce que, par exemple, ils peuvent tuer un nid de bourdon, qui sont des cousins de l'insecte, de l'abeille, un insecte très proche, hein, les Bombus terrestris sont des abeilles aussi, hein, des abeilles sauvages. Eh bien, ces inhibiteurs de protéases peuvent décimer un nid de bourdon en 3 semaines. Les abeilles, si elles sont dans un environnement où elles récoltent plein de pollens différents, bon, il n'y aura peut-être pas un impact très important, mais il est absolument certain que dans des conditions de culture comme dans la plaine parisienne ou des zones où les abeilles sont susceptibles de n'avoir qu'un seul pollen à consommer pendant un temps donné, eh bien, on aura les mêmes dégâts qu'avec des insecticides systémiques qui ont décimé la plus grosse partie du cheptel français, surtout il y a quelques années. Mais ça recommence, on va le voir après, hein. Donc après, on a les insecticides de contact, hein, qui sont des insecticides qui tuent l'insecte par contact. Donc il y avait les organochlorés, mais maintenant ils sont interdits, c'est la famille du DDT, parce que leur rémanence est colossale et qu'on les retrouve dans les graisses des animaux et que ça suit la chaîne alimentaire, et que comme nous sommes pratiquement en fin de chaîne alimentaire, ça apporte des risques très importants. Ils ont été remplacés par les organophosphorés, qui ont une très grosse toxicité sur l'insecte, mais qui se dégradent par la lumière ou l'oxygène de l'air. Donc ces insecticides peuvent apporter des toxicités et décimer des ruches en très grand nombre, mais c'est assez ponctuel. C'est-à-dire que c'est un agriculteur qui, par exemple, traite un champ de colza en pleine floraison, l'apiculteur qui est là, qui a ces ruches-là, va perdre la quasi-totalité de ses ruches dans ce genre d'application. Mais ça n'a pas tué un nombre de ruches qui mettent en péril la profession apicole. Par contre, la deuxième génération d'insecticides très très toxiques pour l'abeille, ce sont les systémiques. Les systémiques passent dans la sève de la plante et vont empoisonner la plante pour lutter contre les insectes. Le gros problème, c'est que le pollen de ces plantes-là va être pollué. Le docteur Bonmatin au CNRS a prouvé la complète toxicité de ces insecticides, et il a prouvé que dans le pollen des plantes traitées, eh bien, on retrouvait des doses létales pour l'abeille, mortelles pour l'abeille de ces insecticides. Par contre, on en retrouve très rarement et que des traces infimes dans le miel, donc le miel est beaucoup moins pollué, pas, on peut dire pas du tout pollué par ces insecticides, alors que le pollen, eh bien, évidemment, l'est autant que la plante, et c'est la prise de pollen par les abeilles qui décime les abeilles dans les ruches. Donc cette toxicité atteint le système nerveux, ce sont des inhibiteurs de l'acétylcholine estérase, c'est-à-dire que ce sont des inhibiteurs d'une enzyme qui permet à un transmetteur nerveux de fonctionner. Donc ça explique que les abeilles ne retrouvent pas le chemin de leur ruche et meurent dans la nature. L'inhibition de l'acétylcholine chez l'insecte va permettre la disparition de cet insecte, et c'est un système vraiment redoutable. Ensuite, on a la pollution par les fongicides. Ce sont surtout les pollens de fruitiers cultivés qui risquent ça, parce que les fleurs des fruitiers sont traitées avec des fongicides pendant la pollinisation, et on peut retrouver ces fongicides. Bon, là, on a une toxicité qui peut être sur la flore intestinale et qui n'est pas non plus très, très bonne. Donc, voyons comment choisir le pollen. Donc, l'identification florale est vraiment absolument indispensable, parce que c'est chaque grain de pollen a une forme différente sous le microscope, il est très facile de l'identifier, et la certification bio est basée sur la conduite de la ruche en bio, mais aussi sur l'identification florale. Si ce sont des fleurs qui viennent de la nature, qui sont absolument pas, où il n'y a absolument aucun risque ni de traitement ni d'OGM, et bien à ce moment-là on peut avoir totalement confiance. Il y a une certification qui existe pour certains pollens congelés de fleurs sauvages, c'est-à-dire qu'il y a dans ces pollens moins de 5% de fleurs susceptibles d'être cultivées. Par exemple, du trèfle blanc, bon, c'est susceptible d'être cultivé, mais c'est pas une plante à risque parce que c'est jamais traité. Et il doit y avoir 0% de fleurs à risque, c'est-à-dire tournesol ou maïs. Voilà. Donc, autrefois, les apiculteurs mélangeaient tous les pollens et vendaient un pollen sous multifloral, sous l'appellation multiflorable. Je pense que ce temps-là est passé. Il ne doit y avoir que des plantes fiables dans du pollen. Et l'analyse pollinique est beaucoup plus fiable que l'analyse chimique, parce que on connaît les plantes susceptibles d'être polluées, on peut les détecter, alors que l'analyse chimique, l'analyse est très très chère, et on ne peut pas multiplier les analyses pour tout, chaque carton, chaque pot de pollen, c'est absolument impossible. Vraiment, il faut faire confiance à cette analyse pollinique. Eh bien, nous arrivons à la fin de l'émission, donc rendez-vous dans notre prochaine chronique sur l'apithérapie.
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participe du concertino de violon et violoncelle ou bien encore du concerto grosso. C'est là la grande masse des musiciens qui va intervenir. Ce dernier va donner son nom générique à cette forme. Alors nous allons poursuivre aujourd'hui avec le compact disque numéro 2 de ce coffret et nous entendrons tout d'abord avec l'orchestre 415 dirigé par Chiara Banchini et Jesper Christensen le concerto numéro 5 de cet opus 6.

Les œuvres de Corelli, nous avons entendu le concerto numéro 5, opus 6. Nous allons poursuivre avec le concerto numéro 11 et avec toujours l'ensemble 415 dirigé par Chiara Banchini et Jesper Christensen.

clavecin, orgue, archilute, violoncelle, violon, voilà les composantes de cet ensemble 415 qui interprétait le concerto grosso numéro 11 de Corelli. Nous allons poursuivre et terminer, ce sera donc la troisième et dernière partie avec le concerto numéro 6, toujours de cet opus 6 des concerti grossi d'Arcangelo Corelli.

Voilà, c'est la fin de ce coin classique. Il nous restera encore eh bien, une émission pour découvrir l'ensemble de cet opus 6, les 12 concerti grossi dans Arcangelo Corelli aux éditions Harmonia Mundi. Ce sont des enregistrements qui ont été faits en 1992 et à l'époque, Télérama qui va donner le signe, la note de l'événement exceptionnel. On appréciera dans cette interprétation au sommet la manière de charger d'électricité les allegros et par contre de laisser s'épanouir les adagios et tout cela avec une grâce et une science des ornements qui nous plongent dans la béatitude. Le critique musical de Télérama poursuit « Jamais 1714, date de la composition de cet opus 6, n'a été aussi contemporain de nous-mêmes ». Et si vous l'avez apprécié, bien sachez que nous nous trouverons prochainement ensemble pour la dernière partie de ce coffret. Et c'était le coin classique.

0: Alors, je vais vous proposer aujourd'hui de décider d'améliorer un aspect de votre vie. Vous allez penser à une chose, si petite soit-elle, que vous pourriez faire différemment aujourd'hui et qui améliorerait votre qualité de vie. Par exemple, vous lever une demi-heure plus tôt ou plus tard, apprendre à maîtriser l'informatique, commencer une thérapie ou commencer un cours, ou faire de l'exercice tous les matins, ou diminuer votre consommation de caféine, de tabac, de sucre. Vous allez choisir une chose sur laquelle vous avez un plein contrôle. Inutile de vouloir changer votre conjointe ou votre conjoint, ou votre patronne ou votre patron. Précisez le plus possible dans votre esprit ce que vous feriez de différent, quels en seraient les impacts pour vous, pour votre mode de vie et sur votre entourage. Pensez aux bénéfices qui y seraient associés. Décidez de faire ce changement maintenant. Exercez-le chaque jour et apprivoisez-le, savourez vos efforts et votre nouvelle vie. Bon entraînement.
1: C'était une pensée de Dany Beaulieu, extrait du jeu Psychodéfi.

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2: Amis auditeurs, bonjour. La parabole des talents, c'est ce que nous découvrons actuellement grâce à la complicité fidèle de Christophe Selmar. Je vous rappelle que cette parabole, vous pouvez la trouver dans l'Évangile de Matthieu au chapitre 25 à partir du verset 14. Christophe Selmar, bonjour.
3: Bonjour Denis.
2: Vous nous avez parlé la dernière fois d'un maître un peu surprenant, comme toujours dans ses histoires, dans ses paraboles, c'est-à-dire qu'il part pour un très long voyage et il confie tous ses biens à trois serviteurs. Et vous allez nous dire, je l'espère, de quelle manière nous pouvons trouver de la sagesse dans cette façon d'agir.
3: Oui, parce que c'est un acte fou de partir pour
2: un
3: longtemps. Le texte nous dit qu'il va revenir longtemps après. Il nous paraît effectivement irresponsable parce que lequel d'entre nous ferait la même chose et distribuerait son capital entre les mains de ses ouvriers.

0: policier se verra reprocher son inconduite parce que il avait la solution du banquier. Pourquoi n'as-tu pas remis mon argent au banquier et au lieu de le cacher, et en revenant, j'aurais pu en tirer un intérêt. Donc, la solution du banquier, le maître l'avait dès le départ. Pourquoi donc n'a-t-il pas remis ses 8 talents, ses 320 kilos d'argent? Pourquoi ne l'a-t-il pas remis directement au banquier? Comme ça, il aurait eu la certitude d'en retirer un intérêt conséquent en retournant de ce voyage. Pourquoi a-t-il préféré la solution de ses employés, de ses serviteurs? Voyez-vous, il y a un plan là derrière, c'est le plan de Dieu. Dieu peut faire fructifier ses biens indépendamment de nous. Il est le créateur. Donc, quand cette histoire nous est racontée, c'est pour nous dire que Dieu nous aime et que son souci, c'est de nous développer. C'est que nous puissions, par l'engagement à faire fructifier ses biens. Alors, quels sont ses biens ? Ben, c'est la prédication de l'Évangile, le plus grand trésor de Dieu.
1: La bonne nouvelle.
0: C'est la bonne nouvelle à donner pour le salut des hommes. Et cette richesse-là, c'est le bien le plus précieux du Christ. Car cet homme qui part en voyage, c'est le Christ qui retourne au ciel, à l'ascension, et qui annonce à ses disciples, « Je reviendrai ». Et il reviendra pour prendre les serviteurs que nous sommes. Qu'aurions-nous fait pendant ce laps de temps, de ce cadeau extraordinaire, de cette participation à prêcher l'Évangile, à gérer le trésor que le Christ nous aura remis. Alors, quel est le grand projet ? Il sera énoncé aussi bien devant celui qui aura ramené saint talent que devant celui qui aura ramené deux talents. Le voici. C'est bien bon et fidèle serviteur, tu as été fidèle en peu de choses, je te confierai beaucoup.
1: C'est une sorte de mise à l'épreuve.
0: Une sorte de test pour savoir si l'on peut avoir de plus grandes responsabilités dans l'œuvre du maître.

0: l'écoute de cette parabole, Christophe Selmar, on a l'impression déjà que ce maître, même s'il nous surprend par son attitude, connaît bien ses serviteurs et que par cette façon de procéder, il veut les connaître encore mieux ou en tout cas leur donner l'occasion de montrer ce dont ils sont capables.
1: Il ne veut pas les confronter à une tâche trop difficile. C'est la raison pour laquelle le texte dit qu'il va confier ses talents à chacun selon sa capacité. Mais son grand projet, c'est que chacun d'entre eux puisse, par son intelligence, bien investir l'argent qu'il leur aura remis, en faisant des plans, en les réalisant, en les suivant, faire fructifier l'argent qu'il leur a remis entre ses mains, car il aura préféré cette solution-là que celle du banquier. Et s'il a préféré, c'est que son souci majeur, c'est la formation de ses serviteurs, c'est leur développement personnel dans le but de leur confier de plus grandes responsabilités au moment de son retour. Alors, la grande idée, puisque c'est une parabole qui est là en conclusion du sermon sur le retour du Christ, c'est que Dieu nous confie ses biens les plus grands, c'est-à-dire le salut en Jésus-Christ, pour voir ce que nous allons en faire, dans le but de nous confier ou pas de plus grandes responsabilités plus tard dans le monde à venir. Et voilà la grande leçon que nous devons dégager de ce sermon dit sur la fin des temps, c'est que ce n'est pas un sermon sur la fin du monde, c'est un sermon sur la fin de ce monde, avec en conclusion un appel pour nous dire: qui voulez-vous être plus tard?
0: Il y a un autre monde et de quelle manière vous allez vous y engager?
1: Et que notre expérience sur cette planète Terre actuellement n'est qu'une préparation pour une vie dans un autre monde plus grande avec des responsabilités nouvelles quand le Christ...

0: veut nous dire aussi, c'est bien, bon et fidèle serviteur, sur cette terre, entre dans la joie de ton maître, je te confierai beaucoup dans le monde à venir. Autrement dit, notre vie sur terre est un examen, un test pour savoir si nous pouvons, si nous pourrons accepter de plus grandes responsabilités dans le monde à venir. Car depuis la Genèse jusqu'à l'Apocalypse, il y a le même message. Ce monde vit une parenthèse de péché entre une création de Dieu qu'il a voulu parfaite, mais suite à la désobéissance, cette planète s'est détournée et sortie volontairement de l'amour de Dieu, parce que l'homme a voulu se désolidariser, il a voulu être autonome. Et à la fin de la Bible, dans le livre de l'Apocalypse, il y a la fermeture de la parenthèse où il est dit « Je vis un nouveau ciel et une nouvelle terre ». L'apôtre Pierre dira que sous ce nouveau ciel et dans cette nouvelle terre, la justice habitera. Jean dira que la mort n'existera plus. Autrement dit, nous vivons dans ce monde comme dans une parenthèse entre un monde ancien qui est déviant et un monde à venir
1: où le tir sera rectifié.
0: Qui véritablement rentrera dans l'orbite du grand plan de Dieu. Et cette parabole est là pour nous dire, est-ce que vous voulez vous préparer, déjà sur terre, à rentrer dans la joie du Maître, du Christ, qui à son retour va intégrer ceux qui seront rentrés dans une nouvelle dynamique d'engagement, de développement de leurs talents par la richesse de l'Évangile. Mm-hmm. Saurons-nous accepter ce cadeau merveilleux?
1: Et j'ai presque envie de dire ce challenge, ce défi, parce que cet éclairage que vous nous donnez, Christophe Selmar, permet de voir les tâches que l'on ressent dans la vie, non pas comme une épreuve en soi, comme des difficultés à assumer, mais comme une occasion de montrer ce dont nous sommes capables. Et je pense qu'un petit enfant, si on lui dit « montre-nous ce que tu es capable de dessiner parce que j'ai envie de faire un grand poster avec ce que tu dessines », sera beaucoup plus motivé que si on lui dit « reste tranquille, fais un dessin, t'es obligé ». Je pense que cette dimension pédagogique est essentielle.
0: Voilà, et puis vous remarquerez que le maître agit dans cet ordre pédagogique d'une confiance. Il ne va pas leur dire en partant, écoutez, je vous confie mon argent, mais vous allez faire ceci, quand ceci, où et quand. Il ne leur trace pas un plan bien précis. Il leur dit, voilà, je vous fais confiance, je vous remets 200 kilos d'argent. À l'un, je remets 80 kilos d'argent à l'autre, je remets 40 kilos au troisième. Écoutez, maintenant, développez-vous vous-même, réfléchissez, organisez-vous, prenez la méthode que vous voulez, choisissez les investissements que vous voulez dans un commerce, dans un terrain, que sais-je. Je vous fais confiance. Et c'est là où véritablement Dieu veut que nous puissions nous développer.
1: Que nous soyons créatifs.
0: Que nous soyons créatifs. Le grand message, c'est que nous avons été créés à l'image de Dieu. Nous sommes intelligents, nous sommes doués de volonté, nous sommes capables de créativité, car il est le créateur. Et là, dans la sollicitation de cette parabole, c'est que la vie est merveilleuse. Et deux des serviteurs, nous dit le texte, sont partis aussitôt, avec enthousiasme.
1: Un engagement.
0: Par contre, le troisième, tout de suite, il va cacher ses 40 kilos d'or, son talent. Il va le cacher. Et quand le maître va revenir, il va être découragé, désappointé, parce que le troisième n'a pas compris le sens pédagogique, la formation. Car toute entreprise ne peut bien fonctionner que s'il y a véritablement un plan de formation où des hommes et des femmes sont encouragés à se former au service de l'entreprise, bien sûr, mais à leur propre service aussi, car un employé qui se développe, qui est heureux, va finalement se servir de la confiance du maître pour son propre bénéfice et aussi pour le bénéfice de l'entreprise. Voilà, dans l'entreprise Évangile, Dieu nous fait confiance et nous dit « engagez-vous, faites connaître ceci au plus grand monde, au plus grand nombre de personnes possible, à tout peuple, à toute langue, à toute tribu. » Et sont ceux qui s'engageront dans ce développement du plus grand bien du maître, à savoir l'Évangile, qui seront reçus, qui seront encouragés et qui seront félicités et qui recevront de responsabilités plus grandes dans le monde à venir.
1: Et cette entreprise de l'Évangile dont vous parliez, c'est la bonne nouvelle donc, et je crois que chacun peut se sentir concerné par ce partage de la bonne nouvelle. Vous qui nous écoutez, vous pouvez aussi avoir envie de parler de ce qui vous touche, de ce qui vous paraît important et précieux. Chacun à sa manière et selon la créativité qui le caractérise, on peut tous aller de l'avant.
0: Exactement.
1: Merci Christophe Selmar, à bientôt. Des histoires surprenantes pour nous permettre de découvrir ces richesses de l'Évangile, richesses que nous partageons avec vous et avec le plus grand plaisir. Je vous dis à bientôt.

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1: Bonjour à toutes et à tous et bienvenue sur Radio Intervalle pour ce moment d'information locale. Un événement solidaire à vous annoncer, ce sera la foire aux livres ce dimanche, la foire d'automne à Saint-Christol-les-Alès par l'association Saint-Christol-Bidi. Fondée et toujours aujourd'hui présidée par Vincent Puroy, l'association collecte des fonds grâce aux actions qu'elle organise, notamment cette foire aux livres où vous trouverez de nombreux ouvrages d'occasion à prix réduit. Et les bénéfices sont redistribués au Burkina Faso, puisque la ville de Bidi se situe au Burkina Faso, qui connaît aujourd'hui une situation politique très compliquée. On en parle en détail avec notre invité du jour, Vincent Puroy.
2: Le siège social de l'association, c'est la mairie de Saint-Christol. Elle a été créée en 1988, donc elle est pas toute jeune. Alors voilà pourquoi Saint-Christol et Bidi, parce que c'est le village du Burkina Faso auquel nous sommes intéressés au départ. Alors j'ai dit auquel nous sommes intéressés au départ et pendant longtemps. C'est un gros village d'à peu près 7000 habitants. Alors pendant longtemps, jusqu'à 2018, avant les arrivées donc des événements terroristes à Bidi, au Burkina Faso, entre parenthèses, il y a 2 ans, le village de Bidi a été complètement vidé de ses habitants. Donc actuellement à Bidi, il n'y a que des terroristes, je veux dire les choses crûment. Voilà, donc nous n'avons très peu de contact bien sûr avec la population de Bidi, puisqu'il n'y a plus personne. Nous avons quand même quelques contacts parce que nous connaissions déjà des gens qui restent en contact avec nous.
1: Ils ont pu aller se réfugier dans d'autres territoires.
2: La route directe pour aller à la plus grande ville du Burkina Faso, qui est la 3e ville du pays, étant minée, ils ont été obligés de migrer à travers le Mali sur un arc de 600 kilomètres. Alors, il ne faut pas vous cacher que certains sont décédés, tout simplement parce que c'est fatigant, parce qu'il faut trouver à manger. On mange pas aussi bien là-bas qu'ici. Certains se sont installés au Mali. Nous connaissons des gens qui se sont installés au Mali. Et certains ont réussi à rejoindre le Burkina Faso. Donc il y a en particulier dans les grandes villes, et là je vous reparle de Ouaigouya, qui est la 3e ville du pays, et qui est à 45 km de Bidi, pas plus loin. Je vous en reparle pour vous dire qu'il y a beaucoup de gens qui sont déplacés, on les appelle comme ça, des gens déplacés dans cette grande ville.
1: Dans ce contexte de plus en plus compliqué, on comprend l'importance de votre association qui cherche à récolter des fonds et venir en aide aux populations là-bas. De quelle manière concrètement vous utilisez les fonds que vous récoltez ?
2: Alors, depuis donc 2018, je reprends cette date, on a été obligé de se restreindre au niveau des actions là-bas. On comprend pourquoi. En particulier, on avait environ 38 filleuls, filles et garçons, moitié-moitié. On a arrêté le recrutement pour des raisons évidentes. Et donc aujourd'hui, il nous reste 5 filleuls. 5 filleuls qui sont tous dans l'enseignement supérieur. 2 garçons qui ont eu le bac au mois de juin et qui vont rejoindre l'enseignement supérieur. L'un rentre en gestion. Je ne saurais pas exactement vous dire, la rentrée n'a pas encore eu lieu. Elle a lieu le 1er octobre. Le deuxième garçon, je pense qu'il a envie de faire histoire, archéologie. Et ensuite, 3 filles qui sont, elles, à Bobo-Dioulasso, qui sont dans une école à Bobo-Dioulasso. Une est en gestion des ressources humaines, passe en deuxième année. Une autre qui est en agronomie et qui passe aussi en deuxième année. Ça veut dire qu'elles ont réussi la première. Et une troisième qui est aussi en agronomie et qui, elle, passe en troisième année, c'est-à-dire en année de licence. Voilà. On continue donc à chercher bien sûr des fonds pour payer ses études parce que l'enseignement supérieur est cher là-bas aussi. Qu'est-ce qu'on fait de plus au Burkina Faso ? On finance en particulier 2 cantines. Ça rentre bien dans les projets qu'on avait tout au début parce que ça touche les enfants. Alors à la fois bien sûr l'éducation, mais le fait de pouvoir donc venir dans une école où il y a une cantine, ça permet à ces enfants de manger au moins une fois par jour. Ça, c'est le deuxième projet, donc important, parce qu'il est relativement pérenne. Et le troisième projet, il est tout nouveau, ça va ouvrir maintenant, c'est ce qu'on appelle la case des petits lecteurs. C'est un correspondant qu'on connaît depuis très longtemps, qui est très actif, à la fois au niveau culturel et sportif. C'est un grand entraîneur de volleyball au Burkina Faso, qui a lancé cette idée donc de case des petits lecteurs pour pallier la difficulté qu'ont les établissements scolaires à accueillir tous ces enfants déplacés. Donc il se donne comme but, si vous voulez, de faire de l'alphabétisation, d'apprendre à lire. Alors pour l'instant, ce sera apprendre à lire aux petits et donc les accueillir, bien sûr, gratuitement dans un local avec des livres, avec du matériel. Nous intervenons au niveau de l'achat de ce matériel. Une aide non pérenne qui est simplement l'achat de chaises, d'armoires, tout ce qui est dans une bibliothèque. Voilà nos trois points, les parrainages, les cantines scolaires et la case des petits lecteurs.
1: Voilà, et donc pour pouvoir faire tout ça, vous avez deux grosses actions ici à Saint-Christol-les-Alès. Au printemps et à l'automne, c'est les foires aux livres. On invite donc tout le public qui nous écoute à venir de 8h à 18h ce dimanche et on va trouver des livres de toutes sortes.
2: Effectivement, vous avez dû voir fleurir, comme au printemps, des affiches jaunes dans Saint-Christol. Donc dimanche, il y a notre foire aux livres d'automne avec environ 20 000 ouvrages à disposition, à vendre en tout cas. Nous proposons aussi des CD, des DVD et des disques vinyles. Donc 20 000 ouvrages à des prix très modiques. Un exemple, le livre de poche est à 50 centimes. Et la majorité de tous les autres livres est à 1 euro. Seuls quelques livres sont à 3, 4, 5, maximum 10 euros à l'entrée à droite.
1: Quels sont les tarifs environ pour les CD, DVD par exemple?
2: Alors les CD, DVD, les tarifs sont 1 euro les 4. Mais attention, c'est 1 euro si vous en prenez 2, 1 euro si vous en prenez 3, 1 euro si vous en prenez 4. Puis ça recommence ensuite pour 2 euros. Donc c'est 1 euro entre 1 et 4.
1: Voilà, rendez-vous à tous de 8h à 18h. C'est en entrée gratuite évidemment et l'ambiance est conviviale. On sera accueillis par les membres de l'association.
2: Oui, il y a une ambiance un peu spéciale. Je la trouve assez conviviale effectivement. Et j'en profite pour, bien sûr, comme chaque fois, remercier nos nombreux et généreux donateurs et aussi les bénévoles qui sont, alors certes, de l'association, mais ça, je vais dire, il est normal que les membres de l'association participent à ce genre de manifestation, mais aussi les nombreux bénévoles qui sont hors association. Il y aura donc pour organiser et réussir cette foire, il y aura entre 40 et 50 personnes.
1: Transporter les livres, ça prend du temps.
2: Ah, effectivement.
1: Ça demande de l'énergie. Oui. Alors bravo.
2: Donc
1: pour,
2: préparation le samedi et vente le dimanche.
1: Bravo à toute l'équipe des bénévoles de l'association Saint-Christol Bidi et sympathisants qui viennent se joindre au mouvement pour permettre la tenue de cette foire aux livres d'automne dimanche 27 septembre. Je vous le rappelle, de 9h à 18h à la Maison pour tous de Saint-Christol-les-Alès. Ne manquez pas cet événement. Merci d'avoir suivi ce bulletin d'information locale sur Radio Intervalle et à très bientôt pour d'autres actualités près de chez vous.
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3: Un certain soir d'incertitude, je suis allé voir une voyante. Prêt pour l'arnaque et l'inquiétude, car la vision d'avenir est payante. C'est mon cœur qui frappe quand je sonne à la porte, je me sens tout gamin. Quand elle ouvre, me regarde, me sourit et m'escorte pour me lire les lignes de la main. Elle prend son pied en prenant mes mains, ses mains tenant mes doigts sont balèzes. Elle est à droite et j'ai deux mains gauches, c'est maintenant mon malaise. Elle a la main forte, elle a la main ferme, elle a la main mise. Quand faut que je sorte, je veux revenir demain, mes deux mains sont prises. Sa main est agile et sa main dispose que sa main tripote. Car sa main est curieuse et sa main est fouineuse et sa main supporte. Mais ça m'intéresse quand sa main se calme car sa main est belle. Oui, sa main est douce et sa main est chaude. Et ça m'interpelle. Elle prend ma main gauche pour me lire les lignes, moi j'ai un mauvais feeling. Car elle veut être précise mais moi je lui propose de rester dans les grandes lignes. Ses doigts glissent sur ma peau comme une piste de curling, elle vise la ligne de cœur. C'est une ligne à haute tension, elle est en première ligne, une ligne à la hauteur. Niveau cœur, pas besoin de savoir lire entre les lignes, elle voit que la ligne est occupée. C'est C'est une ligne droite magnifique, longiligne, rectiligne, la ligne printemps-été. En revanche, la voyante ne trouve pas ma ligne de chance. J'ai vraiment pas de peau. Elle avait en ligne de mire, moi j'avais envie d'en rire, elle a ripé sur un bout de peau. Mais en ligne de compte, elle a retrouvé ma chance, c'est une vraie pilote de ligne. La ligne de chance aime bien faire des feintes. Elle est maligne, maligne. C'est la dernière ligne droite, la voyante a décidé d'analyser ma ligne de vie. Elle cherche la ligne d'arrivée, mais la voyante a souligné qu'apparemment ma ligne dévie. Alors ma ligne de virage, ma ligne de vipère, la voyante ne la voit pas bien. Elle a un air inquiet car la ligne est coupée. Alors moi j'entends plus rien. Je lui demande si elle est sûre, elle scrute les interlignes, ce moment est inhumain. Du coup, elle va se faire une petite ligne, moi j'ai perdu mon avenir, quelque part au creux de ma main. Ça a mis un bout de temps, mais on a retrouvé ma vie. Elle avait juste sauté une ligne. Quand la séance fut finie, j'ai décidé de prendre soin de moi et de faire attention à ma ligne. Avant de quitter la voyante, on s'est serré la main, on a mélangé nos lignes. Une chose est sûre, je reviendrai pas demain. Elle s'est vraiment plantée sur toutes les lignes. Depuis, ma ligne de conduite est de viser la ligne d'horizon pour voir plus loin que le bout de mes lignes. Fini de lire dans les mains, maintenant je préfère serrer le point. Point à la ligne.

Comment le compositeur de Nabucco, de Rigoletto, d'Aïda a-t-il pu réussir en un même combat à chanter à la fois le Risorgimento, c'est-à-dire ce mouvement luttant arme au poing pour la renaissance de l'Italie unifiée et indépendante, et tout à la fois à faire aussi triompher en même temps l'opéra romantique. C'est l'histoire musicale que vous propose et que vous présente Pierre-Yves Desroches avec Verdi, le compositeur des barricades.

Dans la première partie de cette émission consacrée à Verdi, je vous l'ai présenté comme le porte-parole de la musique musicale, voire même le symbole de l'indépendance de l'unité italienne autour de son roi Victor Emmanuel. Je vous ai expliqué que son arme, c'est la musique. Son nom est devenu le symbole que les patriotes italiens vont peindre sur les murs. C'est de son nom qu'il porte ce symbole Verdi, V-E-R-D-I. Ce sont les initiales de Viva Victorio Emmanuel, roi d'Italie.

Rossini, avec son opéra Guillaume Tell en 1829 et Bellini en 1831 avec son opéra La Norma, avait donné l'exemple de la manière dont l'opéra pouvait se mettre au service d'une cause, enflammer les cœurs. Le message est tout de suite compris et Verdi va retenir la leçon. Il compose Nabucco, un opéra qui met en scène le peuple hébreu subissant la domination de Babylone. C'est son opéra, je crois, le plus politique. Le chœur Van Pansiero sera bissé dès la première et les spectateurs debout crient « Liberté pour l'Italie ».

d'opéra en opéra, Verdi va continuer son combat aux côtés des partisans du Risorgimento, ce mouvement luttant pour une Italie unifiée et indépendante. Il Lombardi, le Lombard, mettant en scène des croisés lombards combattant l'oppresseur sarrasin, mais c'est aussi Hernani exaltant le thème de la liberté au travers du proscrit.

La marche d'Hernani, l'opéra de Verdi de 1844, tiré du drame romantique de Victor Hugo. C'était la fantastique harmonie de Prague sous la baguette d'Otto Haiby qui nous l'interprétait. Un opéra, cet Hernani, qui oscille entre nationalisme et une méditation sur la mort. Et là, c'est un vrai tournant dans l'œuvre de Verdi. Après l'émotion collective des opéras patriotiques, le compositeur s'attache maintenant à dépeindre les ressorts psychologiques de personnages totalement individuels. C'est la réalisation de sa pleine maturité confirmée par un triptyque d'opéra aux sujets extrêmement différents. C'est Rigoletto en 1851, Le Trouvère en 1853 et la fameuse Traviata toujours en 1853. Écoutons maintenant quelques extraits de Rigoletto et du Trouvère, toujours avec la fantastique harmonie de Prague.

C'était quelques extraits du Trouvère et de Rigoletto dans leur version orchestrale par cette harmonie de Prague qui nous accompagne aujourd'hui dans le plus pur esprit de notre kiosque à musique.

parler de trois opéras de Verdi qui marquaient un tournant dans son œuvre. En 1853, la Traviata en est le dernier. C'est assurément l'une des œuvres les plus populaires de Verdi et peut-être de tout le théâtre lyrique. Verdi trouve ici le moyen de régler ses comptes avec la société mondaine qui s'acharne sur sa compagne. Elle prend le nom de la Traviata qui en italien se traduit par la dévoyée. Le sujet est très scabreux. Il montre les mœurs de ce 19e siècle. La courtisane fuit sa vie mondaine parisienne par amour pour un jeune homme d'une riche famille. Elle devra renoncer à lui pour éviter un scandale familial. C'est un ode à l'amour. L'œuvre gorge de grands airs, tour à tour héroïques, entraînant ou bouleversants.

C'était une paraphrase sur la Traviata, une œuvre à résonance autobiographique de Verdi par le violoniste français Patrick Fontana Rosa. L'automne de la vie de Verdi sera aussi celui des chefs-d'œuvre Don Carlos, Aïda, Othello et Falstaff, opéra d'inspiration, tous d'inspiration maçonnique, car la franc-maçonnerie était autrefois un ferment précieux de la vie artistique parisienne. Anticlérical convaincu, il n'a jamais été un athée stupide. C'est le sens du sacré qui l'habite. Il est surprenant d'ailleurs de constater que Verdi consacre ses dernières forces de compositeur à des pièces liturgiques. La France, pour Verdi, est son miroir. Ce sont les écrivains français qui ont nourri son imaginaire, principalement Voltaire, Victor Hugo, Alexandre Dumas, père et fils et combien d'autres. Après Don Carlos, Aïda est la seconde colonne du temple que Verdi élève sur le parvis de son idéal. En décembre 1871, c'est à Paris que s'élabore le projet Aïda. Il s'agit d'honorer une commande pour les célébrations de l'ouverture du canal de Suez. S'il n'eut la foi, ce qui reste à démontrer, Verdi n'oublia jamais l'espérance et la charité. La représentation de ses ouvrages bien au-delà des frontières de l'Italie avait procuré à Verdi une aisance certaine. En 1889, il avait lancé la construction d'une maison de retraite à Milan pour les vieux musiciens, geste d'ailleurs qui affirme définitivement sa réputation d'avarice. À la suite d'une attaque dans son appartement du Grand Hôtel de Milan, Giuseppe Verdi s'éteint le 27 janvier 1901. Les épreuves ont nourri la veine tragique de la plupart de ses opéras, où la lutte pour la liberté côtoie l'impuissance des personnages face à leur destin. Lorsque son corps fut transféré à la chapelle de sa maison de repos pour musiciens qu'il avait créé donc à Milan, 250 000 personnes sont présentes. Un chœur de 820 chanteurs, dirigé par Toscanini, interprète le Va pensiero et Miserere du Trouvère.

0: Il est l'heure, mes amis, l'heure de nous séparer. C'était une rapide évocation de la vie de Verdi, celui que l'on a surnommé le compositeur des barricades. À vous retrouver, même jour, même heure, sur cette même antenne. Une émission que vous proposez et que vous présentez Pierre-Yves Deroche. Au revoir à toutes, au revoir à tous.
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1: Bienvenue si vous nous rejoignez dans ce magazine de santé avec Karine Delaumône. Bonjour Karine.
2: Bonjour.
1: Plaisir d'être avec vous. Une série d'émissions sur la santé. On doit être à la 8e rencontre, je crois, sur le sujet.
2: Ah, c'est possible, j'ai pas compté.
1: Sujet important. Alors ça dépend l'âge. C'est vrai, quand on a 15, 16 ans ou même jusqu'à 30 ans, on s'y intéresse pas trop.
2: Oui. Alors qu'on commence déjà à vieillir finalement, ça se voit pas, mais...
1: C'est ce que vous disiez, alors avec un certain nombre d'approches que vous avez proposées, dernièrement aussi sur le syndrome de la fragilité. Là aujourd'hui, on va revenir sur quelque chose sur lequel, en fait, presque toutes les émissions, vous en avez parlé avec vous.
2: Oui.
1: C'est comme le problème des glucides, c'est comme le problème, par exemple, l'alcool aussi, vous en parlez souvent, pour dire, voilà, pour bien vieillir, il faut réduire l'alcool ou il ne faut plus en avoir. La viande, c'est pareil, voilà, il faut réduire. Le sucre, toujours la même chose. Mais vous revenez, alors là, c'est plus sur quelque chose à enlever, mais quelque chose qui est un peu un exemple, c'est ce régime ou ce modèle méditerranéen, Karine Delaumône.
2: Oui, tout à fait. Le modèle méditerranéen, c'est quelque chose qui va finalement peut-être résumer tout ce qu'on a pu dire quand on faisait un zoom sur les apports de protéines, un zoom sur l'alcool, pourquoi pas, un zoom sur le sucre. Le modèle méditerranéen, c'est quelque chose d'assez global qui va pouvoir nous servir de trame pour aller faire nos courses et pour préparer nos repas tous les jours, que ça soit en prévention, c'est-à-dire avant d'être vieux, dans une idée de bien vieillir et d'être en bonne santé, et que ça soit à un âge plus avancé, le modèle méditerranéen, l'adoption du modèle méditerranéen, même si on ne faisait pas du tout ça avant, peut nous permettre d'améliorer les maladies métaboliques qu'on a développées.
1: Donc le régime méditerranéen, voilà, on va y arriver aussi. Si on s'y est pas intéressé, mais qu'on arrive à la cinquantaine, il vaut mieux commencer à y jeter un petit œil.
2: Oui, c'est très intéressant. Alors il y a d'autres modèles qui ont montré qu'ils avaient un intérêt. Par exemple, ces derniers temps, on parle du modèle paléo. C'est un modèle duquel on va extraire les céréales et les produits laitiers, qui semblent être très intéressants au long cours. Il faut que ça soit bien compris. Le modèle paléo, c'est pas un modèle où on mange que de la viande et du fromage. Il y a énormément de légumes dedans, mais on réduit les glucides. Le modèle Okinawa, il est très à la mode.

0: en grande quantité. Tout en bas de la pyramide du modèle méditerranéen, en réalité, il y a l'eau. Il ne faut pas oublier qu'on a besoin d'une grande quantité d'hydratation et que les gens les moins hydratés sont les gens qui vieillissent le plus mal. C'est tout bête, on l'oublie un peu. Donc on rappelle l'eau. C'est la base de la pyramide.
1: Mais l'eau, c'est pas facile.
0: Non, l'eau, c'est un sujet à part entière.
1: Non, mais de boire juste de l'eau. Moi, je suis obligé de mettre de la menthe. Vous allez sourire, hein, à mon âge, c'est pas possible. Mais je mets de la menthe dedans, sinon j'ai pas eu l'habitude de boire de l'eau toute nature.
0: Alors, bon, normalement, l'habitude...
1: Limonade
0: de, ça, c'est pas de l'eau, ça, c'est du sucre. Ah, ça, c'est un produit sucré, c'est pas de l'eau. Non, dans les boissons santé, on va avoir de l'eau plate ou de l'eau gazeuse. On fait attention, quand on prend des eaux minérales, qu'elles soient pas trop minéralisées. Au bout d'un moment, trop, c'est pas bon. On va avoir le thé, on va avoir le café. C'est cet étage des boissons. Les infusions aussi, comportent toutes ces boissons-là.
1: Bon, juste, alors là, moi je ne suis pas médecin, mais le café, on m'a toujours dit aussi que c'était un diurétique. Donc je bois, mais en fait j'ai besoin encore de plus d'eau, non ? C'est pas terrible ça.
0: Oui, il a une fonction diurétique. Après, vous ne perdez pas toute l'eau que vous avez bu en prenant du café. Et si vous buvez du café sans excès, vous allez avoir des bénéfices parce que c'est plein d'antioxydants. C'est des questions de dosage.
1: Dosage, comme d'habitude. Donc l'eau, au départ, franchement, l'eau. Je pense que vous êtes le seul médecin qui aurait commencé par
0: alors,
1: ça.
0: Vous commencez par l'eau.
1: D'accord.
0: Et ensuite, quand vous avez bu de l'eau, vous mettez à l'étage supérieur de la pyramide des légumes et des fruits. Et ça, ça va être vraiment la base. Le régime, méditerranéen, c'est un régime essentiellement végétal, très basé sur les légumes et les fruits. On peut retenir pas un jour sans un fruit, ça c'est facile comme slogan, et on peut retenir à peu près 400 grammes de légumes tous les jours. De toutes les couleurs, c'est important parce qu'ils n'apportent pas les mêmes antioxydants selon qu'ils sont rouges, verts ou jaunes. De saison, parce qu'ils sont plus riches en micronutriments. Et bio, si c'est possible, parce qu'ils contiennent plus d'antioxydants et moins de pesticides.
1: Dans des verts rouges jaunes, c'est quoi l'histoire des verts rouges jaunes pour les antioxydants ?
0: Alors, si vous avez des légumes verts, ils sont plus riches en chlorophylle. Si vous avez des légumes jaunes, ils sont plus riches en bêta-carotène. Si vous avez des légumes rouges, ils sont plus riches en lycopène. Et on a besoin de tout. Et violet, c'est les anthocyanes.

0: un fruit par jour, hein, vous disiez.
1: Un fruit par jour,
0: pas
1: au
0: jour
1: moins.
0: Sans un fruit.
1: Pas un jour sans un fruit.
0: Mais un fruit bon, un fruit bio.
1: Un fruit frais. Alors, s'il est bio, c'est encore mieux. Oui, si vous mangez des fruits séchés ou des fruits congelés, c'est un peu moins intéressant. Le fruit congelé, ça peut. Si vous mangez des fruits au sirop, vous avez surtout du sucre et pas beaucoup de fruits.
0: C'est juste. Et puis aussi selon la période, évidemment. Hein,
1: oui.
0: Ça, c'est pas toujours évident. Ok, donc on revient de l'eau, ensuite fruits,
1: de l'eau,
0: légumes.
1: Des légumes et des fruits. Et à l'étage suivant, qu'on consomme un peu tous les jours, arrivent les céréales. Les céréales, c'est le blé avec les pâtes, la semoule par exemple. C'est le riz, c'est les apparentés céréales comme le sarrasin, le quinoa. Et toutes ces céréales, c'est intéressant si on les mange plutôt demi-complètes et pas raffinées. Si on les mange raffinées, céréales blanches, ça nous fait des shoots de sucre à chaque fois qu'on les consomme. Et ça, c'est pas très intéressant. L'index glycémique de nos repas n'est pas très bon. Si on les mange demi-complets, c'est beaucoup plus intéressant. Attention à la quantité. Si on mange une grosse assiette de pâtes, même demi-complète, on va avoir un apport de sucre très important. Donc il faut repenser nos assiettes. Elles sont pleines de légumes avec un complément en pâtes ou en riz. Mais pas pleines de pâtes avec un complément en légumes.
0: L'instinct, quand il existe encore, est-ce qu'il n'est pas là aussi? Quelquefois, on a vraiment envie de manger des pâtes parce qu'on a faim, on a bien travaillé.
1: Oui.
0: Mais ce côté instinctif, ou alors on l'a complètement évaporé et...
1: Alors, si on a une activité physique très importante, ce que je vous raconte, c'est la base pour quelqu'un qui a une activité physique modérée. Si on a une activité physique très importante, on aura besoin de plus de sources de glucides parce qu'on va les utiliser dans notre effort. Là, on va manger des rations de pâtes ou de riz plus importantes. Que vous appelez l'instinct, c'est peut-être le besoin de remplissage quand on a faim. Et ce besoin de remplissage, il n'est pas forcément lié uniquement aux céréales. Si vous commencez par manger un gros bol de soupe ou une grosse assiette de crudité, vous allez avoir cette satisfaction d'un estomac rempli. Et après, vous pourrez attaquer les autres éléments du repas. Et certainement, de la plâtrée de riz, vous allez passer à un ramequin de riz. Et ça sera satisfaisant.
0: Le modèle méditerranéen avec Karine Delaumône. Il nous reste quelques instants. Karine, vous êtes avec nous. Merci, conseillère en santé naturelle, spécialisée dans la nutrition. Alors, l'eau, les légumes...

0: fruits, au-dessus les céréales demi-complètes si possible.
1: Tout à fait. Il faut remettre au goût du jour les légumineuses, toutes les lentilles, les pois chiches, etc. Si on peut en manger deux ou trois fois par semaine, c'est vraiment bien. Il faut remettre aussi très régulièrement des oléagineux, des noix, des noisettes, des amandes qui nous apportent des bons acides gras, qui nous apportent des fibres, qui nous apportent des protéines. Alors ça, c'est vraiment plein d'intérêt. Une dizaine par jour, c'est super. Et puis après, il faut aussi apporter des matières grasses, peut-être plus que ce qu'on a dit jusqu'à présent, parce que si on réduit les sources de féculents, il va quand même falloir qu'on ait des choses à manger. On va mettre un peu plus de matières grasses, mais ces matières grasses, elles vont être choisies. C'est-à-dire que ça sera surtout des sources d'oméga-3, en choisissant des huiles riches en oméga-3. Chef de file, c'est le colza, associé à notre traditionnelle huile d'olive. Donc le modèle méditerranéen, ça n'est pas que l'huile d'olive, c'est l'huile d'olive avec une huile riche en oméga-3. Et c'est aussi apporter des poissons gras, ça c'est vraiment très intéressant parce qu'ils amènent aussi les bonnes matières grasses. Si on monte encore d'un étage, on peut parler des œufs. Les œufs peuvent être mangés tous les jours si on veut, ou pour les gens allergiques, pas du tout d'œufs, ça c'est variable. On remonte encore d'un étage, on va parler des viandes blanches et des poissons qu'on peut manger une fois par semaine ou tous les jours si on veut. On remonte encore d'un étage, on arrive aux féculents raffinés de la baguette, du riz blanc et des pommes de terre qui ont un index glycémique très fort. Ceux-là, si on n'en mange que deux fois par semaine, ça suffit bien. On remonte d'un étage, on arrive aux viandes rouges et aux charcuteries. La viande rouge, c'est de toute façon moins de 500 grammes par semaine, moins de 300, c'est encore mieux. Et la charcuterie, c'est établi à peu près à 20 grammes par jour. Autant dire, c'est juste pour goûter, quoi. Et tout en haut de la pyramide, les produits sucrés. Ceux-là, vous pouvez carrément vous en passer.
0: Voilà, je ne vais pas vous faire venir chez mes voisins, parce que là, ça ne va pas aller du tout. Vous n'allez pas être copains sur certaines choses. En tout cas, on retient cet élément de la pyramide. On peut la retrouver, là, sur Internet.
1: Oui, la pyramide, effectivement, du modèle méditerranéen est peut-être la plus adaptée, parce que ce modèle méditerranéen, c'est quelque chose qui a été beaucoup travaillé. Ce n'est pas que les travaux des années 50-60. La plus adaptée, c'est peut-être celle de la meilleure façon de manger. Ça s'appelle la meilleure façon de manger. Et c'est la pyramide qui a été adaptée avec les dernières recherches en nutrition.
0: Merci Karine Delomone. On reviendra parce que j'aimerais aussi un jour vous nous parliez du pain. Parce que voilà, vous avez parlé des céréales et le pain.
1: Avec plaisir.
0: C'est vrai, on le sait, un bon boulanger qui sait faire aussi un bon pain, c'est tout un processus, c'est aussi toute une tradition et un savoir-faire.
1: Tout à fait.
0: Et qui a certainement un impact sur la santé. Et avec votre regard, je pense que ce sera intéressant de parler de ça.
1: Ouais, oui.
0: Vous avez parlé de la baguette qu'il ne faut pas manger. Oui, mais quel bon pain.
1: Ah ben on peut faire une émission entière sur le pain, il y a de la matière. Ouais, ouais.
0: Vous en faites du pain, vous ?
1: Non, bah alors, moi, je ne supporte pas le gluten, donc je suis un peu embêtée avec le pain. Les pains sans gluten, c'est un peu plus compliqué.
0: C'est
1: quand
0: pas
1: même.
0: Bon du
1: J'ai
0: tout.
1: J'ai fini par arrêter le pain.
0: Soyez clair, c'est pas bon du tout. Merci, Karine. On se retrouve. On rappelle que toutes nos émissions sont disponibles en podcast et on vous retrouve pour un prochain numéro. À tout bientôt.
1: À bientôt.
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1: On commence toujours par aimer parce que. Je l'aime parce qu'il est grand, parce qu'elle est blonde, parce qu'il est bricoleur, parce qu'il est artiste, parce qu'elle est sensible, parce que je le trouve intelligent. L'amour commence par une série de parce que, et c'est le signe que l'amour est encore enfant. Car l'amour aussi a sa croissance et ses âges. Quand ça commence, c'est charmant, mais fragile. Il faut que l'amour devienne adulte. Alors il est moins rose, mais plus solide. Vous voulez savoir quand un amour est devenu adulte ? C'est quand il ne dit plus « Je t'aime parce que tu es jeune, parce que tu sens bon, parce que tu as de beaux yeux, parce que... » C'est quand il dit seulement « Je t'aime parce que c'est toi. » C'est aussi comme ça que Dieu nous aime.
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0: Bonjour à toutes et à tous, bienvenue dans notre rubrique sur l'apithérapie. Cette chronique traitera de l'intérêt des produits de la ruche sur la santé. Aujourd'hui, Patrice Percy-Ducerre vous parlera des facteurs de contamination du pollen. Alors, mythe ou réalité, qu'en est-il réellement ?
1: Eh bien oui, nous allons étudier les différentes sources de pollution. Donc, en premier lieu, le problème des OGM, dont on a déjà beaucoup parlé dans la presse. Ensuite, les pesticides, il y en a différentes catégories. Donc, les pesticides de contact, les fongicides, les systémiques qui passent dans la sève des plantes. Et puis ensuite, nous verrons comment choisir le pollen qu'on peut consommer. Donc, des expériences extrêmement intéressantes ont été faites à Grésé-Cavagnan, un petit village du Lot-et-Garonne, conduit par des scientifiques sous contrôle d'huissiers en 2007. Et elles ont prouvé que les abeilles pouvaient récolter du pollen de maïs OGM. Donc, des abeilles qui étaient situées à 400 mètres ou à 1200 mètres du champ de maïs OGM ont récolté respectivement 35% de maïs OGM ou de 32 à 46% à 1200 mètres. Donc les abeilles ne peuvent pas détecter les OGM, elles le récoltent comme elles récolteraient un autre pollen. Le maïs est extrêmement butiné par les abeilles, contrairement à ce que disent les sociétés qui vendent ces OGM aux agriculteurs. Donc c'est quelque chose qui a bien été mis en évidence et prouvé de manière incontestable dans cette expérimentation. Donc c'est un gros problème pour les apiculteurs parce qu'un apiculteur il n'est pas censé vendre du pollen OGM et s'il récoltait ce pollen de maïs et qu'il le mettait sur le marché, eh bien il vendrait du pollen pouvant contenir des OGM ou contenant des OGM. Donc c'est un préjudice énorme pour l'apiculture sur l'image du produit. Il ne peut pas garantir s'il y a des OGM dans le secteur de butinage, eh bien qu'il n'y aura pas d'OGM. Alors les tenants des OGM conseillent d'implanter les ruches ailleurs. Ceci c'est complètement impossible déjà, parce que les champs ne sont pas répertoriés d'une manière sérieuse. Le préfet par exemple du Lot-et-Garonne a été questionné sur l'implantation des champs d'OGM. Les apiculteurs n'ont reçu absolument aucune réponse, donc défaillance complète de l'État par rapport à l'implantation géographique des OGM. Ensuite, l'abeille n'a-t-elle pas le droit d'occuper l'ensemble du territoire pour remplir son rôle de pollinisation, son rôle sur la biodiversité? Ben, l'abeille est un facteur de richesse, de biodiversité, et l'accuser d'être un vecteur de pollution, c'est quand même un peu fort, on marche à la tête. Que dire aussi d'un agriculteur qui cultiverait des tournesols, qui ont absolument besoin de l'abeille pour exercer la pollinisation, et qui jouxterait un champ de maïs OGM que l'apiculteur ne pourrait pas rentabiliser, puisqu'on va retrouver à ce moment-là des OGM et dans le miel et dans le pollen. Donc vraiment c'est quelque chose qui est un gros problème pour l'apiculture. Bon, pour le moment on est sous le coup d'un moratoire, pourvu que ça dure. La toxicité des OGM sur l'abeille, pour le moment, sur les OGM actuels, on n'a pas une toxicité aussi importante qu'avec les insecticides, mais des travaux allemands ont remarqué que dans les larves d'abeilles nourries avec des pollens OGM, on a quand même une muqueuse intestinale plus fine. Pas de toxicité vraiment significative au niveau statistique, mais quand même toujours une tendance. Quand on regarde les courbes de comparaison des gens des OGM, on a toujours un peu moins bien avec les OGM que sans OGM. Le gros danger, si les OGM actuels étaient acceptés, c'est que dans la brèche s'engouffrent les OGM du futur, tels que les nomment les producteurs d'OGM, ce sont les inhibiteurs de protéases. Donc les protéases sont des enzymes digestives que nous avons, que les insectes ont, que tous les animaux vivants ont, qui servent à dégrader les protéines en acides aminés pour pouvoir digérer les protéines. Donc si on empêche ces enzymes de fonctionner par un système d'inhibition porté par la plante, eh bien à ce moment-là, on ne peut pas se nourrir de protéines. On n'arrive pas à les transformer et en acides aminés, donc les protéines, on les rejette. Donc quand on contamine des plantes avec ces inhibiteurs de protéases, l'insecte qui mange cette plante ne va pas s'en nourrir. Donc elle va mourir de faim en protéines, elle va mourir de carence en protéines. Donc c'est déjà un système assez pervers d'action, hein. Parce qu'on peut se demander aussi, au niveau des produits agricoles produits avec ces OGM-là, ce que ça va donner sur l'homme. Ils ont un pouvoir insecticide qui est très puissant, parce que, par exemple, ils peuvent tuer un nid de bourdon, qui sont des cousins de l'insecte, de l'abeille, un insecte très proche, hein, les Bombus terrestris sont des abeilles aussi, hein, des abeilles sauvages. Eh bien, ces inhibiteurs de protéases peuvent décimer un nid de bourdon en 3 semaines. Les abeilles, si elles sont dans un environnement où elles récoltent plein de pollens différents, bon, il n'y aura peut-être pas un impact très important, mais il est absolument certain que dans des conditions de culture comme dans la plaine parisienne ou des zones où les abeilles sont susceptibles de n'avoir qu'un seul pollen à consommer pendant un temps donné, eh bien, on aura les mêmes dégâts qu'avec des insecticides systémiques qui ont décimé la plus grosse partie du cheptel français, surtout il y a quelques années. Mais ça recommence, on va le voir après, hein. Donc après, on a les insecticides de contact, hein, qui sont des insecticides qui tuent l'insecte par contact. Donc il y avait les organochlorés, mais maintenant ils sont interdits, c'est la famille du DDT, parce que leur rémanence est colossale et qu'on les retrouve dans les graisses des animaux et que ça suit la chaîne alimentaire, et que comme nous sommes pratiquement en fin de chaîne alimentaire, ça apporte des risques très importants. Ils ont été remplacés par les organophosphorés, qui ont une très grosse toxicité sur l'insecte, mais qui se dégradent par la lumière ou l'oxygène de l'air. Donc ces insecticides peuvent apporter des toxicités et décimer des ruches en très grand nombre, mais c'est assez ponctuel. C'est-à-dire que c'est un agriculteur qui, par exemple, traite un champ de colza en pleine floraison, l'apiculteur qui est là, qui a ces ruches-là, va perdre la quasi-totalité de ses ruches dans ce genre d'application. Mais ça n'a pas tué un nombre de ruches qui mettent en péril la profession apicole. Par contre, la deuxième génération d'insecticides très très toxiques pour l'abeille, ce sont les systémiques. Les systémiques passent dans la sève de la plante et vont empoisonner la plante pour lutter contre les insectes. Le gros problème, c'est que le pollen de ces plantes-là va être pollué. Le docteur Bonmatin au CNRS a prouvé la complète toxicité de ces insecticides, et il a prouvé que dans le pollen des plantes traitées, eh bien, on retrouvait des doses létales pour l'abeille, mortelles pour l'abeille de ces insecticides. Par contre, on en retrouve très rarement et que des traces infimes dans le miel, donc le miel est beaucoup moins pollué, pas, on peut dire pas du tout pollué par ces insecticides, alors que le pollen, eh bien, évidemment, l'est autant que la plante. Et c'est la prise de pollen par les abeilles qui décime les abeilles dans les ruches. Donc cette toxicité atteint le système nerveux. Ce sont des inhibiteurs de l'acétylcholine estérase, c'est-à-dire que ce sont des inhibiteurs d'une enzyme qui permet à un transmetteur nerveux de fonctionner. Donc ça explique que les abeilles ne retrouvent pas le chemin de leur ruche et meurent dans la nature. L'inhibition de l'acétylcholine chez l'insecte va permettre la disparition de cet insecte, et c'est un système vraiment redoutable. Ensuite, on a la pollution par les fongicides. Ce sont surtout les pollens de fruitiers cultivés qui risquent ça, parce que les fleurs des fruitiers sont traitées avec des fongicides pendant la pollinisation, et on peut retrouver ces fongicides. Bon, là, on a une toxicité qui peut être sur la flore intestinale et qui n'est pas non plus très, très bonne. Donc, voyons comment choisir le pollen. Donc, l'identification florale est vraiment absolument indispensable, parce que c'est chaque grain de pollen a une forme différente sous le microscope, il est très facile de l'identifier, et la certification bio est basée sur la conduite de la ruche en bio, mais aussi sur l'identification florale. Si ce sont des fleurs qui viennent de la nature, qui sont absolument pas, où il n'y a absolument aucun risque ni de traitement ni d'OGM, et bien à ce moment-là, on peut avoir totalement confiance. Il y a une certification qui existe pour certains pollens congelés de fleurs sauvages, c'est-à-dire qu'il y a dans ces pollens, moins de 5% de fleurs susceptibles d'être cultivées. Par exemple, du trèfle blanc, bon, c'est susceptible d'être cultivé, mais c'est pas une plante à risque parce que c'est jamais traité. Et il doit y avoir 0% de fleurs à risque, c'est-à-dire tournesol ou maïs. Voilà. Donc, autrefois, les apiculteurs mélangeaient tous les pollens et vendaient un pollen sous multifloral, sous l'appellation multiflorable. Je pense que ce temps-là est passé. Il ne doit y avoir que des plantes fiables dans du pollen. Et l'analyse pollinique est beaucoup plus fiable que l'analyse chimique. Parce que on connaît les plantes susceptibles d'être polluées, on peut les détecter, alors que l'analyse chimique, l'analyse est très très chère, et on ne peut pas multiplier les analyses pour tout, chaque carton, chaque pot de pollen, c'est absolument impossible. Vraiment, il faut faire confiance à cette analyse pollinique. Eh bien, nous arrivons à la fin de l'émission, donc rendez-vous dans notre prochaine chronique sur l'apithérapie.
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1: Chers amis auditeurs, chères amies auditrices, je demande pardon d'entrer à nos auditeurs hommes. C'est en priorité aux femmes que va s'adresser cette chronique. Mais bien sûr, nos amis et compagnons restent bienvenus sur l'antenne. Le livre du jour s'intitule « Devenir une femme vaillante, 9 clés pour se révéler ». L'auteur, Lynn Mazarin, est formatrice et coach. Elle dispense des formations en entreprise et a l'habitude d'accompagner des personnes en reconversion professionnelle. Elle est passée elle-même par des moments de doute où elle cherchait sa voie et avait du mal à trouver sa place. Alors toutes les questions qu'elle pose dans ce livre, elle s'y est d'abord confrontée elle-même. Et elle peut de façon argumentée y apporter quelques réponses. Ce livre est très pratique. Chaque chapitre comporte une partie importante de coaching qui propose des réflexions et des exercices personnels pour avancer. Certains peuvent être faits rapidement, d'autres demanderont plus de temps. Il vous faudra peut-être même y revenir plusieurs fois. C'est tout l'intérêt du livre de ne pas apporter de réponses toutes faites, mais de donner à chaque lectrice des grains à moudre, à méditer et à mettre en pratique pour trouver son propre chemin. Lynn Mazarin s'adresse à ses lectrices dans un style très direct, comme un coach le ferait en live. Ses réflexions sont construites à partir de sa propre expérience de coaching, sur elle-même comme sur les personnes qu'elle aide, à partir de sa formation, notamment en psychologie, et sur sa foi. Les chapitres sont d'ailleurs basés sur le chapitre 31 du livre des Proverbes, qui dépeint une femme vaillante, d'où le titre. Cette femme modèle n'est pas un idéal à atteindre, qui serait inaccessible et ne ferait que procurer de la frustration. L'auteur la voit plutôt comme une grande sœur, qui a déjà l'expérience de la vie et qui délivre des conseils judicieux et utiles pour nous aider, nous les femmes d'aujourd'hui, à être une lumière dans ce monde, un parfum de bonne odeur pour ceux qui nous entourent. Parmi les thèmes abordés, on peut citer « prendre conscience de sa valeur », « apprendre à surmonter ses peurs ou sa paresse », « l'importance de la bonté ou de l'humilité ». Chaque chapitre est joliment illustré à l'encre de Chine par Inès Paillet. Même si ce livre a un fondement chrétien, il peut parler à chacune, quelles que soient nos croyances, et même, vous l'aurez compris, à tous ceux qui oseront se plonger dans ces pages et dans le grand bain de la vie. Lynn Mazarin, devenir une femme vaillante, 9 clés pour se révéler, aux éditions Palanquet.
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4: Beaucoup de personnes pensent être en règle dès lors qu'elles ont reçu un certificat de destruction après avoir remis leur véhicule hors d'usage à un épaviste. Émilie Repusseau, bonjour. Vous êtes secrétaire générale adjointe de la Fédération nationale de l'automobile. Ce document est-il forcément une garantie?
5: Pas nécessairement. Il faut absolument confier son véhicule à un centre de véhicules hors d'usage agréé, qui est le seul habilité à détruire administrativement votre véhicule dans le système d'immatriculation des véhicules. Si vous confiez votre véhicule à une casse automobile qui n'est pas autorisée, il est possible qu'elle vous remette un faux certificat. Les conséquences lorsque vous confiez à un professionnel qui n'est pas agréé, donc lui ne peut pas détruire administrativement le véhicule. Il sera conservé dans le système d'immatriculation et si le propriétaire suivant l'utilise à des fins frauduleuses, donc vous recevrez, vous, en tant que propriétaire du véhicule, l'ensemble des amendes qui pourraient représenter des sommes assez considérables et cela peut perdurer très longtemps dans le temps, vous obligeant à engager des procédures judiciaires en nombre.
4: Merci beaucoup. Et pour terminer, un message à tous les automobilistes.
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1: Il est minuit.
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3: Bonjour à toutes et à tous et bienvenue dans ce moment d'information locale sur Radio Intervalle. En ce mercredi, nous allons retrouver l'agenda en pays d'Uzès avec Florence de l'Office de Tourisme. Et on commence tout de suite avec les sorties nature du CPIE. C'est Hélène Clavreuil qui nous les présente.
4: Mercredi 23 septembre, dans le cadre de la semaine du développement durable, venez jouer et comprendre le changement climatique et ses conséquences sur l'air, l'eau, la nature et notre vie avec le CPIE du Gard. C'est au centre de ressources du CPIE du Gard. Toujours mercredi 23 septembre, nous partons cette fois-ci à Nîmes, au bois des Espaces. Devenez un héros de la forêt en suivant un parcours interactif pour comprendre comment les incendies naissent et se propagent. Vous découvrirez comment vous pouvez agir pour les prévenir avec l'association Les Petits Débrouillards, antenne du Gard. Mercredi 23 septembre, cette fois-ci nous partons à Roquemort. Culturaire et l'atelier mobile Roulons en vélo mettent en disposition des matériels et des personnes compétentes pour aider à réparer des vélos, puis vous partirez ensuite faire une balade à vélo. Jeudi 24 septembre, cette fois-ci à Saint-Gervasy. Sans eux, adieu fruits et fleurs, partez à la rencontre lors d'une balade ludique et enrichissante. En compagnie d'un apiculteur passionné, percez les secrets des abeilles domestiques et de leurs cousins sauvages avec le centre ornithologique du Gard. Samedi 26 septembre, cette fois-ci à Aiguemorte, partez à vélo explorer le Vistre et ses marais aux côtés de deux compagnons ludiques, espères des oiseaux et des libellules. Guidés par une animatrice, découvrez la faune et les paysages camarguais avec le centre ornithologique du Gard. Vous pouvez prendre votre propre vélo. Toujours samedi 26 septembre, mais cette fois-ci à Saint-Sébastien-des-Grefeuilles, le temps d'une balade, partez à la découverte et à l'exploration d'un village cévenol et de son patrimoine, tant culturel, historique que naturel, avec pas à pas. Cette animation, cette sortie est proposée dans le cadre d'un après-midi pour agir ensemble. Et c'est la commune et le CPE du Gard qui vous invitent à un après-midi convivial et utile pour découvrir des astuces et des solutions concrètes autour du jardinage et pour agir ensemble en faveur des pollinisateurs sauvages. Venez découvrir comment obtenir des plantes plus résistantes sans y passer des heures, des légumes plus productifs sans dépenser plus, ou encore comment économiser l'eau sans vous priver. Toujours samedi 26 septembre, cette fois-ci à Saint-Victor-de-Macap, à l'automne,

0: des gorges du Gardon et de la CPI du Gard.
1: Et pour retrouver tous ces événements ainsi que les contacts pour s'inscrire aux sorties, cpiegard.fr, vous pouvez vous rendre dans la rubrique « Avoir à faire ». On continue maintenant avec les prochains événements dans la région d'Uzès et il y en a encore beaucoup pour cette fin de mois de septembre. On retrouve tout de suite Florence de l'Office de Tourisme.
2: Bonjour à tous, je suis Florence de l'Office de Tourisme Destination Pays d'Uzès Pont du Gard et je vais vous partager les grands événements à venir. Le 23 septembre, atelier des bases du compostage à Saint-Quentin-la-Poterie. Vous souhaitez réduire vos déchets tout en produisant un engrais naturel pour votre jardin? Le Sictomu vous propose des ateliers pratiques gratuits pour apprendre les bases du compostage domestique. La Marche nationale pour la vue 2026, organisée par le club La Fenestrelle en coordination avec l'association IRRP, propose trois parcours de 3 km, 7 km et 10 km dans la vallée d'Eure. Une initiative au profit de la recherche médicale. Le 25 septembre, balade des rapaces de nos garrigues au départ de Colias. Une visite commentée pour découvrir les rapaces de nos garrigues avec le syndicat mixte des Gorges du Gardon. Ces animateurs, bien informés, à défaut d'ailes, utilisent le verbe pour évoluer en altitude. Du 25 au 27 septembre, festival Les Sourcières, première édition au château de Flot. Pour sa première édition, le festival vous propose des espaces pour vous reconnecter à votre nature profonde, explorer de nouvelles voies de guérison, ouvrir des espaces de création joyeuse. Le 26 septembre, spectacle Arnaud de sa mère, tous contraints. Retrouvez Arnaud de sa mère à l'Ombrière avec son nouveau spectacle solo, tous contraints. Après le succès de Deux mariages et un enterrement, son Cyrano de Bergerac et la tournée triomphale du trio, il revient sur scène avec un nouvel opus. Toujours le 26 septembre, Uzès Sound Festival. L'Uzès Sound Festival rejoint cette année la programmation culturelle d'Uzès en tant que nouveau venu. Sa première édition aura lieu aux arènes de Champ-Clément avec une tête d'affiche de guise du groupe Trio. Le 27 septembre, Dimanche d'Uzès, grand déballage d'automne. Les Dimanches d'Uzès sont des marchés artisanaux, des animations organisées par le comité des fêtes. Venez découvrir ce dimanche le grand déballage d'automne avec de nombreux exposants dans toute la ville. Toujours le 27 septembre, journée des artisans et créateurs à Aramon. Envie de découvrir des créations originales, des savoir-faire et surtout des talents passionnés? Venez à la rencontre des artisans et créateurs pour une journée placée sous le signe de la créativité et du féminin. Toujours le 27 septembre, journée de la poterie, 5e édition. Une fête conviviale qui permettra de mettre en avant le savoir-faire des acteurs locaux autour de la poterie. Un large programme ravira petits et grands. Venez découvrir cet art à Main. Toujours le 27 septembre, grand vide-grenier à Montfrin. Venez chiner, fouiller, dénicher de belles trouvailles. Entre bonnes affaires, découvertes et bonne humeur, il y en aura pour tous les goûts. Un événement organisé au profit de l'association Happy Horse Day. Retrouvez tous ces événements, ainsi que d'autres expositions, marchés, concerts, ateliers ou festivals, sur le site internet de l'Office de Tourisme www.uzes-pontdugard.com.
1: Merci à Florence pour cet agenda. Et pour terminer, je reviens dans l'agglo d'Alès avec la rentrée littéraire qui se tiendra à la médiathèque Alphonse Daudet ce jeudi 24 septembre. L'invitée sera Hélène Honora, autrice de Tous aux bains citoyens. C'est en entrée gratuite à partir de 18h30 pour découvrir les meilleurs ouvrages de cette rentrée 2026. Et c'est la fin de ce moment d'information locale sur Radio Intervalle. Merci de l'avoir suivi et restez bien sur notre antenne pour retrouver toute l'actualité près de chez vous.
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2: Une image qui nous surprend, un patron qui remet à ses employés son capital avant de partir pour un long voyage. C'est la parabole des talents que vous pouvez suivre avec nous dans l'évangile 25, dans l'évangile de Matthieu au chapitre 25 et à partir du verset 14. Christophe Selmar, bonjour.
3: Bonjour Denis.
2: La parabole des talents, que l'on appelle aussi la parabole des trois serviteurs, puisqu'ils sont trois à être concernés par ces talents, des talents qui représentent une somme d'argent importante et qui peut aussi peut-être arriver jusqu'à la signification qu'on a aujourd'hui, c'est-à-dire de capacité, d'habileté à faire des choses.
3: Oui, vous faites bien de rappeler qu'un talent est une mesure de poids à l'époque du Christ. C'est à peu près 40 kilos. Donc, quand le maître répartit son capital entre ses trois serviteurs et qu'il remet à l'un 5, à l'autre 2 et à un troisième un talent, en réalité, il distribue 8 fois 40 kilos, vous voyez, 320 kilos d'argent. C'est une somme colossale. Et l'un va cacher ce talent, contrairement aux deux autres qui vont s'engager pour faire fructifier le bien que le maître leur a confié. Le premier va rapporter 5 talents à partir des 5 qu'il aura reçus.
2: Donc il double son capital.
3: Il double son capital. Le deuxième va rapporter 2 talents suite aux 2 talents qu'il a reçus. Il va aussi doubler. Et celui qui en avait reçu 1, normalement, il aurait pu rapporter un autre talent pour la gloire de son maître. Malheureusement, et il a peur, il n'a pas confiance en lui, et ne comprend pas la stratégie du maître, surtout comme nous le verrons, parce que le maître a un grand projet. Il veut tester les serviteurs pour savoir s'ils seront capables à supporter, à son retour, une plus grande responsabilité. Et c'est là le grand secret de cette parabole qui présente aussi, comme vous l'avez dit, un personnage surprenant qui est le Christ. Dieu peut se passer de nous dans la gestion des biens qu'il a. Et le plus grand des biens, c'est qu'il veut transmettre aux serviteurs, c'est l'Évangile.
2: Voilà, cette bonne nouvelle qu'il y aura un changement, voilà. Qu'il y aura une nouvelle vie, une nouvelle terre.
3: Il y aura au retour un nouveau monde, une nouvelle vie. Nous devons donc nous engager pour annoncer, faire fructifier ce trésor de l'Évangile. D'autres ne vont pas l'apprécier, vont le cacher, d'autres vont être enthousiastes et vont le faire partager à d'autres, ils vont développer cette richesse du maître. Et au travers de cet engagement se décide notre avenir dans le monde prochain que le Christ va inaugurer à son retour, car longtemps après, le texte dit qu'il revint pour faire rendre compte à chacun. C'est toujours la même idée qui est celle aussi de la parabole de l'économe infidèle ou du gérant habile. Dieu veut nous confronter à cette notion capitale dans l'Évangile du jugement, du jugement de nos vies.
2: Et
3: qu'est-ce que nous aurons fait de nos capacités? Est-ce que nous aurons vécu pour ou contre Dieu, avec lui ou sans lui? Et c'est dans la gestion de notre vie que se trouvera notre acceptation ou non dans le monde à venir.
2: Alors, on va découvrir effectivement comment on peut se retrouver dans ces différentes attitudes, et notamment dans celle de celui qui a mal géré ce bien et qui s'est fait faire des reproches.

0: Vous avez dit tout à l'heure, Christophe Selmar, que ce troisième serviteur, celui qui n'avait reçu qu'un talent, n'a pas su apprécier la valeur de ce talent qu'il avait reçu et qu'il l'avait caché, de peur sans doute de se le faire dérober. Est-ce qu'on peut penser aussi qu'il était un peu complexé, qu'il se sentait incapable de faire fructifier ce talent?
1: Oh, peut-être, parce que... On a remis les talents en fonction des capacités. Le texte dit que le maître donna cinq à l'un, deux à l'autre et un au troisième, à chacun selon sa capacité. Alors peut-être qu'il s'est pas senti capable,
0: d'où
1: complexe d'infériorité. Il s'est senti dévalorisé peut-être par rapport aux autres, peut-être qu'il a eu un sentiment de rancune par rapport aussi au maître qui ne lui en a donné qu'un par rapport aux autres, et il s'est senti donc humilié par le manque de confiance. Il a vu là peut-être un jugement. Le texte ne le dit pas, mais en tout cas ce qui est certain,
0: c'est qu'il
1: n'y a pas eu une réaction de joie, de dynamisme comme les autres, car le texte dit que les deux premiers sont aussitôt partis au travail pour valoriser et faire fructifier l'argent que le maître leur a donné. Par contre, lui va le cacher. Alors, longtemps après, lorsque le maître revient, il y a dans les paroles qu'il prononce quelque chose qui pourrait nous mettre sur la voie. C'est que le maître ne récompense pas par une augmentation de salaire. Mmh. Regardez les paroles qu'il prononce pour le premier et le deuxième après qu'ils reviennent avec le produit de leur travail. C'est bien, bon et fidèle serviteur. Tu as été fidèle en peu de choses. Je te confierai beaucoup. Entre dans la joie de ton maître. Je te confierai beaucoup. Autrement dit, le maître récompense les deux serviteurs fidèles, non pas par une augmentation de salaire, mais par une augmentation de travail. Je te confierai beaucoup, parce que le projet pédagogique du maître, c'est de tester ses employés pour savoir à qui confier de plus grandes responsabilités. Donc, quand l'autre cache son talent, il a peur des responsabilités, il a peur de la créativité, mais en même temps, cette peur cache aussi un calcul. Il se dit, si je travaille bien, je vais avoir encore plus de travail. Donc pour vivre heureux...
0: Vivons cachés.
1: vivons cachés. Et c'est pour cela que le maître, quand il va s'adresser à ce serviteur désinvolte qui manque de confiance en lui, va lui dire ceci: serviteur méchant,
0: ce qui est dur,
1: et paresseux. Mm-hmm. C'est intéressant, c'est que la Bible condamne la paresse, parce que par notre paresse, nous privons nous-mêmes d'un développement de force, de richesse matérielle, psychologique, spirituelle plus grande pour créer autour de nous, dans notre famille, dans le voisinage, dans la société, de plus grande richesse. Donc la paresse, c'est une destruction de soi. Donc on est bien dans le projet pédagogique du maître, que ses employés, avec cette richesse, puissent se développer pour un meilleur avenir. L'autre met un frein et bouche son avenir par sa paresse, par sa négligence, parce qu'il il manque de confiance en lui-même.
0: Et puis aussi, on a l'impression qu'il manque de confiance dans son maître. Il a une réaction justement assez agressive tout de suite quand il a les reproches. Il dit, au verset 25, j'ai 24 même, je savais que tu es un homme dur, tu moissonnes où tu n'as pas semé, tu récoltes où tu n'as pas répandu de graines, j'ai eu peur et je suis allé le cacher. Donc on a l'impression qu'il n'y a pas de confiance de la part de ce serviteur vis-à-vis du maître. Et il s'est dit, comme vous disiez peut-être aussi tout à l'heure, plus je vais en faire et plus on va m'en demander. Ça paraît tout à fait plausible. Et puis aussi, de toute façon, j'aurai tout faux, donc ça ne sert à rien que je me fatigue.
1: Exactement. Cet homme est un homme intelligent. Il prononce des paroles qui sont très significatives. Je savais que tu es un homme dur qui moissonne où tu n'as pas semé. Donc c'est un homme qui est capable de faire des miracles. Hein, mm-hmm. Qui peut moissonner là où on n'a pas semé? Qui amasse où on n'a pas vanné? Donc, cet homme est intelligent, il comprend que finalement, le maître n'a pas besoin d'eux. Mm-hmm. Et c'est vrai. Puisqu'il aurait pu mettre ses 320 kilos d'argent à la banque et le banquier lui aura assuré à son retour un bénéfice substantiel. Donc, cet homme comprend que le maître étant capable de moissonner là où il n'a pas semé, aurait pu faire fructifier son argent sans eux. Ce qu'il n'a pas compris, c'est la démarche de formation du maître pour de plus grandes responsabilités à venir.
0: De prendre un peu toute sa dimension d'homme.
1: Enfin, effectivement, l'évangile est un humanisme. Est-ce que, au travers du message que Dieu m'adresse, est-ce que véritablement j'ai envie d'être quelqu'un d'autre? Changer de caractère?
0: Grandir?
1: Grandir, passer par une repentance, c'est-à-dire par un changement de trajectoire qui va donner un nouveau sens à ma vie? Le mauvais serviteur, en réalité, ne le conçoit pas ainsi. Il conçoit ce changement comme une perturbation de sa propre vie. Parce que, après avoir caché ses 40 kilos, son talent d'argent dans le sol, qu'a-t-il fait? Tout en étant au service du maître. Donc, il y a une perte de temps. Et perdre son temps, c'est perdre sa vie. Et il vient avec sa bonne conscience en disant, voilà, tu m'as remis 40 kilos, un talent, je l'ai caché, prends ce qui est à toi. Il y a véritablement une attitude désinvolte et même une attitude de mépris. Tu as voulu me solliciter pour un plus grand service dans ton entreprise, moi ça ne m'intéresse pas, hein, puisque tu nous rémunères par de plus grandes responsabilités, mais non par un plus grand salaire, alors voilà.
0: Je ne suis pas ton homme.
1: Je ne suis pas ton homme. Et là, la conséquence arrive, c'est que, après avoir félicité les deux premiers, et après leur avoir dit « je vous confierai beaucoup », ben on n'en confiera rien à ce serviteur méchant et paresseux. Et là, bien sûr, il y a quelque chose de très dur, car le maître va ordonner sa condamnation. Et le serviteur inutile, jette-le dans les ténèbres du dehors, où il y aura des pleurs et des grincements de dents. Il y a donc une réprobation, il y aura une sanction. Et je dis donc que cette parabole est là pour nous montrer que notre vie sur terre est un test pour savoir si Dieu peut ou non nous confier de plus grandes responsabilités dans le monde à venir.
0: Donc ne pas décider si nous sommes bons ou pas bons, mais de nous donner la capacité, les moyens de faire nos preuves.
1: Exactement.
0: Merci Christophe Selmar, à bientôt. C'était Parabole, une rencontre avec Christophe Selmar, professeur de théologie. Si vous souhaitez avoir un résumé écrit de ces rencontres, vous pouvez nous écrire pour nous les demander. À bientôt.

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L'océan tout entier lui cire les godasses. L'orchestre de la mer s'accorde contre lui. 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
1: Des fusées partent toujours, mais elles ne partent plus pour la Lune. On y est allé, on en est revenu, on en est même bien revenu, on en a rapporté 30 kilos de cailloux. La Lune a donné tout ce qu'elle a. C'est un pauvre astre, la Lune, dur, sec, mort. Et pourtant, comme elle est merveilleuse dans le ciel. Quelle douceur, quelle beauté, quelle émotion n'a-t-elle pas mise dans les nuits des hommes? Et elle continue. Tout ça parce que cette Lune, qui n'a rien à donner, sait au moins nous partager ce qu'elle reçoit. Elle nous renvoie la lumière du soleil. Elle nous donne la lumière qui ne vient pas d'elle. Clair de lune, clair leçon. Vous voyez ce que deviendrait la terre si les hommes y étaient clairs de Dieu ?

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0: auditeurs, pendant ces quelques instants, nous serons en compagnie de Gérard Labadie pour quelques détours musicaux, détours de composition sur cette composition que j'intitulerai peut-être New York City. Il nous en dira quelques mots dans un petit instant. Il nous parlera entre autres de son ou d'audio dans le cadre du cinéma, du film ou encore du documentaire. Gérard Labadie, bonjour.
1: Oui, bonjour.
0: Alors, c'est un plaisir de vous retrouver derrière ce micro pour une seconde émission, effectivement, Détours musicaux, je trouve ça aussi sympathique comme titre, pourquoi pas, itinéraire de la composition sur l'image.
1: Sur l'image.
0: Alors, en votre compagnie, nous avons déjà découvert ce qu'était ce métier de sound designer, la composition aussi, votre parcours, votre itinéraire, en tant que musicien pendant quelques dizaines d'années, mais aussi aujourd'hui en tant que professeur au Gobelin à Paris.
1: Alors voilà, il y a plusieurs choses. Effectivement, j'interviens au Gobelin pour expliquer ce qu'est la relation image-son et donc apporter aux élèves du secteur animation, mais pas seulement, au secteur aussi multimédia. Et prochainement, donc sur la formation continue, je pense, ce qu'est la relation image-son, c'est-à-dire comment mettre en adéquation du son avec des images, comment on s'y prend, leur donner les outils intellectuels pour comprendre un petit peu le phénomène.
0: Alors, ce qu'on vient d'entendre en début d'émission et ce qu'on entend encore derrière là, c'est quoi? Vous avez certainement un titre, vous, hein?
1: C'est un amusement. C'est une musique qui a été faite sur l'île de la Réunion à l'occasion d'une rencontre avec un guitariste qui ce n'est pas lui qui joue, en fait c'est moi en train de jouer sur cette musique parce que je joue de mal de beaucoup d'instruments, ce qui est pratique pour écrire.
0: Donc là on a quoi? On a une basse,
1: une guitare. Oui, il y a une basse, c'est un malgache, je me souviens plus son nom, et une voix, une chanteuse malgache, et une guitare saturée. C'est tout, je crois.
0: Volontairement.
1: Volontairement.
0: J'avais pensé à New York City, alors je me suis complètement planté, c'est le cas de le dire. Mais il y a ce côté un petit peu du bruit, en tout cas du brouhaha.
1: Il y a du brouhaha, je dois dire, je vais vous l'avouer, je veux dire, on est à peut-être 30 mètres du lagon. Il fait très beau, on a vraisemblablement deux ou trois boissons autour de nous, l'ambiance est belle, les yeux brillent, c'était un bon moment.
0: Bon souvenir aussi. Alors effectivement, la musique avec l'image, vous étiez aussi présent lors du festival du cinéma d'animation d'Annecy, donc festival mondial, où là effectivement le son est aussi très important, on s'en rend compte parce que il y a peut-être moins de dialogue, le son donne une présence aussi, un sens au film d'animation.
1: Voilà, donc tout à l'heure on parlait dans l'émission précédente.

0: votre itinéraire. Aujourd'hui, on découvrira peut-être l'itinéraire d'un novice qui a envie de se lancer, pourquoi pas, comme un étudiant dans cette musique, dans cette composition assez spécifique, parce qu'on touche toutes sortes de musiques. On n'est pas qu'en musique classique, qu'en jazz ou en autre type de musique, et où il faut agrémenter, vous reprendrez mon terme s'il n'est pas juste, où il faut porter une image. Un jeune qui vient vous voir, qu'attend-il véritablement ou qu'attendez-vous de lui ?
1: D'abord qu'il soit à l'écoute en général. L'écoute, c'est une attention, c'est une rigueur, c'est bon, c'est un travail, c'est une habitude. Ça vient pas comme ça. Il faut, c'est une véritable. Il faut plusieurs années. Il faut casser un petit peu ce côté maniaque qu'on a au début, et c'est bien naturel de faire d'être parfait en tout. On met des années, petite anecdote, on met des années à oser laisser une musique, on va dire, j'aime pas utiliser ce mot, vilaine ou entre guillemets. Les musiciens ont souvent envie toujours de faire du beau, toujours entre guillemets, et on met des années à oser mettre sous une image une musique, un événement sonore qu'on pourrait qualifier de hideux, toujours entre guillemets. Et pourtant, si c'est cela qu'il faut faire pour que la chimie, pour l'adéquation image et son fonctionne, c'est ce qu'il faut faire. Mais le musicien a cette tendance en se disant, et si on écoutait ma musique toute seule, ça, qu'est-ce qu'on va penser, qu'est-ce qu'on va... Bon, il y a cette envie de faire sans arrêt du beau qu'il faut absolument
0: bannir, premier défaut,
1: parce que il n'y a rien de laid, il n'y a rien de beau, c'est simplement en adéquation ou non.
0: Donc c'est déjà important, effectivement, surtout pour un musicien où il y a quand même un conditionnement avec une typologie de type de musique.
1: Bien sûr, ça va aussi l'amener. Alors la deuxième chose, c'est une souplesse dans ses relations. Ça, c'est un travail d'équipe. Faut bien voir que le film, ça, en général, le son aussi au cinéma, c'est un travail d'équipe, c'est pas un travail seul. Et il faut, comment dire... du coup, j'ai perdu ce que... Mais c'est le jeu du direct.
0: Tout à fait, oui. On parlait du travail d'équipe, et que dans un travail d'équipe, il y avait effectivement quelques contraintes. Et donc, d'où oublier le fait d'être parfait.
1: Oui, alors, d'être parfait...
0: J'ai bien fait de venir avec vous pendant ces quelques instants.
1: Mais tout à fait. Mais en fait, il y avait un foisonnement d'idées, donc du coup, je pouvais plus me rattacher à une idée précise. En fait, il va falloir être ouvert à différents styles, ne pas avoir d'a priori, de se laisser guider, parce que sinon on ferait toujours les mêmes choses, on ferait toujours les mêmes, on irait toujours vers les mêmes sons, on irait toujours vers les mêmes et vers le même style. Alors, il y a une première étape qui consiste à avoir un certain nombre de choses référencées, de sons référencés, parce qu'effectivement, quand on écoute une musique, si on écoute un sax langoureux avec de la reverb, tout de suite, on pense à une scène soit érotique, soit dans une ruelle, donc il y a un certain nombre de grands classiques à savoir, connaître, et on fait énormément d'analyses musicales où on leur montre des films en leur expliquant, voilà, ça s'est passé comme ceci, comme cela. Et ces références, tout le monde les a. Donc il faut bien voir que quand le spectateur découvre un film, il entend certains sons qu'il a dans sa zone référencée, et donc automatiquement il va se dégager des impressions à cause de ces références. Il faut en tenir compte.
0: Alors, comme disent certains, les professionnels, ce sont les téléspectateurs.
1: Oui.
0: On est extrêmement habitué, comme vous le disiez, au son et à faire des rapports, des associations.
1: Bien sûr, les gens sont habitués à écouter toute la journée leurs contemporains. C'est vraiment... Et on a une performance extraordinaire dans notre écoute.

0: autour de l'image, Gérard Labadie est audio, audio designer ou sound designer, compositeur d'un certain nombre de films et de documentaires depuis quelques dizaines d'années. Alors Gérard, là on vient d'entendre une composition, peut-être un petit commentaire.
1: Alors c'est une musique qui a été composée pour un film qui s'appelle Le Chou, d'Anne Laric. Et oui, il était important pour ce film d'avoir une ambiance accordéon,
0: petit déjeuner
1: spécifique. Et vous n'êtes pas loin. C'est non, étonnant, ça fait deux fois que vous tombez vraiment juste.
0: Ça veut dire que vous avez réussi.
1: Merci. Mais c'est exactement ça. C'est un déjeuner. Alors évidemment, donc après, il se passe plein d'autres choses, mais c'est pas sur l'herbe, c'est d'ailleurs sur du sable, Mais bon, il nous paraissait important de mettre ce son d'accordéon qui traduit bien l'image. Évidemment, là, on est en radio, on peut pas voir l'image, mais je pense que c'est réussi, effectivement, que c'est évocateur.
0: Et en même temps, on peut pas avoir l'image, vous venez de le dire, mais en même temps, est-ce qu'en fait, aussi bien les paroles que nous émettons que les sons musicaux ou de bruitage ne peuvent pas justement ouvrir notre imaginaire et nous permettre de nous promener dans d'autres époques au travers donc ce rapport effectivement d'association entre un son ou même avec une odeur, par exemple les madeleines de Proust, c'est bien cela, la madeleine, c'est cette capacité de faire un rapport avec un rapport affectif. Alors est-ce que dans le son on a cela aussi?
1: Mais quand je disais on n'a pas l'image, ça voulait dire on n'a pas l'image de la première image simple qui consiste à ouvrir nos yeux et voir ce qui se passe sur l'écran, mais on avait les images sonores, les images furtives à quoi peut nous faire penser cette image. Il y a toujours deux images, en fait. Il y a l'image qu'on regarde et l'image furtive que le son peut amener. On est dans l'imaginaire, et vous venez de parler d'imaginaire, c'est extraordinaire. Je vais rebondir là-dessus pour expliquer que, à mon sens, nommer un son, j'en ai parlé un petit peu tout à l'heure, ça va nous permettre justement d'être fort dans cet imaginaire, parce que nommer un son, c'est lui mettre donc 4 ou 5, comme je disais, 6 adjectifs, et une fois qu'on a trouvé le son qui correspond à ces adjectifs, si par exemple j'avais besoin d'un son de grenouille en train d'alerter d'autres grenouilles, je peux très bien définir cri d'alerte, angoissante, stressante. Bon, où on va aller vers l'imaginaire, c'est que je peux progressivement me dire, et si je mettais autre chose qu'un son de grenouille, mais qui obéisse à exactement ces 4 ou 6 adjectifs. Et là, on s'aperçoit qu'on peut avoir un son qui est tout à fait autre et qui correspond exactement à l'émotion que je veux rendre. Et là, on rentre vraiment dans l'imaginaire.
0: Alors on va vous faire travailler, puisque vous nous l'avez proposé, on va vous faire réécouter ce son donc d'accordéon et vous allez essayer de nous le nommer, parce que c'est vrai qu'on sent que c'est quelque chose d'important et c'est ce que vous apprenez à ces jeunes, nommer un son, lui donner une texture peut-être, en tout cas une certaine envergure. Alors on vous écoute donner un nom.
1: Alors évidemment, là on note bien que déjà dans ce type de son, le son dure, le son tient, donc il y a une attente, ce ne sont pas des sons brefs. J'en profite pour signaler qu'un son est toujours action. On a oublié de le signaler tout à l'heure, mais si j'appuie sur pause, je n'entends plus rien. Il n'y a pas d'instantané sonore. C'est simple à rappeler. Genre, ça fait toujours sourire, ça fait toujours rire, mais il n'y a pas d'instantané sonore. Il n'y a pas de détail sonore. Quand vous approchez d'une image, vous voyez le détail de l'image. Mais si je m'approche d'un haut-parleur, j'entends simplement plus fort. Je sais que ça vous fait rire, mais bon, c'est comme ça. Je veux dire, il y a une profonde différence entre l'image et le son à ce niveau. Et donc, on va regarder, quand on écoute un son, on écoute forcément la manière dont il se développe. Et là, j'entendais cet accordéon. La première chose, c'est que j'entends des notes qui vont résonner, qui durent, qui sont un petit peu lancinantes, qui sont un peu languissantes. Donc déjà, on est embarqué dans une certaine émotion. Ensuite, on va regarder ce qui se dégage de la rencontre entre les différentes mélodies. Il faut bien voir qu'un accord, ce n'est pas... y a deux manières de concevoir un accord, la manière basique, simple et d'un ensemble de notes jouées ensemble, ou au contraire de plusieurs mélodies qui s'enchevêtrent, qui s'entrecroisent et qui, au moment de leur carrefour, me donnent quelque chose me donnent une polyphonie intéressante. Alors là, on est vraiment tout à fait dans autre chose, parce que c'est 2, 3, 4 histoires, 5 histoires qui se croisent et qui automatiquement vous nous amène à un moment donné à un accord. Qu'importe le style, je veux dire, c'est ce mélange, c'est ce croisement des histoires qui fait que nous avons un type d'accord. Et évidemment, selon qu'on a choisi tel parcours, on va avoir une sonorité un petit peu jazzy, comme par exemple, là, on vient d'entendre un petit passage, un accord un petit peu, teinté de jazzy. Et donc, il y a cette harmonie. Une autre possibilité, une autre piste possible, c'est la rapidité d'exécution, le nombre de notes. Et enfin, dernière chose, les silences. Les silences, parce que quand je dis les silences, c'est-à-dire le temps qu'on peut prendre entre deux thèmes, parce que on peut écouter une musique en se disant je n'entends qu'une seule chose, donc il n'y a pas de silence. Mais en fait, avec de l'habitude, on s'aperçoit que si on a trois discours en même temps, si on a trois mélodies qui s'entrecroisent, eh bien il y a une mélodie qui peut avoir un silence. Et puis elle va reprendre, et l'autre mélodie qui est en couche de fond, elle continue, et son silence à elle ne sera pas le même. Donc avec de l'habitude et un petit peu d'entraînement, on s'aperçoit que c'est un peu comme si on avait une partition sous les yeux, qu'on a nos trois parties ou quatre parties, et que on regarde les moments où ne jouent pas les instruments, et ces moments où ne jouent pas les instruments sont aussi importants que les moments où ils jouent.
0: Alors, ce que vous venez de présenter, donc, avec cette rapidité, cette longueur, tous ces aspects, en tout cas, qui montrent que les notes, les temps aussi, les silences, vont nous faire entrer dans ces émotions. C'est peut-être la tristesse. Là, pour moi, ça peut sembler aussi l'instrument lui-même, la mélancolie. Et c'est ça qui va nous orienter, nous, donner sens aussi à l'image.
1: Tout à fait, parce que chaque chose va nous donner en quelque sorte un ou deux adjectifs, et effectivement, il y a la mélancolie, là, dans ce film, il y a aussi des intentions, des relations désirées à l'intérieur d'un couple, mais qui ne se traduisent pas, ou qui ne se traduisent en tout cas pas fréquemment, donc une recherche, donc c'est à la fois, il y a une certaine tristesse, le mot fort effectivement ça serait plutôt tristesse.
0: Alors, ce qui signifie donc qu'il y a une orientation donnée par le compositeur, le musicien, pour le meilleur, mais aussi peut-être pour le pire. Voyons le pire ensemble, Charles Labadie.
1: Alors peut-être je vais rebondir là-dessus, hein, parce que une orientation, c'est un double. Pour le musicien, c'est un. Nous sommes une partie de l'ensemble, et pour bien comprendre, pour que ce un soit efficace, il faut comprendre le tout. Ça, c'est important. Donc, on a besoin d'avoir toute l'histoire, de travailler avec le. Et simplement, j'appuie sur le levier triste, parce que peut-être l'image a un petit peu moins, pas suffisamment rendu telle ou telle chose. Donc il faut toujours vraiment être conscient du tout pour vraiment peaufiner le 1.
0: Donc un travail obligatoire d'humilité, se sentir comme l'un des chaînons.
1: Tout à fait, et être prêt à recommencer, à jeter à la poubelle son travail, parce que après tout, jeter, c'est encore une autre possibilité de recommencer, donc c'est une autre possibilité de plaisir.

0: Là, effectivement, c'est extrêmement difficile, Gérard Labadie, d'exprimer quoi que ce soit sur ce genre de musique. Ça peut être tellement de choses, parce qu'on est bien effectivement dans la discorde. C'est un film d'animation.
1: Alors, je ne mettrai pas cet adjectif, on n'est pas loin. Je dirais que c'est une suite de tableaux animés. Voilà, j'utiliserai le terme tableau animé, puisqu'en fait c'est un grand peintre d'abord, ensuite animateur. Monsieur qui a fait la Vénicis, Jean-Christophe Villard, vraiment un grand monsieur.
0: Art contemporain.
1: Tout à fait. Il vit dans les montagnes. Je l'ai un petit peu perdu de vue. Faites bien de me faire penser à renouer contact avec lui, parce que vraiment c'est quelqu'un qui fait des peintures absolument magnifiques. Et il est venu me voir un jour en me disant, mais voilà, je fais quelque chose d'un peu particulier dont le titre s'appelait Pygaléon. Donc il est question de Pygale, il est question de Léon, de Léon dans le sens pigeon, dans le sens c'est très très très compliqué. C'est un film. La première fois que j'ai vu l'idée, l'ébauche, je suis resté très perplexe en me disant, mais qu'est-ce que je vais bien pouvoir faire là-dessus? Comment vais-je m'organiser pour composer quelque chose sur
0: feuille blanche?
1: Non, feuille blanche, pour moi, c'est synonyme de plaisir. Encore une fois, je veux dire, une feuille blanche, j'adore ça. J'apprends de nouveau.
0: Alors, est-ce que c'est un métier, effectivement, de création qui est particulièrement passionnant? Je le comparais quelquefois, puisqu'on est quand même dans la composition, dans la musique, avec d'autres types de musique qui peuvent être aujourd'hui quelque peu conditionnées par la demande, où là, quand même, il y a une ouverture à la créativité qui est énorme, puisque chaque sujet sera différent. Vous pouvez utiliser les instruments que vous voulez, les thématiques que vous voulez, le style de musique que vous souhaitez. J'ai envie de dire, vous vous éclatez dans votre métier,
1: Gérard
0: Labadie.
1: Tout à fait, vous avez raison. Et je pense même que vous êtes en dessous de la vérité.
0: Pas besoin de répondre à des critères, bien sûr celui du producteur, mais vous n'êtes pas dans cette réalité musicale aujourd'hui qui peut exister sur d'autres types de musique.
1: Oui, bien sûr, il y a ce qu'on appelle un cahier des charges, toujours précis, toujours... Disons qu'au départ, ce cahier des charges, il est contraignant. Quand on n'a pas l'habitude, on n'a pas suffisamment de métier, progressivement, ce cahier des charges s'allège, d'abord parce que les gens vous font plus confiance. Le cas se pose beaucoup pour les séries, par exemple, où là, c'est un petit peu différent. Lorsque vous avez 26 fois 26 minutes, ou 26 fois 5 minutes, ou 52 fois... là, il va falloir, dans la durée, arriver à conserver un thème, le décliner.
0: Ça vous est arrivé ?
1: Bien sûr, pour différentes boîtes, pour différentes sociétés. Et c'est toujours un pari, c'est toujours... Parce qu'en fait, les premiers épisodes sont toujours faciles, mais quand vous arrivez au 37e ou au 38e, il faut conserver la même énergie, conserver le même plaisir, sinon on sent une trop grande différence entre le début et la fin.
0: Alors on va écouter autre chose et puis j'aurai une question, on commentera ce que l'on va écouter. J'aurai quand même une question sur les ingrédients d'une bonne musique qui suivra une image. Alors bien sûr c'est votre défi effectivement devant chaque projet je l'imagine, mais peut-être nous présenter cela. Alors je vous propose quelque chose d'assez moderne, c'est une de vos compositions également.

0: Alors un style effectivement très différent, Gérard Labadie. Là, on est quand même dans quelque chose de beaucoup plus moderne, j'imagine.
1: C'est sûr qu'on n'est pas dans un pré avec des moutons.
0: On n'est pas non plus dans la cinquième, on est quand même dans quelque chose d'assez différent.
1: C'est la cité, et plus exactement, vous avez remarqué qu'on a, il y a plusieurs couches. Dont une espèce de couche de fond de nappe qui arrive et qui repart. En fait, c'est un il y a le bruit de la cité qui est déjà tumultueux en soi-même, et en fait une bande arrive au lointain, c'est en train de faire du skateboard ou avec des radios, des choses distordues, et passe. Ça peut être inquiétant, mais non, c'est pas inquiétant, c'est la vie de la cité. Ils repartent, tout s'est bien passé, voilà l'histoire de cette musique.
0: Et le choix de la tonalité, on est quand même dans quelque chose de très bas, très lourd, c'est volontaire. On est quand même dans des sons assez bas.
1: Tout à fait. Je me souviens plus exactement de l'image, c'est relativement loin, mais c'est volontaire. Tous les travaux qu'on a pu entendre sont vraiment le fruit d'adjectifs, de sens bien définis. Je ne me souviens pas avoir fait quelque chose d'involontaire. Évidemment, il doit y en avoir, mais là, je m'en suis même pas rendu compte. C'est grave.
0: Ça leur plaît à vos jeunes de jouer comme cela des situations, des personnages, des images très variées, très différentes.
1: Oui, je crois. Il y a un véritable désir, parce qu'ils s'aperçoivent que, quel que soit le style, en travaillant de cette manière, on arrive à faire des allocations surprenantes et à donner une autre idée de c'est un autre type de musique. Ce n'est pas comparable. Faire de l'orchestre, c'est autre chose. Être soliste dans un groupe, c'est encore autre chose. Il y a plein de manières d'être musicien. Là, c'est une manière à part entière et hautement intéressante.
0: Alors, parlons maintenant des ingrédients, parce que nous qui sommes téléspectateurs, en général, nous regardons l'image, les scénarios, ensuite les dialogues. J'ai déjà donné trois des éléments essentiels. Et puis, j'ai bien retenu la leçon, Gérard Labadie. Et puis, le bruitage, on n'y fait pas très attention, parce que pour nous, c'est l'image. On fait pas vraiment la différence. Et puis, il y a quand même la musique. Alors, parlons un peu de la musique, en tout cas des effets sonores qui sont un petit peu indépendants du film en lui-même. Alors, quels sont les ingrédients pour une bonne musique du film ? Moi, je me rappelle d'un film qui m'a marqué, parce que pour moi, ça a été tout à fait extraordinaire. C'était ce film des années 80 qu'on appelle Le Grand Bleu, évidemment, vous m'attendiez, avec une musique fabuleuse, où ça a été encore des musiques de Vangelis sur les chariots de feu. Et là, on a toute une bande, le CD qu'on achète après, c'est aussi extraordinaire lorsqu'on le réécoute. Le Grand Bleu, il y a quand même un moment que je n'ai pas écouté cela, mais c'est vrai que là, on entre dans quelque chose vraiment d'artistique du début jusqu'à la fin. Alors, c'est quoi l'ingrédient ?
1: Alors, c'est très vaste aussi comme possibilité de réponse. Je ne me souviens plus si à l'intérieur de cette même émission nous avons parlé des trois couches sonores.
0: Non, pas encore.
1: Pas encore. Donc
0: on a parlé des cinq thématiques nécessaires.
1: Voilà, donc je vais parler des trois couches, parce que ça m'apparaît quelque chose d'important. C'est un élément capital pour bien comprendre comment fonctionne le cinéma, la couche sonore au cinéma. En fait, quand on regarde l'image, on a une perspective graphique. Nous observons des objets près, des objets au loin, des objets en zone intermédiaire. Bien, dans le son, il va falloir faire la même chose, et que ces couches ne sont pas forcément liées, comme à l'image. Le personnage est au premier plan, fait quelque chose, et ça peut être rien à voir avec ce qui se passe derrière au loin. On va opérer de la même manière, donc on va faire ce qu'on appelle d'abord une couche de fond, pour nous, est la traduction d'unité d'émotion, d'unité de lieu, d'unité de temps. Donc, par exemple, de telle image à telle image, ou en termes de temps, nous sommes dans le train, le matin ou la nuit, on a des unités d'émotion. Donc, pendant une minute ou pendant cinq minutes, le personnage est triste ou joyeux ou gai, ou il vient de perdre quelqu'un de proche, nous avons des unités de temps, d'émotion, de lieu. Nous sommes dans le train, par exemple, et donc on entend le bruit du wagon sur les rails, et effectivement, cela, tant que le spectateur entend le bruit des rails, la scène se passe toujours dans le train, ce qui nous permet, avec une caméra, de filmer tout à fait autre chose, mais tant que le cerveau entend ce bruit du train, nous n'avons pas changé de scène, nous sommes dans le train. Donc on voit bien que cette couche de fond est une aide à la compréhension de l'histoire. Voilà pour la couche de fond. Ensuite, nous avons une couche qui est plus proche de nous, qui est très, très intéressante parce qu'elle dénote des intentions, un état d'esprit. Par exemple, je suis en train de parler, si je tapote en même temps avec mes doigts sur une table, vous entendrez mes propos avec le tapotement, ce qui peut traduire un signe d'impatience ou quelque chose d'autre,
0: ou d'anxiété
1: ou de ça peut être n'importe quel bruit.
0: Alors, l'animateur qui vous énerve.
1: Non, là, ce n'est pas le cas. Je dois dire que j'ai beaucoup de chance aujourd'hui. Donc cette couche va nous amener, va dynamiser la bande son en général. Elle est très importante, elle peut être magnifique, somptueuse. On peut être, quand on est dans une salle de cinéma, on est en 5-1, on entend un bruit merveilleux de choses en train de résonner, un bruit d'épée, un bruit de tout ce qu'on veut, etc. Mais en fait, ce n'est peut-être pas le sujet important. Le sujet essentiel est peut-être ailleurs. En fait, on dit toujours que c'est cette première couche de proche correspond indirectement au scénario. Elle est liée, bien sûr, mais c'est tout à fait indirect. Le pouvoir d'élargir la scène, parce que il y a énormément de bruits qui sont en dehors de ce qui est vu à l'image. En fait, ne jamais oublier que le cadre image est beaucoup plus étroit que le cadre sonore. Le cadre sonore nous entoure littéralement, et le cadre image, ben c'est l'écran, ça peut être un vidéoprojecteur, ça peut être l'écran de télé, ça peut être l'écran informatique, ou évidemment, comme à Bonlieu, un écran immense. Donc, voilà pour les premiers bruits élargis cette première couche qui élargit la scène et la dynamise. Et on arrive à cette couche principale, dont on dit souvent que quand elle est réussie, la bande sonore sera réussie, ce que j'appelle communément la couche psychologique, parce que, en fait, dans cette couche, nous sommes à la fois, c'est véritablement le sens du scénario, et nous sommes à la fois dans le présent, dans le passé et dans le futur. Nous sommes dans le présent parce que nous voyons, nous entendons plus exactement le son de l'action qui est par exemple en train de faire le personnage principal. Et en même temps, nous pouvons faire des superpositions sonores de manière à entendre autre chose, par exemple une petite mélodie, mais en même temps. Mais cette mélodie, vous l'avez déjà entendue il y a 5 minutes ou il y a 3 minutes parce que lorsque la princesse était en train d'embrasser le dinosaure. Donc du coup, vous voyez la scène, vous entendez cette mélodie et furtivement dans votre tête, vous voyez l'image de la princesse en train d'embrasser le dinosaure, vous vous en rappelez, c'est indéniable. Et en même temps, je peux faire entendre un bruit qui est référencé, qui annonce l'arrivée d'un personnage. Parce que vous savez, quand on entend ce bruit-là, eh bien, ce personnage arrive.
0: Donc là, on conditionne un petit peu aussi les.
1: Donc on conditionne, et si je chante vous dites pourquoi il me fait penser à Dark Vador. Voilà, donc en un mot, très rapidement, vous regardez une image, vous avez le son de l'action présente, vous avez Dark Vador qui va arriver, et vous avez en même temps l'image de la princesse qui était en train d'embrasser le dragon.

0: 18h dans cette émission itinéraire. Nous sommes en compagnie de Gérard Labadie, compositeur pas seulement musical, parce que je crois qu'aussi le bruitage sonore, dirons-nous, sonore, hein, l'environnement sonore,
1: tout à fait.
0: Pour l'image, donc, qui vient nous parler de sa passion, mais aussi de cette réalité que nous vivons en fait tous les jours, puisque nous regardons des tas de films, de documentaires aussi, ou de publicités qui nous emportent dans ces environnements. Nous sommes quand même dans le monde de l'image, Gérard. Alors, vous nous parliez donc de ces trois couches qui sont essentielles pour comprendre comment fonctionne en fait le son dans un film, mais aussi pour que ce soit un bon ingrédient d'un bon film. Alors, je pense au Grand Bleu, par exemple. Parlons du Grand Bleu, que vous avez certainement vu 4 ou 8 fois. Moi, je l'ai vu sur tout type d'écran, etc. Et la musique était importante. C'était les premiers Dolby stéréo au cinéma. Donc, c'était quand même essentiel, avec des retours aussi Barf Sound à l'époque. Je me souviens à Paris, quand on regardait ce Grand Bleu, c'était un vrai plaisir. Alors, qu'est-ce qui fait qu'un film comme le Grand Bleu ait marqué une génération comme la mienne aussi au niveau des premiers films avec des musiques fortes, comme d'autres films aussi, bien sûr. Vous auriez d'autres exemples?
1: Oui, bien sûr, il y a énormément de films où les musiques sont extrêmement bien réussies, mais je crois que d'une manière inconsciente, le spectateur sent, parce que il n'y a pas de... On dit toujours, je ne suis pas musicien, je ne peux pas apprécier, etc. Non, c'est un faux discours. Notre oreille est extrêmement... l'oreille la plus ordinaire est extrêmement performante, donc chacun est capable d'écouter, de comprendre, de recevoir ce qui se passe, et à cause justement de cette manière inconsciente, l'oreille va pouvoir percevoir, le cerveau va pouvoir percevoir les différents niveaux, ces différentes couches. Et je crois que le film qu'on vient de citer, bon, il est réussi dans ce sens, parce que je ne parle pas des moments où il y a uniquement de la musique, puisque uniquement de la musique, on n'écoute que la musique, mais à chaque fois qu'il y a différentes choses, que ce soit donc des dialogues mélangés à la musique, mélangés à des bruitages, mélangés...
0: Il y a une belle répartition, en tout cas.
1: Il y a une répartition, parce qu'on a parlé des trois couches tout à l'heure, mais il faut bien voir que cette manière de travailler implique une priorité. Implique une priorité parce que la couche essentielle liée au scénario est donc prioritaire sur les autres. Il faut que le message le plus important, notre écoute principale, le sens du film, soit toujours prioritaire. Donc on l'entend toujours parfaitement. Donc les autres sons doivent être un écrin, des écrins de velours autour de ce son, et doivent s'effacer pour laisser la place au son principal.
0: Et vous êtes arrivé, Gérard, de vous faire tirer les oreilles parce que le son ne correspondait pas, tirer les oreilles ou en tout cas reprendre. Vous étiez obligé de refaire une musique?
1: Bien sûr,
0: bien sûr.
1: Il faut bien voir qu'une musique validée, ça correspond à 5-6 tentatives non validées. Alors la plupart des fois, on fait soi-même notre auto-censure. Bon, avec l'habitude et avec la confiance, qui est un peu l'apanage de l'expérience, ça arrive de moins en moins. Mais néanmoins, ça peut toujours arriver. Par contre, il y a aussi des fois où c'est complètement injustifié, mais là, bon, il faut avoir la sagesse de ne pas répondre. Je pense à quelques personnes qui étaient venues me voir en me disant « Ah, ce passage-là serait mieux en mineur ». En moi-même, je me grattais la tête en me disant « Mais il est déjà en mineur, que vais-je bien pouvoir lui répondre ?»
0: Vous dites oui, je suis sûr. Et vous changez.
1: Oh, je suis très souple. Ce n'est pas méchant. La plupart du temps, il y a un besoin de bien faire. Ça se traduit. Je n'y vois pas de méchanceté. Je vois plutôt un souci de parfaire avec des gens qui n'ont pas forcément telle ou telle connaissance. Mais je veux voir que le souci de parfaire la chose. Et donc, je suis tout à fait compréhensif pour ce genre de choses.
0: La satisfaction d'un compositeur pour le film et le cinéma?
1: Contrairement à ce que pourraient croire des gens, c'est quand presque ça passe inaperçu, tellement l'adéquation est bien faite.
0: C'est une bonne réponse. Effectivement, donc c'est peut-être une des qualités aussi du compositeur, l'humilité?
1: Ah, je crois, oui.
0: Alors, avant de se quitter quand même, on a parlé de certaines rencontres dans une émission précédente, entre autres avec un certain Jeff de La Fabrique à Saint-Laurent-de-Trévier.
1: Jean-François Laguenny.
0: Voilà, avec d'autres personnages qui ont marqué. On n'a pas fait cette approche-là, vraiment d'un véritable itinéraire, plus peut-être le parcours du téléspectateur d'ailleurs lorsqu'il ira regarder un film. C'est peut-être notre propre itinéraire que nous avons fait. Mais quand même, des rencontres, c'est important. Quelle est la rencontre qui a été essentielle dans ce rapport à ce métier, à cette passion, on l'a bien compris, à cet art?
1: Musicalement, c'est un monsieur qui s'appelle Pierre Sancan, c'est un prix de Rome, qui m'a apporté une lucidité, une limpidité, une clarté pour une attitude face à la chose musicale en général. Je veux dire par là, quel que soit le domaine, d'ailleurs c'est pas seulement pour la musique, mais on nous présente parfois des choses d'une manière compliquée. Et vous rencontrez à un moment donné dans votre vie des gens qui vous présentent exactement la même chose, mais d'une manière claire, simple, limpide, à tel point que vous vous dites, mais bien sûr, c'est évident, comment n'y ai-je pas sans penser tout seul et bien avant. Et ça, c'est fantastique.
0: Alors dans cette thématique, je vais reprendre deux aspects, un positif et un négatif. Dernièrement, je recevais aussi une artiste peintre contemporaine qui me parlait du regard de l'autre qui est extrêmement important dans ce type et avec cette approche contemporaine. Alors peut-être le compliment qui vous a fait le plus plaisir dans un premier temps, puis bien sûr nous aurons la critique négative qui vous a fait aussi le plus plaisir, qui était importante. Alors commençons par le compliment.
1: Aïe aïe aïe, aïe aïe aïe.
0: Ah non, je garde ça pour la fin. C'est vraiment à la fin qu'on peut permettre.
1: Je vais être. Je vais rester dans ce registre d'humilité parce que je crois que je vais avouer que c'est des compliments bêtement flatteurs et en tant qu'humain tout simple et il m'est arrivé un certain nombre de fois d'être extrêmement content de flatterie dont intellectuellement je ne savais pas quoi faire, je me disais bon c'est pas vraiment mérité, c'est pas vraiment le sujet, mais ça faisait quand même plaisir venant de cette personne. Donc là je vous ai répondu franchement.
0: Ça fait quand même plaisir, un beau compliment, bien graisseux, qui nous permet quand même de nous rappeler qu'on arrive à faire quelque chose. Et puis la critique qui a été constructive, mettons de côté la critique négative, parce que je suppose que dans ce métier, il doit y en avoir, mais la critique qui pour vous a été justement un tremplin. Ou la remarque qui vous a marqué.
1: Oui, il y a fort longtemps, je ne me rappelle plus qui, c'était une critique à propos portant sur le fait de savoir vraiment changer son fusil d'épaule quand on part dans une mauvaise direction. Et à un moment donné, on a tendance à s'appuyer un petit peu sur nos acquis. Et de temps en temps, vous croisez donc des gens qui mettent le doigt là où ça fait mal, qui en lance la petite pique, qui conseille. On dit rien, évidemment, on accuse le coup, mais on sait intérieurement que ça fait mouche. Vraiment, je remercie beaucoup ces gens-là parce que c'est anonyme qui nous font avancer en quelque sorte parce que la critique portait donc sur le fait de oui ça fait sur ce sujet ça fait 5 ou 6 fois mais t'aurais peut-être pu changer carrément de style, de chercher autre chose. Et là, je me suis rendu compte que oui, j'avais un petit peu voulu persévérer dans une voie, alors que très rapidement, il faut savoir quelque chose ne fonctionne pas. Repartir, jeter, mettre à la poubelle, même si ça nous a coûté 2 jours, 3 jours, une semaine de travail, ça n'a aucune importance. Encore une fois, c'est du plaisir. Savoir mettre à la poubelle, c'est génial.
0: Et enfin, puisque aujourd'hui vous êtes aussi professeur dans une école, dans un centre extrêmement connu, l'école donc des Gobelins à Paris de cinéma, la qualité essentielle pour se lancer aujourd'hui dans la composition, qui est aussi la qualité que vous avez dû porter pour vous, évidemment, pour pouvoir la retranscrire comme ça avec des jeunes. Quelle est la grande qualité qui est nécessaire dans ce métier, mais aussi pour l'humain?
1: Voilà, alors sur les Gobelins, il faut bien signaler que c'est une école de l'image, donc ce ne sont pas des musiciens, donc l'apport, ça sera vraiment la relation image-son, contrairement au conservatoire, où là c'est un apport musical. La qualité de ces jeunes en devenir, qui ont souvent un fort potentiel, c'est on les incite à cela, ça sera vraiment de ne pas être trop, de perdre un peu ce côté maniaque d'une part, tout en en étant rigoureux dans le travail en général. C'est pas incompatible, les deux vont vraiment ensemble. Et ensuite, c'est peut-être l'humilité aussi, parce qu'il faut se dire que savoir faire une belle image, ce n'est pas suffisant pour être un bon réalisateur. Un bon réalisateur, c'est un monsieur qui connaît l'image, c'est un monsieur qui connaît les dialogues, c'est un monsieur qui connaît les bruitages, c'est un monsieur qui connaît les musiques, qui connaît les 5 modes d'expression sur le bout des doigts, et surtout, c'est un monsieur qui sait manager une équipe.
0: Voilà, eh bien, nous étions heureux d'être en votre compagnie. Nous avons tordu nos oreilles et nous le ferons peut-être dans l'avenir. C'est ce que j'espérais, en tout cas, en vous rencontrant, permettre à nos auditeurs de se rendre compte qu'il y a aussi tout un travail audio, sonore, derrière un film, mais qui n'est pas secondaire. Gérard Labadie, à bientôt. Peut-être un mot sur la musique sur laquelle vous travaillez avant de se quitter.
1: Oui, c'est une musique de film, d'une part. J'aurais créé aussi une pièce pour un concertiste ami. Une autre pièce, de nouveau avec une flûte et un piano. Et le prochain film, je pense que vous le verrez très bientôt sur les écrans.
0: Eh bien, vous êtes encore prudent, comme toujours. On a reconnu votre personnalité. Gérard Labadie, à bientôt peut-être. En tout cas, bonne continuation dans le cinéma et dans le son.
1: Je vous remercie beaucoup pour cette invitation.
0: À bientôt.
1: À bientôt.
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1: On peut tirer quelqu'un d'une maison en flammes, de la crevasse d'un glacier ou de la terreur d'une noyade. Les sauveteurs ont pour cela des bateaux de sauvetage, des hélicoptères, des cordes et des échelles. Mais les sauveteurs ne peuvent pas tout. Cette femme que l'on ramène sur la rive, on ramène son désespoir avec elle. Avant d'avoir pu être séchée, elle sera de nouveau désespérée. Sauvetage n'est pas salut. Il faudrait pouvoir refaire l'existence de cette malheureuse, changer son passé contre un autre, lui donner de nouvelles raisons de vivre, lui ménager un avenir, en un mot, lui rendre l'espérance. Elle a eu des sauveteurs, il lui faudrait encore un sauveur. À nous aussi.

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amis éditeurs, notre coin classique sera consacré à de la chanson traditionnelle ukrainienne. Nous entendrons le chœur des enfants ukrainiens d'Odessa. C'est un chœur qui est très connu, tant dans l'Ukraine, bien sûr, que dans l'ex-URSS, mais aussi dans nos pays européens. Et je vous donnerai un petit panorama de ce que ce chœur d'enfants ukrainiens sait faire. Alors, ce sera tout aussi bien des chants de Noël que des chants traditionnels que nous aurons l'occasion d'entendre pour ces prochaines 40 minutes. Ce chœur, donc, je vous le disais, est très connu en Ukraine. Il est composé de 80 enfants. Ils sont garçons et filles âgés de 10 à 18 ans. Tous font leurs études dans les écoles musicales de la ville d'Odessa et la plupart ont appris à jouer plusieurs instruments. En 1995, le chœur d'enfants ukrainiens d'Odessa va être même nommé artiste du peuple d'Ukraine et chante souvent accompagné de l'orchestre de l'Académie musicale d'Odessa. Vous aurez l'occasion d'entendre, ce répertoire est très varié. C'est tout aussi bien le folklore, des œuvres classiques, des chants religieux orthodoxes ou bien encore des chants de Noël. On va d'ailleurs commencer par un Noël traditionnel, deux Noëls traditionnels, suivis de moments folkloriques avec deux chaînons.